0: Il est 5h. Et voici votre premier flash info avec Rodney Pierre-Louis. Bonjour Rodney.
1: Bonjour Avi, bonjour à tous. De plus en plus de personnes ne respectent plus la loi pour plusieurs raisons, selon Roshan Koki, l'ancien assistant surintendant de police. Tout commence, selon lui, par l'adoption de pénalités plus sévères. Le manque d'application des lois est également un problème, ce qui aurait pu éviter la colère des victimes comme à Cantorel. Mais plus important encore, c'est le message envoyé par les cours de justice à travers des sentences beaucoup trop clémentes, notamment dans les cas de violence. Roshan Koki sera l'invité d'Ashley Victor pour le Focus ce matin après le journal de 8h. Osman Mohamed affirme qu'il est illégal de circuler en quad motorisé sur l'autoroute et dans les espaces publics. Le ministre du Transport rappelle que la National Land Transport Authority avait émis un communiqué en décembre 2025 pour avertir que l'utilisation des quads sur les routes est illégale. Cette infraction est passible d'une amende pouvant aller jusqu'à 100 000 roupies et d'une peine d'emprisonnement pouvant atteindre 5 ans. Après consultation avec ses officiers, Osman Mohamed annonce que la NLTA a été invitée à revoir le cadre légal afin de durcir la loi à ce sujet. Le corps sans vie de William Villard a été retrouvé hier dans un terrain en friche à l'arrière d'une maison à Allébriand. La victime, âgée de 25 ans, est morte étranglée par un individu. C'est ce qui ressort de l'autopsie pratiquée par le médecin légiste de la police hier après-midi. Selon l'enquête de la police, toujours, William Villard aurait trouvé la mort lors d'un vol de légumes qui aurait mal tourné. Et puis à l'étranger, les États-Unis vont renforcer les contrôles sanitaires pour les voyageurs aériens en provenance des pays touchés par la propagation du virus Ebola en Afrique, à savoir l'Ouganda, la République démocratique du Congo et le Soudan du Sud. L'attribution de visas pour les étrangers ayant voyagé dans ces zones sera aussi temporairement restreinte, ont annoncé hier les autorités sanitaires américaines. Voilà pour ce flash, merci de l'avoir suivi. Matin, bonne heure, c'est avec vous, Avi, et puis on se retrouve à 6h.
0: Avec plaisir, Rodney.

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3: On est mardi le 19 mai 2026 et voyons bien sûr les prévisions pour les prochaines 24 heures. Essentiellement beau ce matin et dans l'après-midi. Bonne nouvelle. Et côté température, il fera entre 24 et 26 degrés sur les hauteurs et entre 28 et 30 degrés dans les régions côtières. Des averses toutefois sont attendues durant la nuit à l'est, au sud et sur le plateau central. Le vent soufflera du sud-est environ 20 km/h avec des pointes de 50 km/h. La mer sera forte au-delà des récifs avec des houles du sud-ouest de l'ordre de 3 mètres. Les sorties en haute mer, de même que dans les lagons de l'ouest et du sud, sont déconseillées. Le soleil se lèvera à 6h32 pour aller se coucher à 17h40. 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

Hello, bonjour à vous tous qui nous écoutent en ce moment et qui viennent de nous rejoindre. Très beau mardi à vous sur Radio One. On est ensemble avec vous jusqu'à 6h avec bien sûr motivation, musique et bonne humeur. Et c'est Avi avec vous et Rajiv qui m'accompagne pour la réalisation de cette émission. On est ensemble et n'oublie pas les amis, donc un numéro de téléphone pour nous contacter, pour parler avec nous. 5 853 7721 par WhatsApp pour vos souhaits d'anniversaire dédicace ou bien une jolie bonjour. Vous connaissez, je compte à vous sur une jolie photo. Bonjour, good morning, avec ce petit tasse café là. Donc, n'hésitez pas, envoyez-nous ou bien même nous appeler sur le 210-8910. Oui, vous avez bien entendu, on prend des appels pour donc voilà pour matin bonheur. Allez, téléphone-nous, donc pas hésiter. Et pour autant, nous, donc voilà, on se secret matinal, comment vous êtes les bonnets, que vous êtes fait comme ça. Et aussi, qui programme pour cette journée de mardi 19 mai 2026. Allez, tout de suite, tout le bonheur du monde, c'est avec Sinsemilia.

0: ça, Risk It All pour vous sur Radio 1. Merci d'être avec nous pour vous réveiller ou bien même pour vous accompagner au travail, vous qui fait le night shift en ce moment. C'est Avi qui vous accompagne pour Matin Bonheur. Et là, on fait un petit coucou à Pascal qui nous dit salut, bonjour et merci d'être là pour nous accompagner tôt ce matin. Dédié la prochaine pour toute l'équipe de Radio 1, également à ma chérie Monique. Gros bisous, merci beaucoup. Également un petit coucou à notre ami qui s'appelle donc Bertie, voilà, qui nous dit salut Avi, ça va. Dédicace pour toi et toute ton équipe et merci de nous réveiller. Il n'y a pas de quoi, ça fait plaisir. Là, les amis, donc, un petit pensée pour eux, donc voilà, donc, à tout bandimon qui dit comme ça, voilà, et bizarre, fatigué, c'était donc bizarre, abandonné. Non, n'abandonnez pas trop vite, donc voilà, parfois nous avons envie d'abandonner parce qu'il est fatigué, mais nous abandonner souvent des fois dans un mauvais moment, juste avant qu'il, bien sûr, m'a dit, nous arrive à atteindre le but, qu'après, ils disent quelques pas devant, m'a dit, nous goal, et l'abandonner, là même, nous faire une demi-tour, nous aller. Nous rate tout. Donc, continue d'essayer, continue de croire, même quand on rien, pas fait bouser. Donc, continuez, persévérez au bourré ici. Allez, on arrive dans quelques instants, c'est la pub.
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amis. Respect, très important, les amis, dans encore. Respectez vos prochains, peu importe, donc voilà, en classe sociale, comment y appeler, quand ils se retirent, respectez vos prochains. Et c'est comme ça qu'ils disent, vous respectez eux. Vous êtes donné ce qu'ils ont envie de gagner, donc voilà. Et là, sur le 5853-7721, nous avons Saroj de 4 Bains qui nous dit, bonjour, amis, bon mardi à toute l'équipe de Radio One. Merci pour cette réflexion. Et la prochaine pour toute la famille. Merci beaucoup. Bonjour, Virajiv. Hop, depuis 4h30, je suis en train de tricoter un foulard en l'amendement, respectant les couleurs rastafarien. Bonnet est déjà fait, bonne émission à vous tous. C'est Marilyn. Merci beaucoup, Marilyn. Ben voilà, c'est sympa. Donc voilà, en écoutant la radio, de tricoter. Allez, tout de suite, on vous dit de garder le sourire. Shanice, I love your smile.

0: Sempre pour vous sur Radio 1. On arrive dans quelques instants pour lire vos dédicaces sur le 5853-7721. Avant, c'est la pub. Vous écoutez Matin Bonheur sur Radio 1.
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0: Bonjour, il est 5h30.
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Merci d'être avec nous, à vie avec vous jusqu'à 6h. Il nous reste que 30 minutes à passer ensemble pour cette émission. Et là, on fait un petit coucou à Fabrice de Vacoin, déjà réveillé, debout, en place. Donc voilà, qui nous écoute en ce moment. Merci beaucoup Fabrice. Et Muriel nous dit bonjour à vie et toute l'équipe de Matin Bonheur. Excellent mardi à vous tous. Un petit coucou à mes trois cousines. Maman, cousine sec, hein. Georgette, Micheline et Marie-France. C'est Muriel. Merci beaucoup Muriel. Hein, dernière fois, vraiment ça. Des fois, donc, arrive un certain moment, donne-nous la vie, surtout. Moi, intimement, ben, c'est capable. Écoute-nous là. Nous pédis contact avec nos cousins, cousines, même de l'enfance. Tu peux jouer, tu peux bien fréquenter. Mais arrive un moment, quand nous grandissons, oublier. Donc, voilà, nous pédis connexion. Nous tout occupés à nos propres vies. Donc, c'est bien de rétablir un lien, là, une connexion, là. Donc, de temps en temps, son ben cousin, ma cousine. Très important. Merci, Muriel, pour ce message. Et on dit bonjour également à Christina, déjà présent, en place. Également, bonjour. Donc voilà à tout le monde qui nous écoute en ce moment. Donc c'est notre ami qui s'appelle Arvin. Merci beaucoup Arvin. Et là, NT News, est-ce que tu connais qui le cerveau humain les plus créatifs tôt le matin? Ça scientifiquement prouvé. C'est souvent entre 4h et 6h. Donc là, qui nous gagne un bon idée. Ben, l'idée brillante vient là. Parfois, des fois, nous disons ça. Tu as fait tes affaires. Donc la journée trop occupée, trop de stress, trop de rush. Le matin, l'esprit posé. Donc le cerveau posé. Et là, il est capable de penser toutes bonnes affaires possibles. Donc voilà, peut-être m'a dit également l'idée, envie de faire tel business. Donc voilà, c'est le moment en 4h, 6h, de capable de réfléchir bien, reposer. Donc voilà, et aussi Gaman, super idée. Donc voilà, nous tes autres, merci d'être là avec nous. On arrive dans quelques instants. Direction Bollywood, extrait du film Brahmastra Kesariya.

Pierre Montagnier, les Sunlight des Tropiques, vient danser. Ben oui, même s'il arrive 5h40, là, on a envie de danser, ben pourquoi pas, faites-vous plaisir. Et là, sur votre WhatsApp, sur le 5853-7721, bonjour à toute l'équipe. Joyeux anniversaire à ma fille Julie, qui fête ses 17 ans aujourd'hui. Happy birthday Julie. Et voilà, et qui bondit, continue, guide-toi dans le bon chemin. Et maman, c'est toi que de la réussite dans ta vie. Et ben voilà, maman, t'es fort, c'est de la part de Vanessa de la caverne qui nous a envoyé ce message. Maman, il a bien content quand tu es chéri ça d'abord. Sa quantité m'a dit bien content. En tout cas, maman, il est bonne et elle a envoyé un message. Donc voilà, Julie, bonne et prospérité surtout. Faire bons enfants, continue, écoute maman, prends un conseil très important. Et voilà, merci d'être avec nous sur Radio One. Coucou à Joyce également de Beaubassin qui restera toujours fidèle à l'émission. Merci beaucoup Joyce, ça fait plaisir. Bonjour à vie et toute l'équipe pour Lucinda, bénéfice de Flic en Flac qui fête son anniv today. Pour les familles, petit Drac serait de Cassie, pour ma cousine Florinka, Drac Bernard et sa petite famille de Cassie, la famille Rambouro de Résidence Valleggi, pour la famille Bim de Pointe-au-Sable et aussi pour le Wake Up Show Team, gros bisous doux fou de la part de la famille serait de Flic en Flac. Bonne journée, merci beaucoup. Ben voilà, et happy birthday à Lucinda. Bonne à prospérité. Merci Stella pour ce message. Bonjour à vie, une chanson pour Sabrina Paul de Cœur Pipe qui fêtera son anif demain. Et pour l'anniversaire de Jocelyne Algani de Rochebois de la part de Suzy de Chamonix. Merci beaucoup et bonne journée Suzy. Allez tout de suite, c'est Chapel Run, The Subway pour vous sur Radio One.

0: Chapel Run à l'instant sur Radio One. On arrive dans quelques instants pour d'autres messages et aussi des paroles de motivantes. Donc voilà, pour commencer bien cette journée, bougez pas, c'est la pub. On arrive également avec la météo des plages.
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Et oui, les amis, donc la mer sera forte au-delà des récifs avec des houles du sud-ouest de l'ordre de 3 mètres. Les sorties en haute mer, de même que dans les lagons de l'ouest et du sud, sont déconseillées. Les marées hautes prévues à 15h40, marées basses à 8h46 et 21h30. Et côté température, il fera entre 28 et 30 degrés sur le littoral. Le soleil se lèvera à 6h32 pour aller se coucher à 17h40.

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1: Elvin, happy birthday, il fête son anniv aujourd'hui, de la part de toute sa famille, et aussi donc voilà, sa femme chérie, Dou, qui l'embrasse bien bien fort. Également un petit coucou à Vanny qui nous écoute en ce moment du côté de l'Est. Également à Fiona qui nous dit salut à vie, ça va, hein, donc une dédicace pour toi. Également à tous ceux qui sont déjà debout et qui écoutent Radio 1. Merci beaucoup Fiona. Et là donc, une pensée du matin avec vous. Donc écoutez bien, chaque matin est un cadeau. Tous les jours, donc voilà, c'est un cadeau qui nous gagnait. Chaque souffle, c'est une grâce. Et pas prendre, on va dire, tous les jours, on va dire, une difficulté, une fois ou deux. Alors, c'est un moyen pour dire que voilà, on nous met de compter à zéro, nous recommencer, nous refaire les biens cette fois-ci. Peut-être qu'il n'y a pas de mosse. Nous analysons un coup, nous guidons qui pas de mosse, qui va n'aider, nous fin faire, qui a fait capable d'améliorer pour aujourd'hui. Alors, Zoro 10, c'est ça votre challenge. C'est comme ça que Zoro 10, c'est un nouveau zoo, voilà. C'est un nouveau cadeau, un nouveau souffle qui nous peut gagner, une grâce à nous profiter et nous pas gaspiller. Allez, on arrive dans quelques instants. Dominique Vaillant, Olivier Maccabé, c'est un zoli medley qu'il tire ses gars qui arrive pour vous sur Radio 1.

capable récent place avec un Tom Anjoli Sega à l'instant sur votre radio. Et on fait un petit coucou à Nathalie qui nous écoute du côté de Vaquois. Bonjour à vie, toujours fini l'eau lipier pour la route ça. Ça timbou de là, comme on disait. Donc, beaucoup, bon courage à tout ban mauricien. Ben ouais, c'est vrai, les amis. Donc voilà, les amants en lit, je vous dis pas, baisse les bras. C'est vrai, il est difficile, mais faut les pas abandonner. Et surtout, donc voilà, prier et God la foi. Et là, on vous dit, donc voilà, merci d'être là avec nous sur Radio One. Je vous laisse avec, bien sûr, donc, ce message, donc, les amis. Et donc, soyez prudents sur nos routes. Gardez le sourire. Prenez soin de vous. Donc voilà, pas les personne. Gardez le sourire. God la paix avec ce allez, merci. Et on se retrouve demain pour Matin Bonheur, 5h, 6h. Sinon, on se retrouve à 6h30 et 7h30 pour le journal des sports. Je vous laisse avec Pharrell Williams. Happy.

0: 19 mai, vous écoutez Radio One, il est 6h. L'info, le flash avec vous, René Pierre-Louis, bonjour.
1: Bonjour Louana, bonjour à tous. De plus en plus de personnes ne respectent plus la loi pour plusieurs raisons, selon Roshan Koki, l'ancien assistant surintendant de police. Tout commence selon lui par l'adoption de pénalités plus sévères. Le manque d'application des lois est également un problème, ce qui aurait pu éviter la colère des victimes à Cantorel. Mais plus important encore, c'est le message envoyé par les cours de justice à travers des sentences beaucoup trop clémentes, notamment dans les cas de violence. Roshan Koki sera l'invité d'Ashley Victor pour le Focus ce matin après le journal de 8h. Ousmane Mahomed affirme qu'il est illégal de circuler en quad motorisé sur l'autoroute et dans les espaces publics. Le ministre du Transport rappelle que la National Land Transport Authority avait émis un communiqué en décembre 2025 pour avertir que l'utilisation des quads sur les routes est illégale. Cette infraction est passible d'une amende pouvant aller jusqu'à 100 000 roupies et d'une peine d'emprisonnement pouvant atteindre 5 ans. Après consultation avec ses officiers, Ousmane Mahomed annonce que la NLTA a été invitée à revoir le cadre légal afin de durcir la loi à ce sujet. Meurtre allégué à Les Brillants, William Villard est mort par strangulation selon les conclusions de l'autopsie pratiquée par le médecin légiste de la police. Dans le cadre de l'enquête, un jeune homme de 20 ans a été arrêté puis placé en détention pour les besoins de l'enquête. Le corps sans vie de William Villard, âgé de 25 ans, avait été découvert hier dans un terrain en friche situé à l'arrière d'une maison à Les Brillants. À Vacquois, selon les premiers éléments recueillis par les enquêteurs, la victime aurait trouvé la mort lors d'un vol de légumes qui aurait mal tourné. Et puis à l'étranger, le président de Cuba, Miguel Díaz-Canel, a averti hier qu'une attaque américaine contre l'île provoquerait un bain de sang, tandis que Washington a annoncé avoir sanctionné le renseignement cubain et une dizaine de hauts responsables de l'île communiste. Miguel Díaz-Canel a aussi souligné le droit légitime de son pays à riposter à une éventuelle agression des États-Unis sur fond de fortes tensions entre La Havane et Washington. Cuba acquit plus de 300 drones militaires et évalue de possibles scénarios pour leur utilisation près de la base américaine de Guantanamo. Voilà la fin de ce flash. Merci de l'avoir suivi. Louana, c'est à vous pour le Wake Up Show.
0: Merci Rodney. Pierre-Louis, vous revenez tout à l'heure à 6h30 pour le sommaire. Et avis, ce sera pour l'actu sport.

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2: Radio One, il est 16h04 et nous voyons la météo aujourd'hui en ce mardi avec un ciel essentiellement beau. Voilà, en journée également dans l'après-midi selon Météo Maurice, jusqu'au retour des nuages associés à une faible ligne d'instabilité venant de l'est, ce qui ces nuages donc qui influenceront le temps local à partir de cette fin d'après-midi, voire même ce soir. Donc du coup avec un beau soleil, un peu comme hier, c'est-à-dire il faisait très très beau, puis après les nuages ont pris forme au fur et à mesure avec une maximale aujourd'hui de 24 à 26 degrés vers les hauteurs et de 28 à 30 degrés, on ne bouge pas vers les régions côtières, alors que le vent nous vient du sud-est à une vitesse de 20 km/h et quelques pointes de 50 km/h. La mer reste forte au-delà des récifs, toujours ses houles venant du sud-ouest de 3 mètres. Et les sorties en haute mer, de même que dans les lagons de l'ouest et du sud, sont déconseillées. Marée haute cet après-midi, 15h40. Marée basse en matinée vers 8h45. Ce lever du jour attendu dans quelques minutes à 6h32. Oui, il fera beau aujourd'hui. Le soleil, semble-t-il, sera au rendez-vous également. Et se coucher attendu à 17h40. C'est une belle journée. Merci de la démarrer avec Radio One ce matin.
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0: 6h07, allez bien le bonjour tout le monde et bienvenue ce matin dans votre Wake Up Show, nouvelle matinée. Nous sommes le mardi, oui, 19 mai 2026. Oh, yeah, oh yes, et démarrons justement ensemble cette nouvelle matinée, ce nouveau mardi. D'ailleurs le mardi c'est beaucoup mieux que le lundi, on dira pas le contraire ce matin. Et le plaisir du meilleur des réveils avec vous, l'équipe au taquet comme toujours, ready to attack. Et nous sommes dignes d'ailleurs de cette chance, l'honneur même de vous réveiller chaque matin, de vous sortir du lit, vous mettre dans cette belle harmonie, boulot et école pour tout le monde, pour aussi vous mettre dans le bon rythme. Aujourd'hui, à votre service, Rodney, Pierre-Louis pour les news, Avi notre sportsman, nouvelle matinée également avec nos partenaires jeux et cadeaux, et comme d'hab pour vous honorer, les mamans, les papas, les sportifs entre autres, c'est Hélène qui s'occupe de vous. Bonjour Hélène.
1: Bonjour Luana, bonjour Adjiv et bonjour aux auditeurs.
0: Comment ça va aujourd'hui Hélène?
1: Ça va très bien, merci. Et vous?
0: Yes, on est là. Et
1: yes,
0: bah oui,
1: au taquet.
0: Exactement, la semaine se poursuit et on est ravis d'être avec vous. Et Adjiv toujours dans son labo technique ce matin, moi-même Luana, préparez-vous comme toujours une matinale explosive, tout est calé pour le meilleur des réveils. Donc merci de démarrer votre 19 mai avec la Woosteam. Oui, semble-t-il, il fera d'ailleurs beau temps aujourd'hui. Nous vous souhaitons un happy golden Tuesday wake-up show et en musique pour vous souhaiter la bienvenue. Et si on prenait le disque de l'année 2025 sur Radio 1 pour vous souhaiter bien le bonjour, et vous êtes bien sur la fréquence Liberté, Radio 1, votre wake-up show.
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pour le meilleur des réveils. Bah oui, en cette nouvelle matinée Wake Up Show, souhaitons aujourd'hui que notre finaliste rayonne. En 60 secondes chrono, on n'a pas eu de finale hier, mais quand même un très bon moment, un beau duel avec Woman Power, comment le dire. Donc aujourd'hui, nous sommes dans cette opération séduction toujours. Des questions, les 10 000 roupies à décrocher, c'est peut-être votre jour de chance. Une question en musique aujourd'hui, nous recherchons, écoutez bien, ce groupe suédois des années 90. C'est parti.

classique, hein, donc All That She Wants, ce que vous entendez là en ce moment. Il y a aussi The Sign, bah oui, qu'on adore également sur Really One 90. Là, on est dedans, mais direct en fait. Allez, c'est quelques minutes.

Et en plus, avec un record historique, leur premier album, par exemple, Happy Nation, en 1993, est l'un des premiers albums les plus vendus de tous les temps, c'est-à-dire plus de 23 millions d'exemplaires, du moins pour un groupe suédois des années 90. Donc dites-nous, quel est ce groupe suédois composé de 4 membres, 3 frères et sœurs et un poteau? Voilà, facile. Vos bonnes réponses à balancer sur le plateforme SMS ce matin. Comme toujours, 88 10 MTL, 83 83 Mighty, le WhatsApp de Ready One, 58 53 77 21. Le standard avec Hélène, elle s'occupe de vous, le 210 8 9 10. Donc je rappelle les trois chansons, 23 classiques par rapport à ce groupe. All That She Wants, The Sign, Don't Turn Around par exemple. Donc à vous de jouer, à vous de vous inscrire. Alors je vais m'adresser à Kim Fat. Kim Fat me dit les Bengals. Non, c'est pas ça du tout. Les Bengals c'est un peu plus avant, hein. Les Bengals c'est surtout fin 80, là nous en plein 1990 avec ce groupe suédois. Donc 60 secondes chrono, 7h40 le duel, le jackpot pour les 10 000 roupies après 7h50. Et puis bah, je rappelle encore une fois, celle ou celui qui passera en finale remportera ce voucher de 500 roupies chez notre partenaire Super U. Uniquement pour notre finaliste du jour, je n'ai plus qu'à vous souhaiter bonne chance ce matin et rendez-vous tout à l'heure après 7h40.

0: juste ce matin, Désiré François et bien sûr Cassia, vive nous la vie, oui, même si on a une complication, les bobos au quotidien, les problèmes, tout zou et une solution. Donc dans Allez nous manzoli là aujourd'hui, en ce mardi, profitons ensemble, oui, de cette nouvelle matinée. Merci d'être avec nous. Là, il est temps de passer à notre jeu de mots du jour. Et là, aujourd'hui, c'est du gâteau. Et le gâteau d'ailleurs, c'est là où passe le gâteau. Voilà, tout simplement, je m'explique. Quel mot définit la partie, écoutez bien, du tube digestif situé entre l'estomac et l'anus? C'est l'organe principal pour la digestion des aliments et l'absorption des nutriments. C'est la définition officielle. Voilà, les rôles majeurs, digestion, absorption, immunité, parce que oui, c'est ici que les nutriments, par exemple, de vitamines, de minéraux, les graisses aussi, et ben oui, les glucides sont absorbés par le sang. À vous de trouver ce matin les 8 bonnes lettres du jour. Je vais me tourner vers le WhatsApp de Ready One pour voir si oui, vous avez trouvé là ce matin. Donc nous sommes dans le corps humain, littéralement, à l'intérieur, dans le corps humain. Donc ouais. Je vois que ça commence à prendre forme. Jusqu'à maintenant, que de bonnes réponses. Et ça, on adore. Pour les 8 bonnes lettres du jour. Alors, je vais voir. Donc, déjà, bien comme il se doit. Pipalipapoum. Oui, voilà. Donc, ça commence. Vous êtes sur le bon, on va dire, le bon instrument du corps humain. Ben voilà, yes, et très facile ce matin pour notre jeu de mots, 8 bonnes lettres et notre gagnant du jour, le jeu de mots avec nous tout à l'heure vers 6h45, en jeu, je le rappelle, le pack cadeau, le ton leader entier et morceaux, les 2 bouteilles de jus concentré Sunbest, saveur tropicale. Je n'ai plus qu'à vous souhaiter bonne chance ce matin pour notre jeu de mots du jour, en ce mardi, ce qui nous amène à 6h20, nous marquons une courte pause pub à venir dans quelques instants, les AVDC présentés par Hélène. Très très bon mardi, bon réveil, merci d'être avec nous et à tout de suite.
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1: On nous prie d'annoncer le décès de Monsieur Valentino Giacomo Bono. Décès de Monsieur Valentino Giacomo Bono, âgé de 86 ans. Le convoi sortira du centre funéraire d'Eliensone à Route Royale Bobassin aujourd'hui à 9h pour se rendre à l'église de Saint-Marc à Fécamp-Flac et de là au cimetière de Phoenix. Décès de Monsieur Louis Clarel Léveillé. Décès de Monsieur Louis Clarel Léveillé, âgé de 55 ans, aussi connu sous le nom de Clarel. Le convoi sortira de son domicile au numéro 13, Lady Sutton Street, cité débarcadère à Pointe-Sable, aujourd'hui à 9h30, pour se rendre à l'église de Saint-Mathieu à la Touquenique et de là au crématorium de Chebel. Décès de Monsieur Jean Sambras. Décès de Monsieur Jean Sambras, âgé de 47 ans, aussi connu sous le nom de Sam. Le convoi sortira de chez son frère à SSR Road Saint-François-Calodine aujourd'hui à 10h pour se rendre à l'église de Saint-Michel à Grand-Gobe et de là au cimetière de Grand-Gobe. Décès de Monsieur Camille Louis Cornel. Décès de Monsieur Camille Louis Cornel, âgé de 61 ans, aussi connu sous le nom de Camille. Le convoi sortira de son domicile à Tagoro de Grand Pointe-Piment aujourd'hui à 10h pour se rendre à l'église de Saint-Jean-Marie-Vianney à Pointe-Piment et de là au cimetière de Bois-Marchand. À toutes ces familles endeuillées, Radio One présente ses plus vives sympathies.
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3: Et merci de vous. Quelles sont les fréquences de Radio One? Attention, il est 6h25. Allez, hop, hop, hop, on se réveille et on attaque la journée ensemble. Chaque matin, nous avons, oui, l'honneur de partager un moment unique avec vous. Donc merci, oui, merci de nous choisir aujourd'hui. Je m'adresse à vous, chers fans de Black Ayo. 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Le maximum, hein, SOSCAYE au 58-53-77-21. Noéline, hier, notre grande gagnante, elle a envoyé plus de 1500 SOSCAYE. Je peux vous dire que c'était quelque chose, hein. Donc, à vous de battre son record aujourd'hui. SOSCAYE 58-53-77-21. Un maximum de messages. Je n'ai plus qu'à vous souhaiter bonne chance pour les deux tickets, le concert live de Black Ayo.
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3: Et que surtout, vous êtes nombreux à souffler vos bougies. Là, aujourd'hui, en ce 19 mai, c'est l'avant-dernier jour hein, pour célébrer notre taureau du jour. D'ailleurs, le taureau, là, aujourd'hui, 19 mai, il est curieux, il est talentueux. Vous savez, d'ailleurs, divertir les autres. Birthday Celebration tout à l'heure, 6h50. 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Donc rendez-vous après 6h50 pour l'anniversaire du jour avec notre partenaire Bento Sushi. Faites vite pour les appels 210-8910 ou alors vous nous balancez aussi le nom de la personne, son numéro de téléphone via le WhatsApp de Radio One 58-53-77-21. Bonne chance.
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3: Forcément, nous allons sceller cette première demi du mardi Wake Up Show et je vous donne le go, voilà, le green light, les feux verts pour les inscriptions. Oui, 3000 roupies, c'est ce vendredi. Vous êtes 3000 roupies shopping, oh là là, de quoi vous soulager. Donc, une nouvelle semaine avec Way. Les inscriptions uniquement par SMS en tapant le code Way, W-A-Y, comme toujours, suivi de votre prénom, à balancer via nos plateformes SMS 8810 MTL 8383 Mighty. C'est uniquement par SMS pour valider votre inscription et notre sélectionné Way tout à l'heure. Ce sera à 8h45. Nous besoin le deuxième VIP Way. Je n'ai plus qu'à vous souhaiter bonne chance. Je vous retrouve de l'autre côté pour le sommaire, le sport également et les températures. Merci d'être avec nous ce matin. Très bon mardi.
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5: Merci d'écouter Radio One et très bon réveil, il est 6h30. Le sommaire, l'essentiel de l'actualité, Rodney Pierre-Louis, montée des violences et des problèmes de law and order.
6: Rochane Coquil dénonce un manque d'application des règlements et des peines trop clémentes. L'ancien assistant surintendant de police sera l'invité de Focus ce matin après le journal de 8h. Utilisation des quads sur la voie publique. Ousmane Mahomed veut un durcissement de la loi. La NLT a invité à revoir le cadre légal afin de renforcer les sanctions. Logements sociaux, Shakil Mohamed défend les investissements de 6,5 milliards de roupies. Il promet la fin des passe-droits dans les allocations. L'Eid ul-Adha sera célébré le jeudi 28 mai. Le croissant de lune a été aperçu hier soir et ce mardi marque ainsi le premier jour de Zil Hajj de 1447. Et puis aux États-Unis, 3 morts dans une mosquée à San Diego. Les 2 tireurs présumés retrouvés morts à proximité.
5: Merci Rodney. Pierre-Louis, on vous retrouve tout à l'heure à 7h pour le Grand Journal.
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3: Allez, pour l'actu sport ce matin, avis rapidos, vous nous parlez d'Arsenal, bien évidemment, qui fait un grand pas vers le titre de champion d'Angleterre.
4: Les Gunners se sont imposés sur le score d'un but à zéro face à Burnley hier soir à l'Emirates Stadium. Dominateur dès le coup d'envoi avec une équipe très offensive alignée par Mikel Arteta. Les Londoniens ont longtemps poussé avant de trouver la faille à la 37e minute sur un corner parfaitement tiré par Bukayo Saka. Kai Havertz a placé une tête victorieuse pour offrir l'avantage aux siens. Après la rencontre, Mikel Arteta s'est montré satisfait de la prestation de son équipe. L'entraîneur d'Arsenal a reconnu que le match s'annonçait compliqué tout en estimant que ses joueurs ont produit en première période l'un des meilleurs footballs de leur saison. Écoutez.
5: It's another massive one, one to one. Yeah, I think it's one of the best football that we've played this season. It was really good. I think it should have been two or three goals and the game would have looked different. But that's the quality as well of this team, that if he's not able to make the difference by two or three goals, we certainly have the tools to make it very hard for the opponent to score.
4: Et suspense ce soir, Manchester City sera en déplacement sur la pelouse de Bournemouth avec un seul objectif, gagner pour continuer à croire au titre en Premier League. Les hommes de Pep Guardiola savent qu'ils n'ont plus droit à l'erreur dans cette fin de saison. Une victoire permettra aux Citizens de maintenir la pression sur Arsenal avant la dernière journée où City recevra Aston Villa à l'Etihad Stadium. Mais la mission s'annonce compliquée. Bournemouth est actuellement l'équipe en forme du championnat avec une impressionnante série de 17 matchs sans défaite en Premier League. La plus longue cette saison. Pep Guardiola reste toutefois concentré sur l'essentiel, mettre fin à cette série pour garder l'espoir du sacre. Nous l'écoutons.
6: They attack quick. They don't let you breathe. Always when that teams, I think when they are so intense, always the fatigue, the amount of games, they can reduce a little bit this tempo. But with 10 days to prepare that game, I expect a more intense, aggressive and demanding team. And then you have to be smart to read what they have to do.
4: Bournemouth, Manchester City, coup d'envoi prévu à 22h30. Toujours en Premier League, ambiance électrique attendue ce soir à Londres avec le derby entre Chelsea et Tottenham. Les Spurs jouent gros dans cette rencontre. Après la défaite de West Ham face à Newcastle dimanche, Tottenham a désormais l'occasion d'assurer officiellement son maintien parmi l'élite en cas de victoire contre Chelsea. Même un match nul pourrait suffire aux hommes de Roberto De Zerbi grâce à une différence de but largement favorable. Mais la tâche s'annonce difficile face à des Blues qui reste sur 5 victoires consécutives en championnat contre Tottenham. Roberto De Zerbi le reconnaît lui-même, ce derby sera loin d'être simple. Nous l'écoutons.
7: No, it's not finished yet. You have to fight and you have to play very well. And we have to keep focused on the game and then we can answer. We make a big press conference, 2-3 hours of press conference when you want.
4: Chelsea Tottenham prévu à 23h15. Hippisme à présent, le jockey sud-africain Kabelo Motsyanaye serait sur le départ selon le site spécialisé sud-africain SA Horse Racing. Le cavalier de l'écurie Arvin Agadou envisagerait de quitter Maurice afin de retourner en Afrique du Sud en cause des contraintes financières liées à son contrat de monte. Pour l'instant, aucune confirmation officielle n'a été communiquée par son entourage ou son établissement, mais plusieurs noms circulent déjà pour assurer son éventuel remplacement, notamment ceux de Raju Rawan et du jockey Yanish Taka, actuellement en Afrique du Sud. Voilà, fin de cette page sportive. Merci de l'avoir suivi. La suite avec vous, Luana.
3: Merci beaucoup, Avi, et vous serez de retour tout à l'heure à 7h30 pour une nouvelle page sportive.
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3: Radio One, il est 16h36 et nous voyons les températures là aujourd'hui en ce mardi. Alors, semble-t-il, Météo Maurice qui a annoncé quand même un beau temps. Donc, ce matin ou encore dans l'après-midi, on voit toujours pas de beau temps. Par contre, il y a beaucoup de nuages là en ce moment. Hein. Peut-être jusqu'à tout à l'heure, une petite percée du soleil. Attendons voir. En tout cas, côté maximal de 24 à 26 degrés vers les hauteurs et de 28 à 30 degrés vers les régions côtières. 30-31 sur la capitale aujourd'hui. Il a fait quand même assez chaud hier sur la capitale. Ce sera aussi le cas en ce mardi. Bon, avec le temps du jour, sortez couverts quand même. On ne sait jamais parce que la météo, elle est capricieuse et tellement changeante. Sinon, très très bon mardi. À vous tous, merci d'être avec nous ce matin.
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3: Merci de vous brancher le Wake Up Show en ce mardi matin. Peut-être que vous vous réveillez là à l'instant, un peu dans les nuages. C'est un peu normal, il y a beaucoup de nuages à travers l'île. En tout cas, nous on est ravis. Allez, on se sent bien ensemble avec vous. Et merci d'ailleurs d'être au taquet là ce matin. On active ce qu'il faut. On va quitter la maison dans pas longtemps, avant 7h, dans quelques petites minutes. En tout cas, essayez de prendre le temps aussi de jouer avec nous. Because it's a happy day to be happy là aujourd'hui. Et cette belle matinée, ne ratez pas le pack cadeau Nescafé Make Your World contenant le pot de 50 grammes et la Donna's Band Goodies, hein, c'est-à-dire une tasse, travel mug, cuillère, Divy Nescafé, le tout branded Nescafé. Et à vous de jouer en répondant à la question de ce mardi. Alors écoutez bien, vrai ou faux, 24 degrés suffisent pour torréfier des grains de café. Vrai ou faux, 24 degrés suffisent pour torréfier des grains de café. Qu'en pensez-vous? La bonne réponse, 58, 53, 77, 21. 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

Andrew Rathod pour vous dans la magie même de cette nouvelle matinée. Nous avons les 10 000 roupies à vous offrir. Non, ce n'est pas du pipeau, pas du tout. C'est un jackpot, voilà, en bonus, j'y arrive, à faire péter. On va faire péter l'oseille encore aujourd'hui en une minute grâce à notre grand quiz de culture générale, 60 secondes chrono. L'inscription du jour, bah écoutez, on poursuit, oui, sur cette note musicale et retour dans les années 90 avec le groupe qu'on adore. Vous voyez là, ce matin, on sort les souvenirs. Écoutez ceci.

Alors là, ce titre, c'est The Sign, mais le succès le plus, on va dire, successful du groupe, c'est All That She Wants, rappelez-vous. Bah oui, 90 là, hein. Alors là, mythique même, nous tous dans les... Rajiv, l'époque l'école, là, hein. Donc à fond, yes, on avait les événements de Jump Around par exemple, tu fais ça aussi là-dedans, et entre autres, ce groupe, c'était en cassette, hein. C'était en cassette s'il vous plaît, hein, les amis. Allez, écoutez.

0: Alors facile, oui, ça fait même chanter Hélène ce matin en studio. On connaît les paroles par cœur. Comment s'appelle ce groupe avec les quatre Suédois là aujourd'hui? Bonne réponse à balancer au 88 10 Samtel 83 83 Mighty. Le WhatsApp de Radio 1 si vous trouvez la bonne réponse, 58 53 77 21. Vous pouvez même appeler Hélène. Et ben oui, 210 8 9 10 et on se donne rendez-vous tout à l'heure après 7h40 pour le duel et la grande finale pour les 10 000 roupies après 7h50. Ce voucher de 500 roupies chez notre partenaire Super U, uniquement pour notre finaliste du jour. Bonne chance et rendez-vous tout à l'heure.
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0: Et c'est parti pour notre page santé. Oui, nous parlons cette semaine le sport en quelques minutes, c'est possible. D'ailleurs, rentrons au cœur même de la, on va dire, psychologie du sport, c'est-à-dire le plus difficile n'est pas de commencer, mais de durer. Oui, voilà, c'est être constant, c'est toujours trouver sa motivation là, même quand ça va pas, hein, on est d'accord. Mais voilà, toujours trouver un moment pour essayer de transpirer un bon coup. Tout le monde peut avoir un élan de motivation, l'Ikabaven lundi, hier ou alors un mardi. Mais maintenir cette discipline sur plusieurs mois, voire aussi plusieurs années, c'est là le véritable défi. Je sais, alors je suis bien passée pour le savoir, hein, à quel point c'est tellement dur. Il a fallu préférer t'aller. Ouais, voilà, qui, comment dire, on se fait une petite session de sport. Alors faites-le pour vous-même d'abord, pas pour les autres, non. Pour votre santé, c'est ça le plus important. Ma devise, mieux vaut s'entraîner 30 minutes, 3 fois par semaine, toute l'année, plutôt que de 2 heures par jour pendant un mois et après on abandonne. Donc voilà. Et pour donner le là pour un début ou alors pour une reprise de sport, parce que le sport en hiver c'est tout aussi important. Comme ça nous capable muscler nos petits soldats à l'intérieur dans notre body. 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J'ai cette carte cadeau de 1000 roupies pour vous ce matin et à vous de répondre à cette question. 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On va pas vous aider les amis, je suis sûr que vous avez la bonne réponse. Faites vite, Hélène est au taquet, 210 8910. Je vous souhaite bonne chance avec Decathlon.

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2: Radio One, il est 6h46. Allez, ensemble. Ensemble pour attaquer. Yes, on y arrive ce mardi. Et passons à notre jeu de mots du jour. Nous sommes littéralement dans le corps humain, c'est le pilier central de notre santé, de notre digestion. Ce rôle va bien au-delà de la simple élimination des déchets. Hein. Ça agit comme le filtre protecteur, le fournisseur même d'énergie de notre organisme. Qui est avec nous ce matin, Hélène, pour notre jeu de mots du jour. On se dirige vers le standard. Hélène, dites-nous tout.
3: Et direction Belle Rose, nous accueillons Shamila.
2: Shamila, bonjour.
4: Bonjour Luana.
2: Comment ça va?
4: Ça va très très bien, et
2: oui,
4: toi ça va?
2: Bien, très bien. On est debout depuis quelle heure, Shamila?
4: 5h30.
2: Maman, d'accord. Donc, nous quitte la case qu'il est là. Hein?
4: C'est-à-dire, on quitte la case, c'était au moins 10 pour là, mais là, peut-être un petit peu quelques minutes après ça. J'ai l'homme, vous allez vous dire.
2: Génial, parce que c'était au moins 10, c'est dans 3 minutes, Shamila.
4: Oui.
2: Allez, nous pas tarder. Donc, donnez-moi les 8 bonnes lettres du jour pour notre jeu de mots.
4: C'est l'intestin.
2: Bien sûr! Bravo, Shamila! C'est matin! 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All right?
4: D'accord, merci Luana, merci
2: Luana. Shamila, je vous embrasse. Allez, hop, hop, hop, galoupez vite.
4: Moi, je vous embrasse très fort et toute l'équipe. Merci,
2: bye-bye. Merci, c'est gentil. Ciao, bye-bye. Bonne journée, surtout bon courage en ce mardi. Et merci d'avoir pris le temps, là même dans le rush du matin. Shamila Pépon, elle est en besoin avec nous. Et merci également à vous tous. Intestin, que de bonnes réponses pour la plupart. Le 19 mai marque la journée des maladies. Les maladies inflammatoires chroniques de l'intestin. C'est du sérieux. C'est une journée qui a pour but de briser les tabous, de sensibiliser le grand public aux pathologies graves qui capavent tous nos systèmes digestifs. Hein. Et un petit truc qu'on mange ou alors un petit truc qui a tourné et là, il dévient nous en bas là-haut. L'intestin possède d'ailleurs son propre système nerveux parce qu'on dit en fait, le deuxième cerveau, c'est l'intestin. Bah oui, et connecté aussi, donc ça produit plus de 90% de la sérotonine de notre corps, l'hormone qui régule notre humeur, notre stress ou encore notre bien-être émotionnel. D'ailleurs, pensez bien à une chose, et la man du moon, quand je pas mangé, figue elle a pas bon, je te maudis, je carave, pour la blagounette, carave bad du moon tout, et parce que l'un

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7: Allez, Ready Wendy, les 6h51, We Go Birthday Celebration. Nous sommes le 19 mai et nos meilleurs vœux à vous, les taureaux, avant-dernier zoul, hein, voilà, vous nous capables de célébrer nous, taureaux, bien sûr. Et c'est surtout une belle journée pour vous. On vous embrasse très fort. Parmi les people rapidos de ce mardi, les 34 ans du chanteur anglais Sam Smith. Ouais, aujourd'hui 34 ans, ou encore les 59 ans du chanteur colombien Yuri Buenaventura, donc un dernier 50. Également un clin d'œil à la chanteuse, autrice, compositrice, actrice, ancien mannequin, l'artiste jamaïcaine même, Grace Jones. Oui, elle fête son anniversaire aujourd'hui. Je rappelle, hein, on l'avait aussi vu dans la saga 007, c'était Dangereusement Vôtre, aux côtés de Roger Moore. Oui, c'était Roger Moore, yes, en 1985, donc avec James Bond, bien sûr, et Grace Jones fête ses 78 ans, là aujourd'hui, en ce 19 mai, d'où ce clin d'œil ce matin. Elle aussi, elle avait chanté, bah oui, Lima l'amour, elle avait En rose, tout ça là, donc happy birthday à tous les people. Il est temps d'accueillir notre birthday winner du jour. Hélène, je me tourne vers vous, vers le standard qui est avec nous ce matin.
8: Et restons un peu, lui, accueillons Brian.
7: Brian, bonjour.
9: Bonjour, Loana.
7: Qui manière?
9: Bien, ça va?
7: Bien. Une casse au sommeil, là, grand matin, là, ou alors?
9: Non, je suis déjà au boulot.
7: Oh, c'est vrai? Gros big up, gros big up. On est dans quel secteur, merci. Brian?
9: Chez Taylor Smith.
7: Comment?
9: Dry Dock. Dry Dock chantier naval.
7: Ah bah oui, donc forcément, nous commence bien bonnet, hein, ça en fait.
9: Ah
7: et
9: oui.
7: Donc là, en plus, une demi-journée de travail aujourd'hui, Brian.
9: Oui, une demi-journée.
7: Ben oui, on a raison, justement, profitez parce que c'est votre anniversaire, Brian. Faites ses 48 ans.
9: Merci.
7: Happy birthday, Brian.
9: Merci beaucoup, Loana.
7: Trouve un petit moment, voilà, pour venir récupérer votre voucher, parce qu'il en a le plaisir de vous faire un ticket resto 500 roupies, côté bento sushi.
9: Oh yeah, ah oui. Merci beaucoup.
7: Ah oui. Merci. C'est pour vous ce matin, les sushis frais, les produits de qualité. Vous pouvez en profiter peut-être aussi avec Angela.
9: D'accord, merci beaucoup. Oui.
7: C'est qui Angela?
9: C'est ma compagne.
7: Vous me dites. Très bien. Donc, nous embrassons bien fort. Et grâce à Angela, justement. Et au Pékin, au ticket resto chez Bento Sushi. Et Brian, très bonne journée.
9: Merci beaucoup.
7: Bon courage pour le boulot. Et puis bah, pas oublier, coupe ça, tigate là tantôt. All right?
9: Oui, c'est sûr. Ouais.
7: Allez, top, génial.
9: Allez, ok, merci
7: bye
9: beaucoup.
7: Bye bye, Brian. Merci. Ciao, bye bye. Merci encore une fois, Angela, pour l'inscription du jour, pour son amoureux, là, ce matin. Brian, qui fête ses 48 ans. Je fais aussi un clin d'œil à Chloé. Chloé, c'est de la part de son amie Janelli, donc sa copine. Chloé fête ses 18 ans. Là, aujourd'hui, on l'embrasse aussi très, très fort. Donc, à vous tous, là, les taureaux du jour. Et puis, ben, pour ma sœur Sabrina, qui fête

0: Son anniversaire aujourd'hui, demandé par son fils Danilo, Lynn également, et puis demandé par Mirella du côté de Sainte-Croix. Là aujourd'hui, on vous embrasse tous très très fort. Et puis un happy birthday à Simone. Simone fête ses 85 ans aujourd'hui, alors que Majo, elle, de 4 bornes, 57 ans. C'est de la part ses vœux d'anniversaire de Heidi et Cyril du côté de Sainte-Croix. Et puis tous nos meilleurs vœux encore une fois, et de gros bisous doux et des bisous fous à vous tous, et passez surtout un très très bon mardi à l'occasion de votre anniversaire.
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0: 6h56, nous voyons rapidement nos 12 bébêtes comme toujours. Allez, on garde le rythme, surtout en ce mardi. L'horoscope du 19 mai, Bélier, vous avancez avec assurance. Gardez d'ailleurs cette belle cadence. Taureau, la stabilité revient et vous apporte beaucoup de confiance là aujourd'hui. Les Gémeaux, votre énergie communicative, ah bah ça fait du bien autour de vous. Les cancers, les efforts commencent à payer. Enfin, continuez avec optimisme. Les Lions, votre charisme ouvre des portes intéressantes aujourd'hui ou encore cette nouvelle semaine. Vierge, votre journée, votre mardi s'annonce productif. Oui, et avec surtout de belles satisfactions. On est d'accord. Les Balances, de belles vibrations positives également renforcent votre motivation. Les Scorpions, votre détermination impressionne votre entourage. Et d'ailleurs, rien ne semble pouvoir vous arrêter. Sagittaire, l'enthousiasme sera votre moteur du jour. Et on active ce qu'il faut. Capricorne, vous gardez le cap avec sérieux et efficacité. Verseau, votre détermination attire les bonnes occasions, alors que pour les Poissons, un mardi inspirant et agréable pour poursuivre vos objectifs. Passez surtout une excellente journée avec Radio One.
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0: 3 minutes avant 7h, les amis. Allez, direction le Standard. 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L'occasion de rappeler que trouver un sport, un groupe ou alors peut-être de la danse aussi, une chanson. Vous êtes dans ce moment, bon, ces gars également, ça peut vous motiver. Hein. Donc, qui est notre sportif du jour, Hélène?
2: Nous accueillons Daniel de Britannia.
0: Bonjour, Daniel.
3: Oui, bonjour, Loana.
0: Vous allez bien?
3: Bien, merci, bien, merci.
0: Oui, on est réveillé, on est déjà au boulot, c'est ça, Daniel?
3: Exactement, exactement.
0: Et vous êtes dans quel secteur?
3: Et dans le secteur du sucre.
0: Ah, bah oui, ah là là. Oh, Daniel, il est sucré, sucré, notre Daniel, hein, et ça, on adore. Et quand on travaille dans le sucre, il faut aussi dépenser ce qu'il faut. Vous pratiquez quel sport, Daniel?
3: Et je fais un peu de la manche dans les week-ends et aussi dans la semaine quand j'ai le temps, quoi.
0: Ah, bien sûr, parce qu'en fait, tout ce qu'il faut, c'est 30 minutes de marche au minimum.
3: Exactement.
0: Oui,
3: exactement.
0: Voilà. Donc, oui. Après, ils ont dit, une épi dit, bien fait, 10 000 pas, on peut s'arrêter. C'est à partir de 2 000 pas et c'est jusqu'à 7 000. Si on peut faire 10 000, tant mieux. On est d'accord.
3: Okay.
0: Daniel, revenons sur la question. Décathlon compte combien de magasins à travers l'île?
3: Deux magasins.
0: Bravo! Effectivement, Bagatelle et Beauplan, deux magasins ce matin et vous allez pouvoir en profiter, la carte cadeau de 1000 roupies chez Décathlon, c'est votre cadeau, mon cher Daniel.
3: Merci bien et bonne journée à vous et bonne journée aussi aux
0: auditeurs.
3: Standard complet, quoi.
0: Ah oui, c'est Hélène, okay. C'est Hélène.
3: Hélène, faites beaucoup de compliments pour moi, merci.
0: Oh, merci beaucoup, Daniel.
3: Allez, bah,
0: vous embrasse.
3: Libatez maman.
0: Attention, Lydia. Daniel, on vous embrasse, bonne journée. Et encore une fois, bon courage pour le boulot, lui qui travaille dans le sucre, bien évidemment. 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

0: Mardi 19 mai, merci d'écouter Radio One, il est 7h. Le grand journal avec vous, Rodney Pierre-Louis, pour démarrer ce matin les titres, les 4 suspects placés en détention après les rixes à Cantorel.
1: Ils affirment ignorer qui a utilisé un sabre et aucun ne détient de permis de port d'armes. D'autres arrestations sont attendues dans le cadre de cette affaire. Montée des violences dans le pays, Roshenko qu'il dénonce un manque d'application des règlements et des peines trop clémentes. Il sera l'invité de Focus ce matin. Utilisation des quads sur la voie publique, Ousmane Mahomed veut un durcissement de la loi. La NLT a invité à revoir le cadre légal afin de renforcer les sanctions. Logements sociaux, Shakil Mohamed défend les investissements de 6,5 milliards de roupies. Il promet la fin des passe-droits dans les allocations. Et puis aux États-Unis, 3 morts dans une mosquée à San Diego. Les 2 tireurs présumés retrouvés morts à proximité. Voilà les titres de cette édition. Merci d'écouter le journal de Radio One. Six des 18 personnes interpellées dimanche soir pour avoir agressé des habitants de Cantorel sur un parcours de santé ont été interrogées hier soir. 4 d'entre elles ont été arrêtées et placées en détention. Les villageois soupçonnés d'avoir incendié leur véhicule devraient être les prochains à être appréhendés. Voici des détails avec Belmounia.
2: La police criminelle du quartier militaire a procédé hier soir à l'interrogatoire de 6 des 18 personnes interpellées peu après leurs évacuations de Cantorel à travers la forêt de Salazy, peu avant minuit dimanche. Elles devraient être inculpées aujourd'hui sous une accusation provisoire d'agression avec préméditation. Ces suspects affirment ignorer qui a agressé l'un des habitants de la localité, un policier qui n'était pas de service, avec un sabre après une altercation autour de l'utilisation d'un quad sur le parcours de santé du village. Cela alors qu'une vidéo largement partagée sur les réseaux sociaux et les services de messagerie montrent clairement une jeune femme remettant l'arme à l'un des suspects. Alors qu'une enquête a été ouverte pour using firearm to endanger life, après des tirs en l'air effectués par l'un des suspects, il s'avère qu'aucun d'eux ne détient de permis de port d'armes. Les experts de la police scientifique ont récupéré une cartouche sur les lieux. Un prélèvement d'empreintes digitales et génétiques pourrait permettre d'identifier le tireur. Dans l'intervalle, les villageois qui se sont illégalement réunis sur les lieux et qui ont incendié un double cab, un quad et un SUV, avant d'endommager 3 autres véhicules, devront eux aussi être appréhendés pour répondre de leurs actes devant la justice.
1: Et Ousmane Mahomed affirme qu'il est illégal de circuler en quad motorisé sur l'autoroute et dans les espaces publics. Le ministre du Transport rappelle que la National Land Transport Authority avait émis un communiqué en décembre 2025 pour avertir que l'utilisation des quads sur les routes est illégale. Cette infraction est passible d'une amende pouvant aller jusqu'à 100 000 roupies et d'une peine d'emprisonnement pouvant atteindre les 5 ans. Après consultation avec ses officiers, Ousmane Mahomed annonce que la NLT a été invitée à revoir le cadre légal afin de durcir la loi à ce sujet. Il est au micro d'Emmanuel Hédoux.
3: Vous connaissez cet incident qui fait arriver là, clairement. Sa police, là, il a raison quand il fait une CV. Hein? Bon, vous êtes où, ça, parce que sa véhicule-là n'est pas illégal pour être là, pas en cours de santé. Ça veut dire que moi, quand j'y étais hier. Et donc, il a raison qu'il ait une CV. Hier un matin, moi, j'ai une réunion avec l'officier in charge de l'NLTA, M. Raouf Nabibakas. Et un des premiers sujets qu'il m'a évoqué avec lui, c'est l'incident de la veille, ça veut dire dimanche. Le monde, il a dit, vous avez regardé ça. Regardez ça, quoi, tu écoutes comment pour réguler ça, type de véhicule-là. Enfin, comment pour mettre un cadre légal. How to proceed going forward.
1: De plus en plus de personnes ne respectent plus la loi pour plusieurs raisons. Selon Roshan Koki, l'ancien assistant surintendant de police, tout commence selon lui par l'adoption de pénalités plus sévères. Le manque d'application des lois est également un problème, ce qui aurait pu éviter la colère des victimes comme à Cantorel. Mais plus important encore, c'est le message envoyé par les cours de justice à travers des sentences beaucoup trop clémentes, notamment dans les cas de violence. Roshan Coquille est au micro d'Ashley Victor.
4: Du malin durcissement de la loi, plus surtout l'application, toute cette qualité de la loi qui punit du monde, théoriquement par million, mais seulement dans la pratique, autour de 20 fausses mètres, malheureusement, il est très très minime. Alors ici, pareil, nous trouvons du monde, permet de faire ce qu'ils ont envie, nous payons plus de présence Law enforcement le terrain, nous publisons durcissement de la loi, nous publisons sous application aussi, et en même temps, le judiciaire aussi, disant le jeu, il faut les parties comme Diane Dimoun, il peut faire bail aussi, mais il peut prendre sable, il peut manger, il peut recouper tout Dimoun, après il passe, il gagne la 22 000 roupies à la case. Alors, il y a un petit peu plus de sérieux.
1: Rochane Coquille qui sera donc l'invité de Focus ce matin et ce sera juste après le journal de 8h. William Villard est mort par strangulation selon les conclusions de l'autopsie pratiquée par le médecin légiste de la police. Dans le cadre de l'enquête, un jeune homme de 20 ans a été arrêté puis placé en détention policière. Le corps de William Villard, je vous le rappelle, âgé de 25 ans, avait été découvert hier dans un terrain en friche situé à l'arrière d'une maison à Les Brillants, à Vacois. Selon les premiers éléments recueillis par les enquêteurs, la victime aurait trouvé la mort lors d'un vol de légumes qui aurait mal tourné. Cela prend du temps pour rectifier un désordre qui a duré 10 ans, affirme Shakil Mohamed. Le ministre des Terres et du Logement indique que plus de 6,5 milliards de roupies ont été investis dans les logements sociaux depuis janvier 2025. Ces investissements comprennent notamment le développement des terrains, les routes et les facilités d'eau, d'électricité, ainsi que le raccordement à tout à l'égout dans certaines régions. Mais la priorité reste, selon lui, l'utilisation efficace des fonds publics, tout en évitant toute ingérence dans les décisions prises par les professionnels qui travaillent pour et avec le ministère. Shakil Mohamed dit également comprendre la frustration des personnes qui attendent un logement social depuis plus d'une décennie. Il affirme qu'il n'y aura pas de favoritisme ni de traitement entre petits copains, comme cela aurait été le cas à une certaine époque. Des propos recueillis par Ashley Victor.
5: Si ben du monde qui tissait en sens avant, je tiens à comme priorité concentrer l'eau, servir l'argent de façon efficiente et participer ben contrat qui aujourd'hui ben engage l'État, mais longtemps, tout bonnes affaires, tu peux finir terminer. Et malheureusement, quand on met l'eau, il coûte l'argent plus qu'il est besoin coûter. Tout en comprenant la souffrance et la patience qu'il finit besoin montrer et la frustration, me demande un petit peu de compréhension qui, me finit là simplement un an et quelques. Et il n'est pas évident pour alcooliser 10 bonnes années de désordre. Et nous peut veiller au grain que l'argent public peut dépenser de façon efficiente et payant aucune transaction comme dans le passé.
1: Avoir une maison ne se résume plus seulement à posséder un toit en 2026, c'est désormais un besoin fondamental, c'est ce qu'a déclaré Daram Gokul lors de son intervention à la 13e session du Forum Urbain Mondial qui se tient actuellement à Bakou. Dans son allocution prononcée hier soir, le président de la République de Maurice a rappelé l'importance d'une urbanisation durable dans les États, les petits États insulaires, dans le respect de l'environnement. Voici un extrait du discours de Daram Gokul.
6: Housing is today more than shelter. It is a basic human need and human dignity. If we are to achieve a sustainable human development, housing and urban planning must be at the heart of public policy. Ladies and gentlemen, Mauritius is a small island developing state where land is scarce, sea level rise is real, environmental risks and the pressures of urbanization are increasingly visible.
1: L'Eid ul-Adha sera célébré le jeudi 28 mai. Les musulmans qui accompliront le Qurbani seront appelés à suivre les recommandations du prophète Mohammed en ne coupant ni leurs ongles ni leurs cheveux et en évitant de se raser à partir de l'apparition du croissant de lune hier. La visibilité du croissant de lune détermine également le début du Hajj. Le Maulana Ziyad Mohiddin nous en dit plus au micro de Rebecca François Boncoeur.
7: Le mois de Zulhijja, c'est 12e mois dans le calendrier islamique. Le 10e Zulhijja, la communauté musulmane à travers le monde célébrait Bakra Eid. C'est une célébration, une fête pour commémorer le sacrifice du prophète Ibrahim et Ismaïl alayhi salam pour ben zut l'amour et zut sincérité qui se tiennent envers Allah. Le prophète Mohammed, que la paix soit sur lui, dit à la communauté musulmane à partir de l'apparition du croissant. N'importe qui musulman qui ne prend pas pour Qurbani, il ne faut pas les taisons, il ne faut pas les coupes-cheveux.
1: À noter que le dernier groupe de pèlerins se rendant en Arabie Saoudite pour accomplir le Hajj quitte le pays aujourd'hui. Le pèlerinage se tiendra du 25 au 29 mai.
0: Radio 1, il est 7h10 pour la suite de ce journal. Nous parlerons Ebola après la courte pause pub. À tout de suite.
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0: À la suite de ce journal, Rodney Pierre, lui, les autorités sanitaires de l'île de la Réunion également de Mayotte se concertent face au risque d'Ebola.
1: Hier, un infectiologue médecin du SAMU responsable de l'Agence régionale de santé de la Réunion se sont réunis dans l'après-midi pour discuter de la progression de l'épidémie d'Ebola. Cette réunion organisée à huis clos doit notamment permettre un échange avec les professionnels de santé de Mayotte qui craignent une importation de virus, en raison des flux migratoires entre l'Afrique centrale et l'île. L'OMS a déclenché dimanche son deuxième niveau d'alerte le plus élevé. Cette nouvelle épidémie d'Ebola aurait déjà provoqué au moins 90 décès en République démocratique du Congo, selon les derniers chiffres de l'OMS. Ce nouveau variant présente un taux de mortalité élevé et ne dispose à ce jour d'aucun vaccin. Et puis, comme je vous le disais en titre, 3 personnes ont été tuées hier lors d'une attaque contre une mosquée de San Diego en Californie. 2 tireurs présumés, âgés de 17 et 18 ans, ont ensuite été retrouvés morts près du centre islamique de San Diego. Selon la police, il se serait donné la mort après la fusillade. Les autorités américaines traitent l'affaire comme un possible crime de haine à caractère islamophobe. Le chef de la police de San Diego a indiqué que les premiers éléments de l'enquête démontrent la présence d'un discours haineux. Parmi les victimes figure un agent de sécurité du centre islamique considéré comme ayant contribué à éviter un bilan plus lourd. Les enfants présents dans l'école du centre ont été évacués en sécurité. Donald Trump a qualifié cette attaque de situation terrible. Voilà, c'est la fin de cette édition. Merci de l'avoir suivi. Louana, c'est à vous pour la suite du Wake Up Show.
0: Merci Rodney Pierre-Louis. Vous serez de retour tout à l'heure à 7h30 pour l'info-titre.

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2: Radio One, il est 7h13. Allez, semble-t-il, on devrait avoir de belles couleurs aujourd'hui parce que voilà, Météo Maurice qui annonce essentiellement beau en première partie, également dans l'après-midi jusqu'au retour des nuages. Donc, cette ligne d'instabilité venant de l'est. Donc, ces nuages vont influencer le temps local à partir de cette fin d'après-midi ou encore ce soir. Mais attendons voir, hein, il y a beaucoup de nuages à travers l'île et c'est tout gris dans le ciel et même sur la capitale en ce moment. On espère avoir la présence, peut-être les quelques percées de Monsieur Soleil. D'ici là, le vent nous vient du sud-est à une vitesse de 20 km/h et ses pointes de 50 km/h. La mer reste forte, là des récifs et toujours ses houles venant du sud-ouest de 3 mètres. Les sorties en haute mer, de même que dans les lagons de l'ouest et du sud, sont toujours déconseillées. Une marée haute à 15h40 cet après-midi, marée basse en matinée vers 8h45 et un coucher du soleil pour ce qu'on aura est attendu à 17h40. Merci d'être avec nous. Très bon mardi.
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2: Et nous vous souhaitons surtout un joyeux mardi, la House Team qui vous prépare au bon déroulement de la journée et la semaine également qui se poursuit. Happy Day et merci de nous choisir ce matin en ce 19 mai dans le marathon de cette nouvelle matinée. Ne ratez pas les 10 000 roupies en jeu tout à l'heure. 60 secondes chrono, oui, on va faire péter l'oseille encore aujourd'hui. Déjà pour vous inscrire, dernière chance, nous recherchons ce groupe suédois des années 90. Écoutez les premières notes, c'est parti.

L'époque, rappelez-vous, bah oui, dans les années 90, d'ailleurs leur premier album, Happy Nation en 1993, est l'un des premiers albums les plus vendus de tous les temps, 23 millions d'exemplaires pour un groupe suédois des années 90, je précise. Donc dites-nous ce matin, quel est ce groupe-là que nous recherchons? Quatre membres, trois frères et sœurs également, un ami, donc ça on adore, les paroles on les connaît par cœur. On attend vos réponses sur nos plateformes, 88 10 Samtel, 83 83 Mighty, et comme toujours, le WhatsApp de Radio One aussi, 58 53 77 21. Le standard à votre disposition. Hélène s'occupe de vous au téléphone au 210 89 10 pour les rendez-vous tout à l'heure. 7h40, le duel. Le jackpot à hauteur de 10 000 roupies après 7h50. Donc, et puis, celle ou celui qui passera en finale ce matin profitera de 500 roupies chez notre partenaire Super U. Donc, je rappelle, c'est uniquement pour notre finaliste du jour. 60 secondes chrono. Je vous souhaite bonne chance. Il est 7h17. On se retrouve dans quelques instants pour l'infotrafic. Merci d'être avec nous. Les précisions d'ailleurs du constable Soukai. Heureusement, pas d'accident à signaler. À tout de suite.

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3: 7h22, c'est mardi, nous sommes sur les routes avec vous. Les précisions du constable Soukaï, je disais, pas d'accident à signaler, heureusement d'ailleurs. Les ralentissements par contre, ça passe, ça, on est bien servi, c'est la galère. Wootton-Pontferre, Phoenix-Saint-Jean, comme toujours comme chaque matin, vers l'autoroute M1, en sortant du nord de l'île, à partir de donc Terre Rouge, Richter, et ce jusqu'au rond-point de Kédé. Donc c'est assez, ça valse hein, sur les routes en ce moment, ça coince même par moment, c'est ralenti. Donc n'oubliez pas de garder vos distances de sécurité. Ailleurs, en sortant vers l'ouest de l'île, donc en direction de Gros Caillou aussi, vous êtes nombreux vers le Pont Sage et puis l'ancienne route en sortant de Petite Rivière vers Grande Rivière, Belle Village et La Butte. Soyez prudents toujours sur les routes et puis écoutez, restez au taquet. Bien évidemment, surtout branché, le Wake Up Show et Radio 1, on vous accompagne lors de votre trajet. Anything on the road, amis patrouilleurs, demandez votre copilote, bien sûr, de nous envoyer un petit message ou alors de nous appeler au 218-910 ou 58-53-77-21. Bonne route et soyez prudents.
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3: Et merci de poursuivre votre matinée avec Radio 1. Allez, on s'accroche à vous là aujourd'hui, en ce mardi solaire sur les ondes de Radio 1. Et en attendant que le soleil se présente enfin à nous, parce qu'il y a beaucoup de nuages en ce moment, et même sur la capitale, à vos téléphones pour jouer avec Body and Soul. Et nous gâtons les papas cette semaine. 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Vous jouez pour votre papa, bien sûr, au 58-53-77-21. 1000 roupies avec notre partenaire Body and Soul. Je vous souhaite bonne chance. Vous avez 15 minutes. Let's go.
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3: Ce 19 mai marque la journée de sensibilisation à la santé mentale des coiffeurs, des coiffeuses et autres barbiers. On s'occupe de vous là aujourd'hui. Oui, ça vous concerne. Le salon de coiffure ou alors autre barbershop est souvent un espace neutre, certes, convivial où bien sûr on se laisse aller. Et forcément, on se confie facilement. Recevoir les confidences, écoutez bien, les confidences, le stress, les peines de cœur ou encore les soucis professionnels de ses clients, des dizaines et des dizaines de clients par semaine, ça représente un poids émotionnel énorme pour une coiffeuse, pour une coiffeur, pour une barbier, parce que voilà, ça absorbe ça l'énergie négative sans avoir d'espace pour évacuer leur propre stress, même si il y en a beaucoup qui comptent envers les affaires du monde aussi, hein, attention. Mais cette journée vise à briser ce tabou. C'est-à-dire les coiffeuses, les coiffeurs, les barbiers passent leur journée à écouter les problèmes de leurs clients. Mais qui prend soin d'eux, psychologiquement parlant? Alors aujourd'hui, vous savez quoi? Essayez d'inverser la question avec un geste bien bien simple aujourd'hui, en ce 19 mai. Donc au lieu de raconter votre vie, demandez sincèrement à votre coiffeuse, à votre coiffeur, à votre barbier: et toi là, comment ça va en ce moment? Voilà, posez-lui tout simplement cette petite question qui fera toute la différence. Donc à l'occasion de cette journée de sensibilisation à la santé mentale des coiffeuses et des coiffeurs. Comme ça, on peut se détendre un peu. Moi, je vous retrouve dans la prochaine demi. Exclu musical, la collab surprise, Martin Garrix et Ed Sheeran. Le titre, c'est Repeat It. On va en parler tout à l'heure. Ce sera après 7h35. Je vous dis à tout de suite.
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4: Très bon mardi, Radio One, il est 7h30. L'info titre avec vous, Rodney Pierre-Louis. Vous revenez sur les 4 suspects placés en détention après les rixes à Cantorel.
5: Ils affirment ignorer qui a utilisé un sabre et aucun ne détient de permis de port d'armes. D'autres arrestations sont attendues dans le cadre de cette affaire. Montée des violences dans le pays, Roshan Kokil dénonce aussi un manque d'application des règlements et des peines trop clémentes. Il sera l'invité de Focus ce matin. Utilisation des quads sur la voie publique, Ousmane Mahomed veut un durcissement de la loi. La NLT a invité à revoir le cadre légal afin de renforcer les sanctions. Logements sociaux, Shakil Mohamed défend les investissements de 6,5 milliards de roupies. Il promet la fin des passe-droits dans les allocations. Et puis actualité à l'étranger, aux États-Unis, plus précisément 3 morts dans une mosquée à San Diego. Les 2 tireurs présumés retrouvés morts à proximité.
4: Merci Rodney et Pierre-Louis. Et on se retrouve tout à l'heure à 8h pour la prochaine édition Info.
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3: Et c'est avec avis ce matin, Bakanchwa, que vous nous parlez des Gunners qui pourraient devenir champions d'Angleterre dans moins de 24 heures avis.
4: À condition que Manchester City perde ou fasse match nul ce soir contre Bournemouth, Arsenal se rapproche du titre en s'imposant sur le score d'un but à zéro face à Burnley hier soir à l'Emirates Stadium. Dominateur dès le coup d'envoi avec une équipe très offensive alignée par Mikel Arteta. Les Londoniens ont longtemps poussé avant de trouver la faille à la 37e minute sur un corner parfaitement tiré par Bukayo Saka. Kai Havertz a placé une tête victorieuse pour offrir l'avantage aux siens. Après la rencontre, Mikel Arteta s'est montré satisfait de la prestation de son équipe. L'entraîneur d'Arsenal a reconnu que le match s'annonçait compliqué, tout en estimant que ses joueurs ont produit en première période l'un des meilleurs football de leur saison. Écoutez.
5: It's another massive one, one to one. Yeah, I think it's one of the best football that we've played this season. It was really good. I think it should have been two or three goals and the game would have looked different. But that's the quality as well of this team, that if you're not able to make the difference by two or three goals, we certainly have the tools to make it very hard for the opponent.
4: Et suspense ce soir, Manchester City sera en déplacement sur la pelouse de Bournemouth avec un seul objectif, gagner. Pour continuer à croire au titre en Premier League, les hommes de Pep Guardiola savent qu'ils n'ont plus droit à l'erreur dans cette fin de saison. Une victoire permettrait aux Citizens de maintenir la pression sur Arsenal avant la dernière journée où City recevra Aston Villa à l'Etihad Stadium. Mais la mission s'annonce compliquée. Bournemouth est actuellement l'équipe en forme du championnat avec une impressionnante série de 17 matchs sans défaite en Premier League, la plus longue cette saison. Pep Guardiola reste toutefois concentré sur l'essentiel, mettre fin à cette série pour garder l'espoir du sacre. Nous l'écoutons.
6: They attack quick, they don't let you breathe. Always when that teams, I think when they are so intense, always the fatigue, the amount of games, they can reduce a little bit this tempo. But with 10 days to prepare that game, I expect the more intense, aggressive and demanding team, and then you have to be smart to read what they have to do.
4: Bournemouth, Manchester City, coup d'envoi prévu à 22h30. Toujours en Première Ligue, ambiance électrique attendue ce soir à Londres avec le derby entre Chelsea et Tottenham. Les Spurs jouent gros dans cette rencontre. Après la défaite de West Ham face à Newcastle dimanche, Tottenham a désormais l'occasion d'assurer officiellement son maintien parmi l'élite en cas de victoire contre Chelsea. Même un match nul pourrait suffire aux hommes de Roberto De Zerbi grâce à une différence de but largement favorable. Mais la tâche s'annonce difficile face à des Blues qui restent sur 5 victoires consécutives en championnat contre Tottenham. Roberto De Zerbi le reconnaît lui-même, ce derby sera loin d'être simple. Nous l'écoutons.
7: No, it's not finished yet. You have to fight and you have to play very well. And we have to keep focused on the game. And then we can answer. We make a big press conference, two, 3 hours of press conference when you want.
4: Chelsea Tottenham prévu à 23h15. Hippisme à présent, le jockey sud-africain Kabelo Motsyanaye serait sur le départ. Selon le site spécialisé sud-africain SA Horse Racing, le cavalier de l'écurie Arvin Agadou envisagerait de quitter Maurice afin de retourner en Afrique du Sud. En cause, des contraintes financières liées à son contrat de monte. Pour l'instant, aucune confirmation officielle n'a été communiquée par son entourage ou son établissement, mais plusieurs noms circulent déjà pour assurer son éventuel remplacement, notamment ceux de Raju Rawan et du jockey Yanish Taka, actuellement en Afrique du Sud. Voilà la fin de cette page sportive. Merci de l'avoir suivi. Je vous retrouve demain dès 5h pour Matin Bonheur et la suite avec vous, Luana.
3: Merci beaucoup, Avi, pour toutes ces précisions sport et très bonne journée.
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3: 7h30. 37 et nous voyons les températures là aujourd'hui en ce mardi, un mardi avec beaucoup mais beaucoup de nuages là aujourd'hui, et même sur la capitale pas la présence de Monsieur Soleil, hein, même si Météo Maurice a annoncé un ciel essentiellement beau ce matin ou encore dans l'après-midi. Peut-être que ce sera là dans l'après-midi, mais d'ici là, côté maximal de 24 à 26 degrés aujourd'hui vers le centre de l'île, de 28 à 30 degrés vers les régions côtières pour les maximales, et entre 30 et 31 aujourd'hui sur la capitale. Très bonne journée, sortez couverts quand même, on ne sait jamais.
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0: attention, et déjà il a fêté ses 30 ans, c'était la semaine dernière, collab avec Ed Sheeran côté voix, sorti à la surprise générale. À la base en fait, Repeat It, c'est l'une des collabs et de l'histoire même de la musique, donc déjà entre Garrix et Sheeran. Ça avait démarré il y a 12 ans de cela, hein. C'est pas quelque chose qui date de 2026, non pas du tout. Le titre est né en 2014 et Martin Garrix Tisrelly Loudon Festival en 2015, ça n'a pas beaucoup plu. Du coup, il s'était dit, bah écoutez, on va retravailler ce qu'il faut. Et enfin, ça sort en 2026, annoncé même comme un banger. Repeat It, et même que le clip, il est sorti. Allez voir, c'est quelque chose. Hein. Martin Garrix et Ed Sheeran. 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
0: 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toutes les mamans, certes, mais aussi pour les papa, voilà, parce qu'on s'était dit cette semaine on va gâter les papas, exceptionnellement donc cette semaine dans votre Wake Up Show et la direction, le standard, Hélène qui est avec nous ce matin.
2: Et du côté plein des papas, nous accueillons Natacha.
0: Natacha, bonjour.
3: Oui, bonjour Loana.
0: Comment ça va Natacha?
3: Ça va très bien, donc direction Boule là en ce moment.
0: Ah là là, vous conduisez?
3: Non.
0: D'accord,
3: non.
0: Très bien. Sinon, on arrête tout en place, là, même là, au collier ou Natacha. Alors, Natacha, du coup, on a quitté plein des papas et direction Côte Saint-Côte de Pierre, Lélin.
3: Alors, au port à Mahogany.
0: Comment?
3: À Mahogany.
0: Ah, d'accord, très bien. Oh, bah écoutez, ça vous fait un petit trajet aussi, hein, mais ça va. Vous êtes dans les bouchons en ce moment, je présume.
3: Non, pas vraiment.
0: D'accord, très bien. En tout cas, merci de prendre le temps de jouer avec nous ce matin. Natacha, vous jouez pour?
3: Alors, je joue pour mon beau-père, Pascal Edo.
0: Très bien. Donc, qui vient pour les fêtes, c'est ça?
3: Exactement.
0: Allez, génial. Donc, ça lui fera une belle surprise. Nous revenons sur la question du jour. Natacha, cet hiver, Body and Soul remplit ses rayons de pulls, de cardigans, de vestes stylées pour monsieur, les papas, mais également pour toute la famille. Oui ou non?
3: Alors, je vais dire un grand oui.
0: Bien sûr. Bien sûr. Bravo, Natacha.
3: Merci beaucoup.
0: 1000 roupies de carte cadeau, c'est pour votre beau-père, donc qui est l'époux de votre maman, c'est ça?
3: Exactement.
0: Ah ben génial, oui. Et on l'embrasse aussi, à vous également, de gros bisous doux. Natacha, très bonne journée à vous.
3: Merci, bonne journée.
0: Bonne journée, ciao, bye bye. Bon courage surtout pour le boulot et bonne route. Rendez-vous demain, sans faute, pour jouer pour votre papa, beau-père. Ben voilà, comment vous êtes contents, vous êtes frère également, qui est papa ou aussi. Les tontons également, hein. Ben oui, pourquoi pas. Ce sera demain avec notre partenaire Body and Soul.
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0: Allez, c'est parti pour notre belle aventure de compétition 60 secondes de chrono. Place aux choses sérieuses avant de faire péter l'oseille. Bien sûr, pour les 10 000 roupies, nous allons accueillir nos challengers dans quelques instants. Ils sont déjà calés. Ils nous attendent. D'abord, pour l'inscription du jour, allez trouver ce groupe suédois des années 90, All That She Wants, The Sign ou encore Don't Turn Around, entre autres. Leur premier album, Happy Nation, sorti en 93. Il s'agissait bien évidemment du groupe Ace of Base, icône de la pop des années 90. Immense collection hein, de tubes planétaires même, Tilo Cassette Lala à l'époque. Je rappelle que le groupe est composé de trois frères et sœurs, Jonas, Lynn et Jenny, et de leur ami proche, Elf. Donc en ce 19 mai, un clin d'œil à la brunette, donc Jenny Berggren. Elle poursuit une carrière solo depuis 2010, et puis bah, ils ont continué, revivent devant un classique du groupe sur scène, lors de différents festivals, et en ce 19 mai, Jenny fête ses 54 ans aujourd'hui. Oui, 54 ans vous êtes. D'où ce clin d'œil Ace of Base ce matin. Et bravo à vous tous. Il est temps d'accueillir nos challengers, nous palais frais. Nous sommes d'abord du côté de Paille. Nous avons Shehzad avec nous. Shehzad, bonjour.
6: Bonjour.
0: Bonjour Shehzad, bienvenue.
6: Merci.
0: Comment vous allez?
6: Correct.
0: Correct. Long la route, Shehzad?
6: Oui, t'as un travail là.
0: Très bien. Et garé?
6: Oui.
0: Vous êtes sûr?
6: Non, mais pas moi qui vais conduire seulement.
0: Ah voilà, donc pas garé, mais pas où qui vais conduire. Très bien, voilà. Oui. C'est ce qu'il faut là ce matin. C'est par mesure, bien sûr, de votre sécurité. Hein. Avant toute chose, Shehzad, vous faites face à Michel de Quatre Bornes. Bonjour Michel.
7: Bonjour Luana.
0: Comment ça va Michel?
7: C'est bien et vous?
0: Ça va très bien. On vous retrouve, Michel, également chez Zad. Donc vous revenez pour une belle aventure ce matin. 60 secondes chrono. Michel, vous êtes à la maison tranquille?
7: Tranquille.
0: Génial. Très bien.
7: Calé dans mon sofa.
0: Oh ben oui, allez, tilipilo, gros lipier, non, allez. 60 secondes chrono ce matin. Alors Michel et Shehzad, vous aurez chacun ces 30 secondes pour répondre à nos 5 questions culture générale. C'est celui avec le plus de points, le meilleur score, qui passera en finale ce matin pour les 10 000 roupies. Vous n'hésitez pas, encore une fois, je répète, hein, vous dites passe. Si vous bloquez sur une question, c'est important, d'accord?
7: D'accord.
6: Oui.
0: Et une proposition, on laisse sortir, on ne sait jamais, c'est peut-être la bonne réponse. Shehzad et Michel, bonne chance.
6: Merci.
0: Shehzad, on se dit à tout de suite, on démarre avec Michel, d'accord?
6: Ok.
0: Allez, Michel.
7: D'accord.
0: Vous êtes prêt, Michel?
7: Prêt.
0: Le chrono à la fin de la première question. Michel, concentration.
7: Ok.
0: Nous parlons événements sportifs. Pour démarrer, Michel, quel pays a remporté la Coupe du Monde de la FIFA en 2018?
7: La France.
0: Oui. Quel est le plus grand organe du corps humain?
7: La peau.
0: Oui. Quel groupe irlandais composé de Bono, The Edge, Adam et Larry Mullen Jr.?
7: YouTube.
0: Yes. Quelle est la capitale de la Nouvelle-Zélande?
7: Wellington.
0: Oui. Quel élément chimique possède le symbole Hg?
7: Hydrogène, non.
0: Non, non.
7: Non.
0: Comment me proposer?
7: Non, je
0: ne
7: peux pas.
0: Aïe, aïe, aïe, ça vous revient pas du tout alors qu'on était bien lancé ce matin, Michel.
7: Ouais.
0: Non, ça vous parle pas?
7: Non.
0: Aïe, aïe, aïe, madre de Dios. Donc, l'élément chimique avec le symbole Hg, c'est le mercure.
7: Oh, mais bien sûr.
0: Bien sûr, eh ben oui. Mais vous nous faites 4 points ce matin, Michel. Bravo.

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1: Oh, je m'emballe. Il nous restait 10 secondes en plus. Cornemuse, hein, bien évidemment. Donc, bravo Shezad.
2: Merci.
1: Oh là là, vous faites le gars tremblement en studio, c'est incroyable.
2: Me fait gars tremblement.
1: Ah ben oui, je vous crois. Michel.
3: Oui, félicitations Shezad.
1: Oh ben oui, génial. Merci. Très très beau score ce matin. Michel, bah écoutez, vous revenez bien évidemment, Michel.
3: Bien sûr.
1: Génial, on compte sur vous. On va pas se quitter sur cette note amère ce matin. Nous aurons le plaisir de vous retrouver bientôt, Michel. Peut-être fin de semaine ou la semaine prochaine. D'accord, ça marche?
3: Ça marche.
1: Génial. En attendant, continuez à nous écouter dans votre fauteuil, Michel.
3: Comme d'hab.
1: Génial. Merci de votre fidélité. Bonne journée.
3: Merci.
1: Bisous.
3: Merci à vous aussi.
1: Ciao, bye bye.
3: Bye.
1: Shezad.
2: Oui.
1: Nous fait assassin et clavine 10 low 10. All right.
2: Allez, nous essayer.
1: Génial. Et vous avez toutes vos chances ce matin. Donc, culture générale pour démarrer lors de la grande finale. Et ce sera à vous de choisir entre géographie et les drapeaux. Shezad a toutes ses chances ce matin de faire péter l'oseille. Lui qui revient après un an là aujourd'hui pour ses 10 000 roupies. Oh là là, mais quel beau duel. Et rendez-vous dans quelques instants, il est 7h51. À tout de suite.
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13: C'est un super Voldova. 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Celui du loto plus est estimé à 13.

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3: Il est 7h56 et on est parti pour la grande finale ce matin. Du côté de Paille, il est en route, mais c'est pas lui qui conduit. Shehzad, ça va?
4: Oui, oui, ça va.
3: Shehzad qui nous a fait un sans faute face à Michel ce matin. Et vous avez toutes vos chances, Shehzad, de rafler la mise, c'est-à-dire les 10 000 roupies et faire péter l'oseille. Shehzad, on tient aussi à préciser, vous revenez après un an. Oui, il y a eu beaucoup de tentatives également dans le passé, mais c'est la première fois que Shehzad passe en finale, c'est ça?
4: Oui, oui.
3: Maman, on espérait. Au gars, ça a 10 000 roupies, là, on dit là.
4: Mais c'est pareil.
3: Très bien. Shehzad, on se concentre. Culture générale pour démarrer. Quel est votre choix entre géographie et les drapeaux?
4: Géographie.
3: Validé. Un sans faute sur Culture G pour accéder à géographie. Ça va aller très vite, Shehzad. 10 questions, 10 bonnes réponses et les 10 000 roupies. Nous vous souhaitons bonne chance. Et le plaisir de vous annoncer, Shehzad, que vous remportez 500 roupies chez notre partenaire Super U ce matin.
4: Oh, nice, merci.
3: Ben voilà, très bon shopping. Concentration, Shehzad, culture générale. Le chrono à la fin de la première question. Partageant des frontières avec 14 pays s'étendant l'Europe orientale, pardon, et l'Asie du Nord, quel est le plus vaste pays du monde en superficie?
4: La Russie.
3: Oui, quel est le nom scientifique de l'être humain?
4: Homo sapiens.
3: Oui, dans quel sport célèbre-t-on un hole in one?
4: Un golf.
3: Oui, dans quelle ville se trouve l'opéra de Sydney?
4: Sydney.
3: Oui, quel célèbre personnage dit le gentleman cambrioleur a été créé par Maurice Leblanc?
4: Lupin, Arsène Lupin.
3: Oui, oui, oui. Oui, voilà, bravo. Ouf. On va se détendre, ok. Alors, il y a quelqu'un qui vous a donné la réponse sur Lupin.
4: Oui.
3: C'est qui?
4: Mon épouse.
3: Madame s'appelle comment?
4: Madame s'appelle Aïcha.
3: Bonjour Aïcha.
5: Bonjour.
3: C'est vous qui conduisez Aïcha?
5: Oui.
3: Très bien. La main sur le vous. Ah, vous vous êtes garé, bah oui.
4: Garé la main.
3: Bah oui, faux là, hein, monsieur. Hein. La pression, elle est énorme. Shehzad, bravo pour Culture Générale. Bravo aussi à votre épouse Aïcha ce matin. Je rappelle que les réponses doivent venir de vous, d'accord Shehzad?
4: Oui.
3: Culture Générale finie, nous allons géographie, alright?
4: Ok.
3: Le chrono reprend à la fin de la première question. Shehzad, une des 7 merveilles du monde antique, dans quel pays actuel se trouvaient jadis les fameux jardins suspendus de Babylone?
4: Irak.
3: Oui, quelle est la capitale de Singapour?
4: Singapour.
3: Oui, quel pont inauguré en 1932 permet la traversée de la baie de Sydney?
4: Baie de Passe.
3: Surnommée la cité des rois, de quel pays d'Amérique du Sud Lima est-elle la capitale?
4: Pérou.
3: Oui, dans quel pays peut-on bronzer sur les plages Acapulco?
4: Mexico.
3: Quel pont inauguré en 1932? Dans Coat la baie
4: Hanger.
3: De... Comment?
4: Coat Hanger Bridge. Coat Hanger Bridge. Sydney Harbour Bridge.
3: C'est sur le gong, hein, c'est ça? C'est sur le gong, on est d'accord. Shehzad!
4: Oui?
3: Heureusement que Sydney Harbour Bridge est arrivé. Je vais me tourner vraiment vers le panel. Rajiv et tout le monde, c'était vraiment sur le gong, à la fin du gong. Bon appétit, bizarre, écoutez Shehzad.
4: Non, pas bizarre. Bon, non, pas bizarre. Quoi.
3: Mais c'est vrai que moi, j'ai bien entendu Sydney Harbour Bridge sur bah, vraiment le couteau gong. Hein, voilà. Moi, je vous l'accorde, Shehzad. On dit oui, oui on oui. Dit bravo.
4: Merci.
3: Nous sommes le mardi 19 mai 2026. C'est sa première fois en finale. Shehzad, du côté de Paille, à 45 ans. Il remporte le super jackpot à hauteur de 10 000 roupies, 60 secondes chrono, Shehzad.
4: Merci.
3: Maman, bon. Nous, quand même, à Diafène, des tours, nous rentre la case, là. All right, Shehzad?
4: Ouais, pas content, mais non, les autres.
3: Exactement.
4: C'est qu'on flac.
3: Vous avez raison. Merci aussi à Aïcha. Alors, Shehzad, on reste en contact, d'accord?
4: Oui.
3: On se rappelle tout à l'heure, après 9h, bien évidemment, pour prendre toutes les précisions. Mais bravo encore une fois, 10 000 roupies en 60 secondes de chrono, là aujourd'hui, en ce 19 mai, Shehzad.
4: Merci beaucoup.
3: Merci à vous surtout. Oui, et même les auditeurs qui m'envoient des messages pour me dire pas bizarre check vos lignes gagnées chez Zad. Yes.
4: Merci.
3: Ciao, bye bye et à tout à l'heure. Bravo encore une fois à chez Zad du côté de Paille, 19 mai. Il empoche les 10 000 roupies, 60 secondes chrono. Oh là là là là là là, qu'est-ce que ça fait du bien. On a fait péter l'oseille aujourd'hui. Allez, à tout de suite.
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0: 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Il est 8h passé d'une minute. La nouvelle édition Info Rodney, Pierre Louis, pour démarrer ce matin, le Review Constitutional Commission Bill en première lecture au Parlement ce mardi.
1: Un projet de réforme qui divise juristes et politiques, des craintes émises sur une possible remise en cause des principes constitutionnels. Logements sociaux, Shakil Mohamed défend un investissement de 6,5 milliards d'euros et promet la fin des passe-droits dans les allocations. Le ministre affirme vouloir renforcer la transparence dans l'attribution des logements. 4 suspects placés en détention après les échauffourées sur le parcours de santé de Cantorel. D'autres interpellations sont attendues, notamment parmi les auteurs présumés d'incendies de véhicules. L'utilisation des quads sur la voie publique. Osman Mahomed veut un durcissement de la loi. La NLT a invité à revoir le cadre légal afin de renforcer les sanctions. Et puis à l'étranger, Donald Trump qui affirme avoir annulé une attaque contre l'Iran à la dernière minute et évoque de très bonnes chances d'un accord avec Téhéran. Voilà les titres de cette édition. Merci d'écouter le journal de Radio 1. Le Review Constitutional Commission Bill sera présenté en première lecture ce mardi au Parlement. Ce projet de loi donnera les pouvoirs nécessaires au président de la République pour instituer la dite commission et établir sa feuille de route. Pour les juristes et constitutionnalistes, cette réforme ne doit pas diluer les principes fondamentaux de la Constitution actuelle, tandis que Résistance et qu'Alternative évoquent le respect des promesses électorales. Un sujet signé Emmanuel Hidou.
2: Tavis Douki, avocat spécialiste en droit constitutionnel, explique que la réforme constitutionnelle annoncée est une réforme maquillée pour introduire un régime à dominante présidentielle.
3: Mais bien sûr, c'est pour englober, maquiller dans une réforme un peu plus générale avec quelque chose de nouveau, de nouveaux droits, droits sociaux, économiques, etc., etc. Mais ça mène droit là, c'est pour une allée, mais c'est pour englober, fermer, verrouiller complètement de manière à ce que les en soi assez ineffectif.
2: La révision de la Constitution ne devrait pas remettre en doute les principes de base de l'actuelle Constitution, selon l'ancien speaker Ajay Debi.
4: Le pays peut vivre une certaine liberté. C'est à nous, maintenant, d'appliquer les règles fondamentales et ce qui la Constitution ne donne pas. À chaque fois qu'il y a un doute, vous en mettez une commission du vote. C'est nous, un intellectuel, qui vient suivre le débat qui vient de lancer par un ancien intellectuel.
2: Stéphane Guya, l'un des porte-parole de Résistance et qu'Alternative et partenaire de l'Alliance du Changement, estime que le gouvernement avance dans la bonne direction avec ses réformes.
5: Qui peut une proposition d'une la loi qui peut venir pour mettre en place la Constitutional Review Commission qui peut être dans différents points qui, Résistance et qu'Alternative, font partie dans le programme gouvernemental.
2: Les juristes et avocats émettent également des craintes sur la feuille de route établi par le projet de loi et insiste sur le fait que la commission devrait avoir un délai raisonnable pour soumettre ses recommandations.
1: Le ministre des Terres et du Logement, Shakil Mohamed, indique que plus de 6,5 milliards d'euros ont été investis dans les logements sociaux depuis janvier 2025. Ces investissements comprennent notamment le développement des terrains, les routes, les facilités d'eau, d'électricité, ainsi que le raccordement au tout à l'égout dans certaines régions. Mais la priorité reste, selon lui, l'utilisation efficiente des fonds publics, tout en évitant toute ingérence dans les décisions prises par les professionnels qui travaillent pour et avec le ministère. Shakil Mohamed a dit également comprendre la frustration des personnes qui attendent un logement social depuis plus d'une décennie. Il affirme qu'il n'y aura pas de favoritisme ni de traitement entre petits copains comme cela aurait été le cas à une certaine époque. Des propos recueillis par Ashley Victor.
6: Si ben du monde qui tissait en sens avant, je tiens à comme priorité concentrer l'eau, servir l'argent de façon efficiente et participer si ben contrat qui aujourd'hui engage l'État, Mais longtemps, tout bonnes affaires, tu peux finir terminer. Et malheureusement, quand vous mettez l'autre, il coûte l'argent plus qu'il est visé à coûter. Tout en comprenant la souffrance et la patience qu'il vous finit visé à montrer et la frustration, me demande un petit peu de compréhension qui, moi, finit là simplement un an et quelques. Et il n'est pas évident pour alcooliser 10 bonnes années de désordre et ne peut veiller au grain que l'argent public peut dépenser de façon efficiente et payant aucune transaction comme dans le passé.
1: Avoir une maison ne se résume plus seulement à posséder un toit en 2026, c'est désormais un besoin fondamental. C'est ce qu'a déclaré Daram Gokul lors de son intervention à la 13e session du Forum Urbain Mondial qui se tient actuellement à Bakou. Dans son allocution prononcée hier soir, le président de la République a rappelé l'importance d'une urbanisation durable dans les petits états insulaires, dans le respect de l'environnement. Voici un extrait du discours de Daram Gokul.
7: Housing is today more than shelter. It is a basic human need and human dignity. If we are to achieve a sustainable human development, housing and urban planning must be at the heart of public policy. Ladies and gentlemen, Mauritius is a small island developing state where land is scarce, sea level rise is real, environmental risks and the pressures of urbanization are increasingly visible.
1: Six des 18 personnes interpellées dimanche soir pour avoir agressé des habitants de Cantorel sur un parcours de santé ont été interrogées hier soir. Quatre d'entre elles ont été arrêtées, placées en détention. Les villageois soupçonnés d'avoir incendié leur véhicule devraient être les prochains à être appréhendés. Voici des détails avec Velmounia.
8: La police criminelle de quartier militaire a procédé hier soir à l'interrogatoire de 6 des 18 personnes interpellées peu après leurs évacuations de Cantorel à travers la forêt de Salazie, peu avant minuit dimanche. Elles devraient être inculpées aujourd'hui sous une accusation provisoire d'agression avec préméditation. Ces suspects affirment ignorer qui a agressé l'un des habitants de la localité, un policier qui n'était pas de service, avec un sabre après une altercation autour de l'utilisation d'un quad sur le parcours de santé du village. Cela alors qu'une vidéo largement partagée sur les réseaux sociaux et les services de messagerie montrent clairement une jeune femme remettant l'homme à l'un des suspects. Alors qu'une enquête a été ouverte pour using firearm to endanger life, après des tirs en l'air effectués par l'un des suspects, il s'avère qu'aucun d'eux ne détient de permis de port d'armes. Les experts de la police scientifique ont récupéré une cartouche sur les lieux, un prélèvement d'empreintes digitales et génétiques pourrait permettre d'identifier le tireur. Dans l'intervalle, les villageois qui se sont illégalement réunis sur les lieux et qui ont incendié un double cab, un quad et un SUV, avant d'endommager 3 autres véhicules, devront eux aussi être appréhendés pour répondre de leurs actes devant la justice.
1: Et Ousmane Mahomed affirme qu'il est illégal de circuler en quad motorisé sur l'autoroute et dans les espaces publics. Le ministre du Transport rappelle que la National Land Transport Authority avait émis un communiqué en décembre dernier pour avertir que l'utilisation des quads sur les routes est illégale. Cette infraction est passible d'une amende pouvant aller jusqu'à 100 000 roupies et d'une peine d'emprisonnement pouvant atteindre les 5 ans. Après consultation avec ses officiers, Ousmane Mahomed annonce que la NLTA a été invitée à revoir le cadre légal afin de durcir la loi à ce sujet. Il est au micro d'Emmanuel Hélou.
9: Vous connaissez cet incident qui fait arriver là, clairement. Ta police, là, il a raison quand il fait une série. Hein? Bon, vous êtes où, là, parce que sa véhicule-là n'est pas illégal pour être l'eau, pas en cours de santé. Ça veut dire que moi, je connaissais été hier. Et donc, il a raison qu'il ait une série. Hier un matin, moi, j'ai eu une réunion avec l'officier in charge de l'LTA, M. Raouf Nabibakas. Et un des premiers sujets qu'il m'a évoqué avec lui, c'est l'incident de la veille, ça veut dire dimanche. Là, moi, j'ai dit, vous avez regardé ça. Regardez ça, quoi, tu coûtes comment pour réguler ça, type de véhicule-là. Enfin, comment pour mettre un cadre légal. How to proceed going forward.
1: William Villard est mort par strangulation selon les conclusions de l'autopsie pratiquée par le médecin légiste de la police. Dans le cadre de l'enquête, un jeune homme de 20 ans a été arrêté puis placé en détention policière pour les besoins de l'enquête. Le corps de William Villard, âgé de 25 ans, avait été découvert hier dans un terrain en friche situé à l'arrière d'une maison à Les Brillants, à Vacoa. Selon les premiers éléments recueillis par les enquêtes, la victime aurait trouvé la mort lors d'un vol de légumes qui aurait mal tourné.
0: 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Nous marquons une courte pause pub et on se retrouve juste après pour la suite de ce journal.
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0: La suite de ce journal, Rodney Pierre, lui, Trump dit annuler au dernier moment une nouvelle attaque contre l'Iran.
1: Le président américain n'avait jamais parlé de ce projet d'attaque avant ce lundi. Un message sur sa plateforme Truth Social dans lequel il a expliqué avoir renoncé à une nouvelle offensive à la demande des dirigeants du Qatar, d'Arabie Saoudite et des Émirats Arabes Unis qui, selon lui, jugent qu'un accord est possible. Devant la presse, il a ensuite estimé qu'il avait de très bonnes chances de s'entendre avec la République islamique. Il a toutefois assuré que les États-Unis se tenaient prêts à lancer une attaque totale et à grande échelle contre l'Iran à tout moment si un accord acceptable n'était pas trouvé avec Téhéran. Le chef du commandement des forces armées iraniennes, Ali Abdollahi, a répondu en mettant en garde les États-Unis et leurs alliés contre toute nouvelle erreur stratégique et de calcul. Les forces iraniennes ont le doigt sur la gâchette, a ajouté le général cité par les médias d'État. Voilà, nous sommes arrivés à la fin de cette édition. Merci de l'avoir suivi. À vous, Louana, pour la suite du Wake Up Show.
0: Merci Rodney. Pierre-Louis, rendez-vous tout à l'heure à 8h30 pour l'info-titre.

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1: 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Les récents cas de violence qui ont secoué le pays soulèvent de nombreuses interrogations sur le respect de la loi ou encore de l'autorité. Focus ce matin donne la parole à Roshan Koki, l'ancien assistant surintendant de police. Il répond ce matin à vos questions. Ashley Victor, bonjour.
2: Oui, bonjour Luana. Roshan Koki, bonjour.
3: Bonjour Ashley.
2: Donc, nous trouvons ces derniers temps qu'il y en a beaucoup de cas de violence dans la société. Un cas en particulier, dimanche, c'était à Cantorel. Et nous trouvons là-dedans, il y en a même un tifi qui vient, qui amène un homme. Généralement, nous trouvons plus, ben madame, calmé, ben monsieur, quand il y a un excès de colère. Là, nous trouvons une autre facette de la société quelque part.
3: Les malheureux, ce qui était constaté sur les réseaux sociaux, ce qui était arrivé dans la société, de plus en plus, nous trouvons, comment dire, des gens qui ont tendance à prendre la loi dans eux de la main. Ce qui est intéressant là-dedans, c'est que nous, dans Maurice ici, heureusement ou malheureusement, nous pas partage frontières avec aucun des autres pays. Donc, toutes les autres qui sont là dans Maurice, c'est nos propres concitoyens qui peuvent faire ça. Donc, c'est toujours un démon qui nous connaît, un voisin qui reste là, une capable une famille, etc. Alors, qui pousse un démon pour prendre la loi dans son armée? Premièrement, peut-être une perte de confiance dans les institutions qui sont supposées maintenir l'ordre et la paix. On peut dire aussi peut-être un petit peu, peut-être la loi pas assez dire, hein, parce qu'il y a un durcissement de la loi, plus surtout l'application, capable dans toutes sortes de qualités, la loi, par exemple, dans environnement laws, même dans toutes sortes de qualités, la loi qui punit du monde, théoriquement par million, mais seulement dans la pratique, autour d'un faux mètre, malheureusement, il est très, très minime. Alors, ici, pareil, nous trouvons du monde, permet de faire ce qu'ils ont envie. Nous avons besoin plus de présence, law enforcement, au terrain. Nous avons besoin durcissement de la loi. Nous avons besoin sous-application aussi. Et en même temps, le judiciaire aussi, besoin de jouer le jeu. Il faut des parties comme un du monde. Il peut faire bail aussi, mais il peut prendre sable, il peut marcher, il peut recouper tout du monde. Après, il passe, il gagne la main des 1000 roupies à la case. Alors, il y a un petit peu plus de sérieux. Besoin vraiment prendre ses affaires. Il arrive là pour prendre ses affaires l'ONO au delà vraiment à cœur. Et ça, c'est pas que le travail de la police, c'est le travail de chaque citoyen.
2: Ou qui est policier pendant tellement longtemps, est-ce qu'on comprend aussi sa bandimoun qui est victime et qui essaie de régler le problème pour eux-mêmes?
3: Bon, c'est pas une justification, mais seulement ça peut se comprendre, parce que si un bandimoun les victimes, les tape la porte les autorités, personne n'a pas fait rien, pas besoin de tirer les doigts pour lui, mais finalement, les retrouve les victimes encore une fois, et un bandimoun est victime pendant des années et des années. Et quand ça s'explose, malheureusement, ça va faire des étincelles. Hein, c'est ça qui est arrivé très souvent, mais on ne m'a pas comment l'incident de Cantorel, d'après ce qu'il nous entendait, c'est très souvent, ben quoi de bike, vini faire, comment nous disons, creuse, vini faire tam-tam dans l'endroit là-bas, dans pas coup de santé. Alors, si l'autorité agit au moment voulu, dans façon qui vise, mais nous finit, comment nous dire, nous tue le problème là, quand il est même, nous pas attendre, comment dire, vini une proportion que nous pas qu'à contrôler, ça qui est important.
2: Roshan Koki, merci beaucoup.
3: C'est moi qui vous remercie.
1: Merci messieurs et bonne journée. L'édito en ce mardi avec Velmounia tout à l'heure. L'ordre et la paix constituent un dossier sensible qui requiert une attention particulière. Entre le meurtre de Gino Roni Boda, l'agression d'un touriste italien à Gangatalao parce qu'il consommait de la bière et du saucisson sur l'aire de stationnement, ainsi que les événements de dimanche soir à Cantorel, le Minister of Home Affairs se démarque par son silence assourdissant. Vel titre ce matin, Ram Ghulam, l'homme invisible. Rendez-vous après 8h30.
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1: 8h18 sur, attention, cette journée là aujourd'hui, quelques fines éclaircies en ce moment sur la capitale, mais toujours hein, ces gros nuages, alors que Météo Maurice annonce quand même essentiellement beau. Ce matin également dans l'après-midi, attendons voir, jusqu'au retour des nuages prévus quand même en fin d'après-midi, voire cette nuit, vers les parties est-sud ou encore le centre de l'île. D'ici là, le vent nous vient du sud-est à une vitesse de 20 km/h et des pointes de 50 km/h. La mer reste forte, la des récifs ou le pleuvent toujours, des vagues de 3 mètres. Les sorties en haute mer, de même que dans les lagons de l'ouest et du sud, sont toujours déconseillées. Marée haute, 15h40 cet après-midi. Marée basse dans une petite trentaine, 8h45, alors que ce coucher du soleil est attendu pour ce qu'on aura à 17h40. 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
1: 8h20 sur les routes, bouchonnées, c'est la galère un peu vers les axes principaux comme chaque matin à cette heure-ci. Et nous avons avec nous au téléphone le constable Soukaï. Bonjour constable.
8: Bonjour Luana et bonjour Andy et bonjour à tous les auditeurs. Alors, au niveau de la circulation, état du trafic routier, toujours selon mes dernières informations reçues pour ce mardi matin, le plus important, notez ce que heureusement, il n'y a pas d'accident, pas de panne de véhicule ou autre obstruction majeure qui présente vraiment la circulation sur les artères principales et surtout sur l'autoroute. Et à l'heure actuelle, qui me fait cause avec Zut, il y a toujours un véhicule qui peut converger vers la capitale sur l'autoroute M1 et M2 et aussi à Event sur M3. On peut aussi observer un léger ralentissement au niveau du Highland, Saint-Jean, réduit et sourire vers Paulus sur M1 et aussi tout près du rond-point de Richter, Rochebois et Fonvaron en direction de la capitale sur M2. Sur l'ancienne route, depuis Saint-Jean, passant par Rosil, Coromandel, Cornevier et La Butte, jusqu'à l'entrée de la capitale, nous bénotons un temps d'arrêt habituel. Sinon, dans d'autres secteurs de l'île, pour le moment, ça roule continuellement. Voilà du côté de la circulation sur nos routes. Moi, je vous souhaite bonne route, bonne journée, bon courage. Merci pour votre écoute et à très bientôt.
1: Merci beaucoup, constable Soukaï. Bonne journée à vous également. Et puis, bah oui, pour les autres, soyez prudents toujours sur le réseau routier, là aujourd'hui, surtout en ce moment avec les ralentissements habituels.
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16: Allez, un mardi solaire sur les ondes de Radio One et le plaisir de vous accompagner donc jusqu'à 9h. Happy Tuesday tout le monde. Vous voulez jouer avec Nescafé Make Your World? À vous de cerner la bonne réponse à la question de ce mardi. Le café vert se torréfie à 24 degrés uniquement. Info, intox, vrai ou faux? Je répète, la torréfaction du café s'effectue à une température de 24 degrés. Qu'en pensez-vous? Vrai ou faux? 58, 53, 77, 21. Vous jouez pour le pack cadeau, le pot 50 grammes, la petite cuillère, tasse rouge, travel mug, tout ça là. Donc c'est pour vous. Bonne chance, Nescafé, make your world.
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16: J'en profite également pour vous rappeler la question du jour avec notre partenaire ce matin, ticketbox.mu. L'occasion de remporter les deux billets pour un magnifique concert de Jubin Nautial, et ben oui, qui vous promet une célébration unique de l'amour ou encore de l'émotion. Ça se passera à Paille le 30 mai prochain. Alors, la question de ce mardi, écoutez bien, les e-gift cards de ticketbox.mu sont valides pendant un mois. ou alors valide à vie, c'est-à-dire ce qu'accuse de sa vie. Donc votre bonne réponse au 58 53 77 21 ce matin, si vous trouvez la bonne réponse avec ticketbox.me. Je rappelle qu'hier, le Pangain nous premier sélectionné, donc vous serez peut-être à cette première place là aujourd'hui pour le grand tirage qui arrive avec ticketbox.me. Et donc deux billets pour le concert de Jubin Nautéal prévu le 30 mai prochain du côté de Paille. Je vous souhaite bonne chance.
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19: Un commerçant n'a pas le droit de vendre un produit plus cher qui c'est qui affiché. 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
16: Ready One, il est 8h30. L'infotitre avec vous, Rodney Pierre-Louis, le Review Constitutional Commission Bill en première lecture au Parlement ce mardi.
21: Un projet de réforme qui divise juristes et politiques, des craintes émises sur une possible remise en cause des principes constitutionnels. Logement sociaux, Shakil Mohamed défend un investissement de 6,5 milliards d'euros et promet la fin des passe-droits dans les allocations. Le ministre affirme vouloir renforcer la transparence dans l'attribution des logements. Quatre suspects placés en détention après les échauffourées sur le parcours de santé de Caen Tourel. Ils seront traduits en justice aujourd'hui à Moka. D'autres interpellations sont attendues, notamment parmi les auteurs présumés d'incendies de véhicules. Utilisation des quads sur la voie publique, Osman Mahomed veut un durcissement de la loi. La NLT a invité à revoir le cadre légal afin de renforcer les sanctions. Et puis à l'étranger, Donald Trump affirme avoir annulé une attaque contre l'Iran à la dernière minute et évoque de très bonnes chances d'un accord avec Téhéran.
16: Merci Rodney Pierre-Louis, on vous retrouve dans une petite dizaine de minutes pour la page économie, le taux de change après 8h40.
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0: Il est 8h36 et place à votre édito ce matin, Velmounia. Vous titrez Ram Ghulam, l'homme invisible. Bonjour Vel.
1: Bonjour Loana, bonjour les auditeurs. C'est dans les périodes de crise que se mesure la stature d'un ministre de l'Intérieur. Sans doute pris par les préparatifs budgétaires ou encore marqué par son récent déplacement au Kenya, le Premier ministre, également responsable des Home Affairs, se démarque par son silence assourdissant face à une série d'événements graves dans le pays. Il y a d'abord le meurtre du fils de Nando Boda, Gino Roni Boda. Les figures politiques de Toubo ont, eux, trouvé le temps pour exprimer publiquement leur sympathie à l'ancien ministre des Affaires étrangères. Puis est survenu l'agression sauvage d'un touriste italien à Grand Bassin. Une affaire désastreuse qui met en lumière le manque d'encadrement et d'information des visiteurs dans des lieux sacrés. Surtout, il y a eu Cantorelle. Dimanche, la situation a failli dégénérer après une altercation entre un groupe issu des basses plaines Willems et des habitants au sujet de l'utilisation d'un quad dans un espace public. Batte de baseball, sabre et taser ont servi à agresser des villageois. Deux coups de feu ont même été tirés en l'air. Les habitants, souhaitant se faire justice, ont incendié deux véhicules et un quad au nez et à la barbe des forces de l'ordre. 18 personnes, dont un bébé de 6 mois, ont dû être exfiltrées par les commandos à travers la forêt de Salazie autour de minuit. Voilà où mène l'absence d'une autorité politique claire dans les moments critique. L'histoire récente devrait pourtant servir de leçon. Il y a 11 ans, après un incident dans un temple tamoul dans le sud, des mosquées avaient été attaquées. Peu sans Aniru Jagnot avait immédiatement déployé les SMF dans les zones sensibles et brandi la menace d'instaurer l'état d'urgence pour éviter l'embrasement. Son message était clair. L'ordre public et l'harmonie entre les communautés ne se négocient pas. Aujourd'hui, ce leadership manque cruellement. Lors des émeutes de février 1999, Ram Ghulam avait disparu de l'espace public. 27 ans plus tard, cette absence interroge davantage. Nos aînés ont connu les violences intercommunautaires des années 60. Nous avons vécu le traumatisme de 1999. Personne ne souhaite revivre ces heures sombres à cause de quelques têtes brûlées. Et d'un pouvoir donne l'impression de regarder ailleurs. Il est où, Ram Ghulam ? Merci, belle journée à vous. Merci de rester fidèle à la fréquence Liberté.
0: Merci Velmounia, excellente journée. Également, le dossier de Radio One zoom sur le secteur de l'économie bleue. Emmanuel Edoux reçoit cet après-midi Judex Rampol des syndicats des pêcheurs, Kenzie Brunel de la Fédération des coopératives de pêche et Prem Piebel de la Fédération des plaisanciers de l'île Maurice. Le dossier de Radio One à partir de 17h30.
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0: Les maximales aujourd'hui, oui, côté température, bah écoutez, déjà ça commence à se dégager dans le ciel pour laisser place à un petit ciel bleu timide quand même, même si Météo Maurice a annoncé un ciel essentiellement beau ce matin. Attendons voir. Les températures 24-26 degrés vers les hauteurs, de 28 à 30 degrés vers les régions côtières. Là aujourd'hui on prend les mêmes et on recommence. Et puis bah surtout qu'il est en apougaté tantôt selon Météo Maurice avec des nuages qui s'approchent de l'île par l'est. Donc voire même quelques gouttes de pluie à prévoir d'ici là. Profitez de votre journée. Très bon mardi.
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0: Joseph Sinon, pète Siroli Bédi. Eh ben oui. Et là, nous, on fait péter, bien sûr, comme il se doit, le meilleur des cadeaux. On a fait péter l'oseille ce matin avec Shehzad du côté de Paille, qui a remporté donc les 10 000 roupies. Et Galaxy, qui est avec nous, bien sûr, qui vous offre cette semaine le air fryer de 3,5 litres de la marque Quest. C'est votre cadeau ce vendredi. La question du jour. Que recevez-vous en guise de cadeau si vous achetez un réfrigérateur à moins de 25 000 roupies? Allez, vous restez dernières minutes pour nous balancer les deux bonnes réponses via le WhatsApp de Ready One 58 53 77 21. Bonne chance avec Galaxy.
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0: Et merci d'avoir joué avec Ticketbox.mu. Je vous parle du prodige de Bollywood, Jobin Nautiyal, Lut Gayé à l'instant, qui débarque à Maurice, hein, le chanteur bien sûr, pour une nuit magique placée sous le signe de l'amour. Encore de la mélodie, Hélène, qui est avec nous ce matin.
1: Première VIP, c'est Isabelle de la Brasserie.
0: Bonjour Isabelle.
2: Bonjour Lola.
0: Bienvenue, ça va très bien et vous?
2: Ça va très bien, merci.
0: Merci de prendre le temps de jouer avec nous là ce matin, Isabelle. Alors je rappelle, hier, zéro bonne réponse, donc on se rattrape avec vous ce matin. Les e-gift cards de Ticketbox.mu sont valides pendant un an, un mois, ou alors valides à vie, Isabelle, dites-moi.
2: C'est à vie.
0: Bien sûr. Bravo. Et vous êtes notre première VIP de la semaine. Attention hein, pour ce cadeau qui arrive avec Ticketbox.mu et l'occasion de découvrir le talent exceptionnel, le concert même de Jobin Nautiyal le 30 mai prochain. Je vous souhaite bonne chance, Isabelle.
2: Merci beaucoup. Je suis très contente de parler un petit peu avec toi, Loana.
0: Ah bah écoutez, moi aussi, yes. Et je vous embrasse très très fort, Isabelle.
2: Merci beaucoup. Je fais bisous à toi aussi. Bisous,
0: Hélène. C'est gentil. Bisous doux et bisous fous. Lala Rajiv dit à Lili, il n'est pas gagné. Bisous, Lili.
2: Bisous, Rajiv.
0: Ah, oh, ben voilà. On adore. Bisous, Isabelle. Bonne journée et bonne chance encore une fois avec Ticketbox.mu.
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0: Allez, pour la page éco ce matin, Rodney Pierre, lui, vous nous parlez de budget 2026-2027. Mauritius Taxpayers Association.
6: Qui réclame des mesures concrètes contre le gaspillage des fonds publics? Les recommandations du rapport de l'audit doivent être implémentées. Intoto estime Rafik Soufourali, le président de la Mauritius Tax Payers Association, réclame des mesures concrètes du gouvernement dans le prochain budget afin de lutter contre le gaspillage des fonds publics.
7: Une autre observation qui m'a fait dans le rapport de l'audit de l'année 2024-2025, le directeur de l'audit qui fait une observation, il dit comme ça, seulement 41% de ces bonnes recommandations implémentées. Moi, je suggérerais que le gouvernement, l'INSHOV, sa bonne implémentation, il est tout. La totalité. Mais là, la population, pour avoir gagné plus de détails, la population, pour l'écoute, je dis, beaucoup de monde se suivent. Un débat parlementaire, la télévision, là je vous connais, qui peut arriver avec l'argent du contribuable, quand il y a où l'argent contribuable sacré.
6: Rafik Soufourali, qui était l'un des invités de l'émission La Question se pose sur Radio One hier avec Emmanuel Edou.
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0: Et direction les States ce matin, Rodney.
6: Avec le dollar qui s'achète à 46,59 roupies et qui se vend à 47,99 roupies, l'euro est à l'achat à 54,14 roupies, à la vente à 55,76 roupies, la livre sterling 62,03 roupies et à la vente 63,89 roupies, le dollar australien s'achète à 33,22 roupies et se vend à 35,52 roupies, le yen à l'achat est à 29,30 roupies et à la vente à 30,18 roupies. Le rand sud-africain à 2,76 roupies à l'achat et à la vente 3,02 roupies. Et le dirham qui s'achète à 12,68 roupies et qui se vend à 13,47 roupies.
0: Merci Rodney. Pierre-Louis, on vous retrouve dans 12 minutes. Ce sera pour le Grand Journal à 9h.
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0: Pochette Way en vous offrant le bon shopping de 3000 roupies ce vendredi 22 mai. Et enfin, le soleil est sur la capitale. Ben voilà, c'est pas plus mal. Et merci pour vos nombreuses inscriptions SMS Way ce matin. Hélène, qui est notre sélectionnée du jour.
1: Deuxième sélectionnée, c'est Rajendra que nous accueillons de Saint-Julien.
0: Rajendra, bonjour.
8: Bonjour, Loana.
0: Comment ça va?
8: Très bien, Loana.
0: Oui, ça va. On est au boulot, on est à la maison, Rajendra.
8: Je me suis garé là.
0: D'accord, très bien. Donc en route pour le travail, c'est ça?
8: Oui, Oui.
0: Allez, Manzoli, on commence le boulot à quelle heure, Adjendra?
8: À 9h. 9h.
0: Pas trop en rétard, là, dans 10 minutes, hein?
8: Non. Pas
0: non,
8: trop.
0: Ça va, très bien. Rajendra, merci d'avoir joué avec nous. Vous êtes notre deuxième sélectionné. Ouais.
8: Merci.
0: 3000 roupies peut-être pour vous ce vendredi. Rajendra, vous souhaitez bonne chance.
8: Merci bien, Luana.
0: Allez, reprenez la route. Et puis, bah, bonne route et bon courage pour le boulot. Et belle semaine avec Ready One. Nous rappelons que demain, oui, une troisième place VIP à prendre avec les supermarchés Way après Rajendra là ce matin. Et The Tavoy Way, The Prénom, 88 10 Intel, 83 83 Mighty. Je vous souhaite bonne chance. Rendez-vous demain.

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0: 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Et le super cadeau là ce vendredi, c'est le air fryer de 3,5 litres de la marque Quest. Et prenons, faisons le petit détour vers le standard, Hélène, avec Galaxy qui est avec nous là ce matin. Dites-nous.
1: Accueillons Ridwana de Pauluy.
0: Ridwana, bonjour.
2: Bonjour Lana, bonjour toute l'équipe.
0: Comment ça va?
2: Un peu grippé, mais ok.
0: Oh là, mais ça s'entend pas du tout, hein. Ça s'entend que vous êtes solaire, Ridwana. Donc, c'est le plus important, là, ce matin. Comme ça, on comprendra bien vos deux réponses à la question du jour. Que recevez-vous en guise de cadeau si vous achetez un réfrigérateur à moins de 25 000 roupies, Ridwana, dites-moi.
2: C'est-à-dire un vouloir et un faire à repasser de la mort Quest d'une valeur de 2480 roupies.
0: Là-dedans, mais bravo! Ridwana, vous êtes notre deuxième VVIP avec notre partenaire Galaxy. Peut-être, ma dire Ridwana, pour gagner un petit air fryer dans la cuisine.
2: Aïe, oui,
0: Ben voilà, nous vous souhaitons bonne chance pour le grand tirage. Et d'ici là, prenez soin de vous, Ridwana, d'accord?
2: Merci.
0: Allez.
2: Bonne journée.
0: Bonne journée. Ciao, bye bye. Yes, et rendez-vous demain. 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

0: la Caillou sur scène. C'est ce samedi 23 mai au Centre Swami Vivekananda à Paille. 3 heures de concert live. On le rappelle, l'énergie pure. Répétition là, Pierre Allé, Banavé Monzol, il faut, faut. Oui, ne restez pas sur la touche hein, pour les billets, je le rappelle, disponibles sur ticketbox.mu ou alors, vous êtes capable, aller aussi dans le magasin à travers l'île, le magasin Habit, City Sport, Raja Music à Flac, et Namely Mello également du côté de Cœur Pipe, et DJ Beat à Rosil, vous êtes capable de gagner un billet sur place, donc ce samedi, et Black Eye original, Black Eye s'il vous plaît, concert live avec notre partenaire Paradise Burning, Pepsi, également Radio One, partenaire exclusif médiatique. Qui est avec nous ce matin, Hélène?
1: Accueillons Gitano d'Olivia.
0: Gitano, bonjour.
2: Bonjour, Louana. Ça va bien, merci.
0: Ah, mais oui, on entend. Il pète la forme, Gitano. Ah, maman. Bah oui.

0: alors là, gitano à l'éclate se barrasse, comment nous dire. Gitano, il ne dépasse puisqu'il 2000 inscriptions ce matin, oui, pour ces deux billets. Mais d'abord, on est, donne-nous sa code là, un coup de la gitano.
1: Ah ben oui, Louana, ça c'est yeah, yeah.
0: Bravo, bravo, Gitano. Ben justement, nous vous criez ensemble. Ce, c'est aïe. Ce sera ce samedi. Vous remportez les deux billets là ce matin, Gitano.
1: Merci, Louana. Merci à Radio One. Merci à Hélène.
0: Oui, et merci à Paradise Burning. Yes, et tout nous van partenaire Pepsi également. Et ben, oui. Gitano, donc nous joignons samedi, all right?
1: Nous joignons samedi, Louana.
0: Allez, top, génial. Bonne journée, Gitano.
1: Merci, à toi aussi. Bye bye.
0: Merci, ciao, bye bye. Yes, Gitano, une guest des billets à la Lila. Donc, demain, mercredi, jeudi et vendredi. Soyez au taquet dans votre wake-up show pour vos deux entrées. Je le rappelle, le concert original Black Ayo, concert live Lipédir, et même que Andy dans le drive, il vous offre également ses entrées pour le concert Black Ayo. Donc c'est uniquement sur Radio One. Vous êtes connectés, vous êtes bien faire. Yes, I reste blanqué, reste bloqué, reste branché, bien évidemment. Radio One, so say it, nous sommes samedi. Let's go.
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0: On termine en beauté, oui, avec cette dernière gorgée de Nescafé Make Your World. 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Il est temps de prendre la direction du standard. Hélène, on termine notre tour de l'île où là ce matin?
3: À Goodlands avec Clara.
0: Clara, bonjour Clara.
4: Bonjour Louana.
0: Comment ça va ma Clara? On est bien?
4: Très bien, merci.
0: Ouais, on est tout le boulot, on est à la maison.
4: C'est déjà au boulot.
0: Déjà au boulot. Et Clara est dans quel secteur?
4: Dans la restauration.
0: Oh là là, service ou alors en cuisine ou
4: service.
0: Service. Oui. Allez, bon courage à vous parce que on est sur pied quand même toute la sainte journée, n'est-ce pas Clara?
4: Tout à fait, c'est ça.
0: À la Lila, allez Manzoli. Et en attendant, un bon Nescafé Make Your World pour et booster ce qu'il faut. On revient sur la question du jour. Les grains de café sont torréfiés à seulement 24 degrés. C'est vrai ou c'est faux, Clara?
4: C'est faux.
0: Bien sûr que c'est faux. La torréfaction, il y a un processus de cuisson thermique qui est bien bien intense et ça demande des températures comprises entre 200 degrés et 250 degrés. Donc bravo à vous ma douce Clara, le plaisir
4: merci
0: de vous offrir le pack cadeau, pot 50 grammes, petite cuillère, tasse rouge, travel mug et Diary Nescafé. C'est pour vous Clara ce matin.
4: Merci beaucoup et bonne journée. Je peux faire un petit coucou si
0: bien
4: vous
0: voulez. Bien sûr, allez-y.
4: Je fais un petit coucou à ma maman, Rita de Goulens, et mes deux enfants, Adriel et Azaël.
0: Ah ben très bien. À vous également. On vous embrasse, Clara. Et bonne journée, bon
4: merci,
0: courage.
4: Merci, bonne journée.
0: Merci, ciao, bye bye. Ben voilà, on boucle la boucle en remerciant, comme toujours, avant de fermer les volets Wake Up Show ce mardi, nos partenaires, Nescafé Make Your World à l'instant, Galaxy Mon Fond Mama, bien sûr, 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Très bonne journée.
3: Bonne journée à vous, Louana, et à demain.
0: Merci Rajiv, au taquet, oui. Et puis un clin d'œil aussi à Rodney Pierre-Louis qui arrive dans quelques instants. Bonjour, bonjour Christopher.
5: Bonjour Louana, bonjour à tous les auditeurs de Radio One.
0: Alors, comment ça va?
5: Très bien, merci et vous?
0: Oh bah écoutez, moi j'ai fini, donc ça va, ça va, oh good.
5: J'aurais aimé être à votre place.
0: Mais non, okay, mais...
5: Non, mentir, attendez, c'est une blague.
0: Vous êtes sûr?
5: Non, je
0: vous
5: suis pas sûr.
0: Vous êtes sûr? Ouais, voilà. Se réveiller à 3h30 et non, qu'il y a une sauvée, non, allez, parce qu'il n'est plus capable.
5: C'est bon, je suis bien.
0: Oui, voilà. Donc, let's be grateful. On vous embrasse, Christopher. Et également Aurélie qui prend le relais, bien sûr. Et nous, nous vous souhaitons une très belle journée avec de gros bisous doux et des bisous fous. Rendez-vous demain matin, 6h-9h. Ciao, bye bye.
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0: 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Un point sur l'actualité avec vous, Rodney Pierre-Louis, bonjour.
1: Bonjour Christophe, bonjour à tous. 4 suspects seront traduits en justice à la cour de Moka ce mardi dans le cadre des échauffourées survenues à Cantorel dimanche dernier. La police criminelle de quartier militaire a interrogé hier soir 6 des 18 personnes interpellées après des violences impliquant un sabre et des tirs en l'air lors d'une altercation sur un parcours de santé. Les suspects affirment ignorer à qui a utilisé l'arme, mais une vidéo largement diffusé sur les réseaux sociaux montrerait une femme remettant un sabre à l'un d'eux. Aucun des interpellés ne détient de permis de port d'armes et une cartouche a été retrouvée sur place, faisant l'objet d'analyses. Par ailleurs, des habitants soupçonnés d'avoir incendié et endommagé plusieurs véhicules pourraient être arrêtés prochainement dans cette affaire. William Villard est mort par strangulation selon les conclusions de l'autopsie pratiquée par le médecin légiste de la police. Dans le cadre de l'enquête, un jeune homme de 20 ans a été arrêté puis placé en détention policière pour les besoins de l'enquête. Le corps sans vie de William Villard, âgé de 25 ans, avait été découvert hier dans un terrain en friche situé à l'arrière d'une maison à Les Brillants à Vacois. Selon les premiers éléments recueillis par les enquêteurs, la victime aurait trouvé la mort lors d'un vol de légumes qui aurait mal tourné. Le Review Constitutional Commission Bill sera présenté en première lecture ce mardi au Parlement. Ce projet de loi donnera les pouvoirs nécessaires au président de la République pour instituer la dite commission et établir sa feuille de route. Pour les juristes et les constitutionnalistes, cette réforme ne doit pas diluer les principes fondamentaux de la Constitution actuelle. Et puis à l'étranger, le président de Cuba, Miguel Díaz-Canel, a averti hier qu'une attaque américaine contre l'île provoquerait un bain de sang, tandis que Washington a annoncé avoir sanctionné le renseignement cubain et une dizaine de hauts responsables de l'île communiste. Miguel Díaz-Canel a aussi souligné le droit légitime de son pays à riposter à une éventuelle agression des États-Unis. Cuba a acquis plus de 300 drones militaires et évalue de possibles scénarios pour utilisation près de la base américaine de Guantanamo. Voilà, c'est la fin de ce flash. Merci de l'avoir suivi. Christophe, c'est à vous pour la suite et on se retrouve à 10h.
0: Merci beaucoup, Rodney. À tout à l'heure.
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2: Point sur la route ce matin avec le constable Dhiraj Sukhai avec nous au téléphone. Bonjour constable.
3: Bonjour Christopher et bonjour à tous les auditeurs. Alors au niveau de la circulation, l'état du trafic routier toujours selon mes dernières informations reçues ce matin. Le plus important à noter c'est que heureusement il n'y a pas d'accident, pas de panne de véhicule ou autre obstruction majeure qui présente vraiment la circulation sur les artères principales et surtout sur l'autoroute. Et à l'heure actuelle qui me fait cause avec ça. Et dans encore même véhicule qui peut toujours converger vers la capitale sur l'autoroute M1 et M2 et aussi à Eben sur M3. Nous pouvons aussi observer un léger ralentissement au niveau de Highland, Saint-Jean, Réduit et Sorèze vers Pauli sur M1 et aussi tout près du rond-point de Richter, Rochebois et Fonfaron en direction de la capitale sur M2. Sinon, sur l'ancienne route, depuis Saint-Jean, passant par Rosille, Coromandel, Grande-Rivière, et la butte jusqu'à l'entrée de la capitale nous pénètre ben temps d'arrêt habituel. Sinon, dans d'autres secteurs de l'île, pour le moment, ça roule continuellement. Voilà du côté de la circulation sur une route. Aujourd'hui, comme conseil du jour, je me propose avec vous de la ceinture de sécurité. Chaque jour, le nous la route, un geste simple et capable sauve nous la vie, c'est-à-dire ou attache ou ceinture de sécurité. Qui fait un objet attache nos ceintures de sécurité? Quand il y a un choc, même à une vitesse modérée, où l'écho peut être projeté avec la force très violente due à ben différente la force qui affectait nous pendant la conduite. Sans une ceinture de sécurité, ou capable tape avec le volant, le pare-brise ou même être éjecté du véhicule. Donc, une ceinture de sécurité est là pour retenir le chauffeur aussi bien qu'il ben passager et les réduire considérablement les risques et blessures graves ou mortelles. La ceinture les protège ou la vie et aussi pour les occupants d'un véhicule. Quand on porte une ceinture, on bien bien assuré qu'il y finit pas sur les épaules, non pas en bas ou les bras, et les bien aussi bien ajustés. Qu'il y ait un chauffeur ou un passager à l'avant ou à l'arrière, tout du monde bien attache de ceinture, même pour un petit trajet. Selon la route Trafic Act, le port de la ceinture de sécurité est obligatoire pour tout le monde qui peut voyager dans un véhicule. Si vous ne mettez pas une ceinture, c'est définitivement une offense qui entraîne une amende et attribution de points, c'est-à-dire de 2 à 4 points d'après le système de permis à points en vigueur à Maurice. Alors, ceinture de sécurité est une protection. 2 secondes. Ou attache ou ceinture de sécurité, les capables sauvent la vie. Sur ce, je souhaite tout bonne route, bonne journée, bon courage. Merci de votre écoute et à très bientôt pour d'autres infos.
2: Merci beaucoup, constable Dhiraj Sukhai, pour vos conseils et précisions concernant la route ce matin.
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0: 9h12, bonjour à tous et bienvenue dans cette édition d'Enquête en direct du mardi 19 mai. Au micro, Christophe Sorambert pour vous accompagner pendant ces deux heures d'émission. Au standard, pour réceptionner vos appels et vos doléances, Aurélie sur le 210-8910, le 58-53-77-21 pour vos messages WhatsApp et à la technique. Les réalisations de l'émission ce matin, c'est Rajiv qui nous accompagne. Je vous remercie de votre fidélité à Radio One. Au programme de l'émission d'Enquête en direct, nous avons le cas de Jean-Marc ce matin du côté de Bambou. Jean-Marc Pédiano qui fait une fin de demande pour être connecté à installation solaire. Pédiano solaire, CIB solaire PV scheme à usage domestique depuis 2024. Pédiano qui fait une paye bonne somme de 2 750 roupies en particulier en 2025 et 2026. Donc, Lidiano, qui n'a pas fait aucun retour du CEB jusqu'à présent. Alors, il peut en vie Côte-Saint arrivé avec ce programme. Donc, déjà, nous pétons pas mal de publicité par rapport au CIB Solar PV Scheme, c'est-à-dire un projet de photovoltaïque Côte-Ou, qui permet qui vous réduit vos factures, voire même qui vous fait une petite marge de profit dans certains cas. Alors, nous vous sollicite Thierry Ramaswamy, le Corporate Communication Manager du CEB, pour nous donner des explications sur ce cas. Et puis, nous avons Jean-Luc du côté de QPIP, qui peut téléphoner nous par rapport à la station de métro express de QPIP. Alors, ça fait bientôt 3 mois. Donc, qui peut dire nous, il y a un escalator là-dedans qui n'est pas opérationnel depuis bientôt 3 mois. Et alors, sur ce cas, nous pouvons solliciter le responsable de communication à Metro Express Limited. C'est Vincent Ocam qui peut intervenir avec nous. Nous pouvons également le cas d'Oriane du côté de Moka qui peut intervenir avec nous. Oriane, Djanou, qui vient d'acheter un lave-vaisselle en 2024. Et Lidjanou qui, dans la même semaine, sa lave-vaisselle a fini tout en panne. Lidjanou, c'est en mars 2025. Alors, qui ça l'achat a fini en septembre. Lidjanou, c'est en mars 2025. Qui ben technicien vient vérifier l'appareil donc plusieurs mois après là et les nous qui définit bien payer ben frais de transport main d'œuvre aussi et les nous qui la vaisselle là tient encore le garantie et les nous qui jusqu'à présent machine à c'est-à-dire la vaisselle là jamais fin réussi réparer. Alors nous sollicite le docteur Sachin Koutou PML, signaux consumer affairs officer qui pourra pas intervenir avec nous. Donc quand même ce cas ça fait un an passé qui ça ben technicien fin venu donc un an et demi presque ce lave-vaisselle n'a pas été réparé. Alors ça c'est un cas assez intéressant que nous capable discuter. Voir Gaëtan Chikout quel retour nous capable gagner avec le docteur Sachin Koutou PML. Nous prenons également le cas d'Anaël du côté de Pointe-Sable, qui peut dire nous qui ce papa, une personne âgée, il dit nous qu'il n'est plus senti en sécurité dans la case parce qu'il y en a ce garçon et ce belle-fille qui est toxicomane et il fait lui-même agresser à plusieurs reprises. Il dit nous qu'il peut craindre pour sa sécurité, il finit faire une demande d'une protection order et il dit nous qu'il peut n'a aucun retour jusqu'à présent. Alors nous sollicite Maître Balamoukan sur ce cas. On a également un cas concernant la CWA qui nous peut évoquer ce matin du côté de Bambou avec Roselyne et aussi Michael du côté de Solitude. Bien évidemment, c'est Sunil Gopal qui nous peut capable gagner au téléphone pour intervenir avec nous. Et pour tout de suite, nous prenons la direction de QPIP, c'est ça? Et nous accueillons avec nous Jean-Luc au téléphone. Jean-Luc, bonjour.
1: Christophe, bonjour, bonjour Radio One et bonjour à tous les auditeurs de l'émission. Donc Christophe, moi qui téléphone nous, moi qui mets tout au courant de sa cas que justement un problème qui est un escalateur du métro express qui depuis fait presque 3 mois, ça escalateur là en question y en panne. Mm-hmm. Donc manque plus bien pour capable de témoigner qui effectivement usager donc du métro connaît qui effectivement nous pas besoin de monter l'escalier pour nous gagner le métro chaque matin ou même le soir. Donc je trouve ça inquiétant déjà. Comment il y a 3 mois qui ne s'est pas encore réparé? Est-ce qu'il y a un problème ou pas connaît à un niveau maintenant c'est dans le métro ou bien je peux besoin de route un petit monde un tender pour envoyer pour une compagnie qui pouvait réparer ça pour maintenir ça. Mais le temps, tout de même, passé, donc 3 mois, nous ne pas te comprendre. Et là-dedans, la difficulté qui est là, c'est une personne âgée.
0: Oui.
1: Une personne âgée qui, effectivement, puis prend le métro, puis est au travail, etc. Et qui, par rapport à ça, ben, je peux monter l'escalier.
0: Oui.
1: Pas plus tard que la semaine dernière, tiens, une madame, il arrête en mi-chemin, il n'est plus capable de monter, du monde, il est aidé.
0: Oui.
1: Donc, il commence à venir embêtant, il commence à venir encombrant, un problème comme ça, et nous pas te connaître vraiment, ben, quand ça pourrait paraître. Pour la sécurité de tout un chacun, vous pensez, il est important qu'il ne traite pas ça rapidement.
0: Oui. Oui, effectivement. Alors, quand même, ça fait bientôt 3 mois. Oui, nous comprenons qu'il y en a les autres escalators sur la station, mais il faut aussi comprendre qu'il y a un escalator là, se situe aux extrémités de la plateforme que tout va prendre le métro express. Donc il y a une plateforme qui est plus occupée, c'est-à-dire un escalator plutôt qui est plus occupé que l'autre, et c'est effectivement ça escalator qui est le plus emprunté là qui ne tombe en panne. Alors il y a du monde pour dire nous oui il y a l'ascenseur, mais sauf que l'ascenseur pas capable d'accommoder plus que 10 dimoun au maximum. Si m'ont pas trompé, m'ont pas croire qu'il est capable d'accommoder 10 même. Mon pensée c'est un ascenseur de 8 de 6 à 8 personnes au maximum ça. Donc m'ont pas croire que ça ascenseur là pour capable d'accommoder 10 personnes à la fois, alors qu'il escalator, l'île est capable de transporter plusieurs dizaines de personnes, un seul coup, et ça en panne depuis plusieurs mois. Alors, on a raison, totalement raison de mentionner ça, Jean-Luc. Alors, est-ce qu'il y a un Nintendo qui finit lancer pour ça, un contrat de maintenance aussi? Nous vous connaît, qu'en est-il du contrat de maintenance? Est-ce qu'il y a un contrat de maintenance? Parce qu'il, normalement, si il y a un contrat de maintenance, ben, moi, pas croire, tu peux attendre 3 mois pour pas faire la réparation d'un escalier roulant, loin de station. Alors, ou peut-être un témoin, surtout de, la semaine dernière, moi, crois, on dit nous qu'il y a une personne qui tu peux emprunter les escaliers, qui peut bien arrêter les et se faire aider d'autres personnes usagées du métro. Alors, effectivement, ça, c'est pas une situation qui est normal, totalement d'accord avec vous, Jean-Luc.
1: Alors, exactement, Christophe. Donc, je pense qu'il a besoin d'agir rapidement. Merci déjà à Radio One pour prendre sa complainte, sa doléance, ça, mais ça voudrait qu'était, de quelle façon la situation va être résolue rapidement.
0: Oui, alors, donc là, en ce moment, même Aurélie fait-moi signe qui nous sollicite le responsable de communication de Metro Express Limited, sauf que on croit qu'on prend là qu'il n'est pas pu répondre sur téléphone, il n'est pas disponible. Alors, qui étudie à nous, n'est-ce pas, aujourd'hui? Oui, voilà, il étudie à nous qui pour une intervention aujourd'hui. Alors, initialement, nous t'y demandé est-ce qu'il est capable d'intervenir hier, il n'est pas disponible, mais ne renvoyer le cas pour aujourd'hui, sauf que ben nous pas récit un lit au téléphone nous pas connaît hein s'il est à nous peut-être Vincent Ocam si ou peut-être il en voit tu en ce moment reprend contact avec nous sur le standard le 218-910 parce que ben c'est quelque chose qui est très très important parce que le métro express c'est un des moyens de transport qui est utilisé par des centaines et des milliers de personnes par jour et qui fait que ben il y a une nécessité de communiquer en ce sens. Alors, vous pensez qu'il nous pourrait pas gagner une intervention dans quelques instants. Et bien sûr, donc, il y a un autre auditeur aussi, je ne me suis pas trompé, c'était Laval, je crois, qui tient contacté nous, mais malheureusement, je crois qu'on comprend qu'il n'est pas disponible pour intervenir. Lui aussi, tu peux cause concernant le même problème. Et le responsable de communication à Metro Express Limited, Vincent Ocam, bonjour.
2: Oui, bonjour Christopher, bonjour les éditeurs de Radio One.
0: Bonjour.
2: Bonjour Jean-Luc.
0: Bienvenue sur les ondes de Radio One, Vincent. Alors, donc, on pensait qu'il était au courant du problème. Donc, Jean-Luc fait qu'intervenir il y a quelques instants et puis dit à nous que ça fait presque 3 mois là que l'escalator du métro express à Kyopi pas opérationnel. Et alors, il fait une témoin d'une situation, il peut dire, nous, côté une madame, il bizarre arrêté à mi-chemin ou, et qui n'est pas capable de continuer. Et il bizarre fait lui-même aider d'autres usagers du métro express pour capable prendre le métro. Alors, est-ce qu'il est au courant d'abord que l'escalator n'est pas opérationnel depuis bientôt 3 mois?
2: Alors, merci Christopher, et je m'excuse un petit peu, je conduisais, c'est pour ça que j'ai pas pu prendre l'appel.
0: Pas de problème.
2: Mais je vous écoutais à la radio. Alors oui, effectivement, c'est pas depuis 3 mois, ça fait quelques temps. D'après les informations que j'ai, c'est depuis 1 mois. Alors effectivement, on a un problème avec le handrail, donc c'est la bande en caoutchouc, et aussi le mécanisme qu'on a un souci. Et comme vous le disiez à la radio, c'est un des escalators les plus utilisés. Et dû au climat, mais aussi à faute d'utilisation de l'escalator, on a un souci. Donc dans un premier temps, on a essayé de réparer via la pièce, mais malheureusement, ça n'a pas fonctionné. Oui. Et on a un contrat. On a effectivement un contrat avec une entreprise très connue à Maurice qui nous aide à faire la maintenance. Et on a passé une commande depuis l'étranger. Ça, ça prend énormément de temps. Et avec les conflits qu'on a actuellement au Moyen-Orient et la logistique, ça complique les choses. Mais on est en train de suivre de près ce problème. Mais comme je vous disais à la radio, on a aussi d'alternatives. Donc on a notre escalateur à l'extrémité, mais aussi les ascenseurs. Et on invite aussi les usagers à leur compréhension, on va dire, du fait que voilà, l'escalateur ne fonctionne pas. Un des escalateurs ne fonctionne pas. On s'excuse pour ça, hein, pour l'inconvénient des usagers du métro.
0: Oui. Alors, dans un instant, vous pouvez donner peut-être la parole à Jean-Luc, peut-être qu'il y a autre chose à ajouter. Mais Vincent, quand vous pouvez dire nous qu'il y a un contrat de maintenance et bon, par contre, est-ce qu'avec sa contrat de maintenance, a-t-il supposé qu'il y a une condition qui l'accompagne en question, bizarre à bonne pièce là, parce que là. Au Pédianou, qui, oui, il y a un contrat de maintenance, sauf qu'il fin bizarre passe une commande de pièces à l'étranger. Alors, comment ça se fait? Est-ce qu'il n'est pas supposé compagnie, pas supposément la compagnie en question qui est supposée capable de nous les pièces en question si on a un contrat de maintenance avec elle?
2: Oui, effectivement, mais le souci, c'est que c'est une pièce qui, pas forcément, est à l'usure. Ça veut dire que c'est pas consommable, une pièce consommable que on renouvelle ou on change fréquemment. C'est une pièce, on va dire, un peu où l'usure normalement ne doit pas être être affectée. Mais tout le monde connaît le climat de Kyopip qui est un petit peu spécial et que ça, à la place de se dégrader normalement, ça se dégrade un peu plus vite. Donc c'est surtout l'humidité de Kyopip qui affecte la pièce, on va dire.
0: D'accord. Jean-Luc, est-ce qu'il y a quelque chose à rajouter à ce sujet?
1: Donc, premièrement, bonjour aux représentants de communication du Métro Express. Monsieur Lenne donne son explication, mais pour moi, je suis toujours inquiet par rapport justement à l'usage des services du métro par rapport aux citadins, parce que là, il y a un inconvénient que nous connaîtrions bien le matin. Il y a autant de monde qui sert du métro, même l'après-midi. Et mon cas, il y a un monde qui, par exemple, a une difficulté physique, surtout pour monter à prendre le métro. Maintenant, qui me suis

0: Là, il peut venir dire qu'ils ont une passe comme en pièce. Peut-être qu'il est capable de faire une compagnie spécialisée, déjà en Maurice, qui est dans ce domaine-là, qui peut offrir un service-là. Et c'est une possibilité qu'il y ait une dépendance d'urgence. Donc, qui lui dit à moi qui, voilà, qui lui peut venir dire à nous qu'ils ont une passe comme en pièce avec un problème qui est là. Mais quand est-il si pièce ça pas rentrer dans 3 mois encore? Pièce ça pour rentrer dans 6 mois, 9 mois. Il y a un gros inconvénient à ce moment-là.
1: Oui.
0: Nous capables de comprendre dans une conflit au Moyen-Orient peut faire qu'il y a une bonne instabilité et tout. Nous comprenons, sincèrement. Mais derrière, nous pensons que tu pouvais déjà prévoir un problème comme ça, arriver, nous, un plan B, un plan C, peut-être voir avec une compagnie qui l'a sur le marché, qui était comment capable de faire. Bon, parce qu'on commande une pièce, il n'est pas qu'il quantité de pièces aussi qu'ils étaient l'essence dans un escalator là, mais c'est un moyen de faire libre une avion rapidement et de régler le problème, hein, parce que c'est un gros problème le matin. Hein. Enfin, au quotidien, c'est un gros problème. Hein. Donc, on a des gens qui poussent qu'ils aient tout, donc, voilà.
1: Oui. Alors, entre-temps, qui peut faire l'intervention, Vincent, pour donner la parole là. Donc, un message peut rentrer en ce moment, puis Bédianou. Effectivement, nous prend métro tous les jours et c'est pas un mois qu'il est escalato en panne, c'est presque 3 mois, effectivement, nous confirme les dires de Jean-Luc ce matin. Voilà, Vincent, il y a une autre personne qui peut confirme nous ça, qui peut dire nous, effectivement, c'est pas un mois, hein, c'est un peu plus, et puis l'autre 3 mois, allons dire 2 mois et demi pour ne pas dire 3.
2: Alors, pour moi, l'information que j'ai, c'est début avril. Alors, pour répondre à M. Jean-Luc concernant les alternatives, comme tu peux dire un petit peu plus précédemment, nous essayons de trouver une tourneur pour faire la pièce localement, pour répondre un petit peu à l'exigence opérationnelle de l'escalateur et d'utilisation. Malheureusement, la pièce a fonctionné et avant que nous mettions en service l'escalateur, nous sommes obligés de faire un test de sécurité. Donc, allez, retrouve-nous un petit peu comme une passée dans le passé avec un escalator dans un centre commercial qu'une personne était grièvement blessée.
1: Oui.
2: Et nous, absolument, comment dire, en termes de sécurité, nous intransigeables dessus. Donc, nous pas les prendre risque. Et vu que le nombre de personnes qui prennent l'escalator arrive à un incident, donc nous préférons, on va dire, attendre une pièce officielle sécurisée et conforme aux standards pour éviter qui est un blessé en utilisant l'escalateur. Donc, la sécurité avant tout. Ensuite, nous encourageons les personnes à utiliser l'autre escalateur qui se trouve un petit peu à l'extrémité. Il y a une bridge aussi, que les personnes qui ont utilisé pour aller à notre plateforme, et aussi 2 ascenseurs qui sont présents sur la station de Cuyotip.
1: Oui, c'est ça, c'est justement ça qui m'occupait dire où donc. Alors les escalators se trouvent à l'extrémité, hein, aux extrémités de la plateforme. Donc pour, c'est un de ban escalator qui est plus utilisé comme un indien, mais quelques minutes de différence. Et Nadimoun qui capable rate métro aussi quelque part. Vous pensez vous d'accord avec moi, Vincent Ocam, que c'est pas c'est un inconvénient quand même.
2: Exactement. Parfait, d'accord, et comme je répète, nous excusons pour ça, pour l'inconvénient, mais la sécurité avant tout, des usagers de métro, hein, nous parler retrouve un accident que Ténaman Dimon blessé durant leur voyage.
1: D'accord. Allez, et d'ici quand, selon où, l'escalator pourra pas être réparé?
2: Alors, je promets rien, mais dans quelques semaines, mais on va faire un suivi avec le contracteur. Qui s'occupe de la maintenance même et aussi celui qui s'occupe un petit peu de l'achat des pièces à l'étranger. Pour faire une follow-up assez close, on va dire, dessus pour que nous réparer l'escalator assez rapidement.
1: D'accord, certainement parce que vous pensez, il y a amplement de points. Donc, si il y a un contrat de maintenance avec la compagnie et qu'il peut dire oh ben la pièce pétardée, bon pas pour dire que la compagnie en question peut cacher derrière le fait qu'il il commande la pièce à l'étranger et que la guerre fait qu'il pétardée pour gagner la pièce en question. Donc moi pensez qu'il quand même vous payez un contrat un contrat de maintenance avec une compagnie qui pas plus capable là pour le moment faire le nécessaire pour la réparation. Donc allez, nous pouvons faire le suivi de toute façon, Vincent, on dit nous dans quelques semaines nous pouvons être un petit coup bien évidemment avec les usagers du métro express. Qu'en est-il d'ici quelques semaines? Merci beaucoup Vincent pour votre intervention.
2: Merci, bonne journée.
1: Bonne journée à vous. Merci également à Jean-Luc pour son intervention. Voilà, nous marquons une courte pause et nous serons de retour juste après.
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0: Émission d'enquête en direct. Alors, il y a quelques instants, nous spécos concernant l'escalator du côté du métro express de Kuopip. Et effectivement, il y a pas mal de personnes qui peuvent réagir par rapport à ça là tout de suite et qui peuvent dire à nous que effectivement, ça date de plusieurs mois maintenant. Alors, en tout cas, moi, bien préciser que les Kuopipiens, là, ce matin, ceux qui prennent le métro du côté de la station de Kuopip, pas très contents, hein, en lisant les messages. Alors, 3 mois pour gagner une pièce, c'est très grave. Les messages qui pédient à nous, là, hein. Bonjour, Christophe, je confirme que c'est impraticable depuis plus de 3 mois parce que le 30 mars, j'ai dû prendre les escaliers. Alors, on a une autre personne encore qui dit à nous, je confirme aussi presque 3 mois. Alors, il y en a une personne aussi qui peut dire à nous, c'est un mauvais concept par rapport au positionnement qu'a à Kuopip, c'est-à-dire la météo de Kuopip et la pluie de Kuopip fait qu'il n'est pas bien placé. Et il y a une autre personne qui peut avoir un message qui dit à nous, effectivement, capable de prendre les escaliers de l'autre côté, il prend où elle les temps. Sauf que le métro, pas pour nous à quelques secondes près ou rate le métro. Ça, c'est effectivement. Alors, si vous ratez le métro, vous pouvez attendre 10 à 15 minutes, dépendant de l'heure et la fréquence du métro express pour vous prendre au métro express. Donc, voilà, autant de messages qui pédient à nous qu'effectivement, c'est pas 1 mois, mais au moins 3 mois. Alors, moi, ma question, c'est que déjà, si nous prenons en considération que c'est 3 mois qu'il est en panne, maintenant, à savoir, quand il passe la commande de la pièce, si peut dire nous, début avril, qu'ils ont gagné l'information que le tram est en panne, donc certainement, c'est pas début avril qu'il finit passe la pièce, ça a dû certainement être quelques jours après, vers mi-avril, quelque part de ces dates-là qu'il ne passe commande, donc nous finissons arrive mi-mai. Et c'est-à-dire fini fait un mois depuis qu'il passe commande pièce là environ. Ben combien de temps pour attendre encore pour capable faire les réparations. Donc si un escalator ou un contrat de maintenance avec une compagnie et qui pas capable maintenir quelque chose en état pour l'utilisation, vous pensez là qu'il faut se poser de bonnes questions. Est-ce qu'il peut payer son contrat de maintenance là dans une façon que ou peut capable assurer qu'il accompagne puis capable de nous les services. Très bonne question à se poser. Alors, de toute façon, Vincent Occam, le responsable de communication, il dit à nous d'ici quelques semaines. Ben attendons voir et bien évidemment, nous pourrons pas faire le suivi de ça. Juste après, donc, dans quelques semaines. Et nous prenons la direction de Moka. C'est Oriane que nous retrouvons au téléphone. Oriane, bonjour.
1: Bonjour, Christopher.
0: Bonjour, bienvenue sur les ondes de Radio One. Alors, vous pouvez téléphoner nous ce matin par rapport à un achat. Moses Bizin, rappelez-vous, pas mentionne, s'il vous plaît, le nom du magasin en question qui vous fait une faire ou l'achat, mais explique-nous. Tout simplement le problème qui vous peut gagner et ça dure depuis combien de temps surtout. Allez-y.
1: Alors oui, donc nous avions acheté un lave-vaisselle d'une certaine compagnie avec une garantie de 1 an. Bon, c'était pas ma préférée, mais c'était une bonne alternative dans une promotion. La machine est tombée, le lave-vaisselle est tombé en panne une semaine après que la garantie soit terminée.
0: Oui.
1: Tombé en panne, c'est une borne électronique. Hein. Vous avez des machines maintenant, ça se connecte avec le Wi-Fi, on contrôle la machine de son téléphone, etc. Donc, la borne qui gère tout ce système électronique a commencé à affaiblir, on voyait qu'il y avait des problèmes. Et quand on a téléphoné, il semble que cette compagnie-là ait été rachetée par une autre compagnie d'électroménager très connue. Et je pense que c'est là d'où vient le hic, parce que là, ça a été un parcours du combattant, vu que nous sommes retrouvés en plein dans la transition du rachat. Et je tiens à préciser que l'équipe qui était dans la compagnie d'origine était très responsive et malheureusement, comme le business a été vendu à cette autre entreprise, là-bas, là, c'était franchement le parcours du combattant. Donc, finalement, après des dizaines d'emails et d'appels et même mon époux qui a pris le temps d'aller sur place, donc on est en septembre, en novembre, nous avons reçu une demande pour faire payer d'avance le service pour venir voir la machine à la maison.
0: Oui.
1: Donc d'avance, vous payez, je ne sais pas trop quels frais, les beurs, transport, il fallait payer d'avance pour qu'ils viennent. Mm-hmm. Donc ben, bien sûr, on a payé. Et pas venu. Enfin, finalement, ça a pris après encore 3 mois de bagarre. Ils sont venus de d'emails et de coups de téléphone. Mon mari a perdu un temps infini avec ça. Et d'aller là-bas et de me lancer, de venir déposer la machine sur le comptoir. Mmh. Enfin, on a essayé tous les moyens possibles. Enfin, ils sont venus et parce que l'équipe de la première entreprise, hein, ces personnes-là sont vraiment, on voit qu'ils sont désolés, qu'ils sont navrés de la situation, avoir mis pression. Finalement, quelqu'un est venu en février. Donc en février, oui. On a payé depuis novembre. Hein. Mm-hmm. Donc, quelqu'un est venu en février, a fait un constat, a regardé quel était le problème, et puis apparemment, ils ont commandé la pièce, et puis après 2-3 semaines, ils sont venus réparer la machine, allons dire.
0: Mm-hmm.
1: Et la machine a marché. Bon, le monsieur, il a changé cette pièce.
0: Et quand exactement ils ont arrangé, là, vous nous dites?
1: Alors là, on est arrivé, disons, fin février. Hein, j'en ai cherché le
0: papier. Février de cette année là. Ou l'année dernière, vous
1: ouais,
0: nous dites?
1: Oui, de cette année, le 28, le 28 février, là.
0: D'accord.
1: Alors, il c'est écrit sur le board, hein, Replace Control Panel Tested. OK. Effectivement, il teste la machine devant moi et il me dit, vous savez, madame, la machine n'a pas servi pendant un moment. Faites un rinçage à vide et puis vous allez remplir le lave-vaisselle. Que je fais.
0: Mm-hmm.
1: Et le soir, bien content. Vous savez, nous sommes à 6 dans la maison, donc le lave-vaisselle est vraiment une grande aide.
0: Oui.
1: Fièrement, je remplis mon lave-vaisselle et samedi soir, ça n'a jamais remarché. Jamais.
0: Oui.
1: Et on a téléphoné. Cette entreprise-là, sur l'Internet, vous voyez, sur le site web, ils ont un numéro. Personne ne répond. Personne ne prend le téléphone là-bas. Personne ne prend le téléphone. J'ai essayé à toute heure de la journée. Mon mari a essayé à toute heure de la journée. On a écrit, on a téléphoné, on a écrit des emails, bien sûr, à la dame de l'ancienne entreprise qui maintenant travaille là. Et on a écrit un email avec, bon, détaillant, ben, qu'on soit obligé de avoir recours à un service consommateur ou quelque chose, parce que c'est pas possible qu'un service imprimante ne réponde pas.
0: Mm-hmm. Alors, pour récapituler, Yann, vous nous dites que vous avez acheté ce lave-vaisselle en 2024, c'est ça?
1: Ouais.
0: Alors, par la suite, ce n'est qu'en mars 2025 qu'il y a eu une première intervention.
1: Oui, après 8 mois.
0: OK. Ouais. En mars 2025, et depuis, l'appareil n'a pas fonctionné en mars 2025, non. Et ce n'est que après plusieurs va-et-vient entre le magasin et votre domicile, c'est en février de cette année, 2026, qu'un technicien s'est présenté à nouveau.
1: Ouais.
0: Et a effectué effectivement des réparations, entre guillemets des réparations, mais le lave-vaisselle ne fonctionne toujours pas. Alors la garantie n'existe plus à ce jour.
1: Ah oui, oui.
0: Ouais. OK. Est-ce que vous avez consigné une plainte auprès du Consumer Affairs Unit?
1: Alors justement, Christopher, c'est en écoutant la radio et en entendant les interventions d'autres personnes que j'ai pensé à vous contacter parce que je ne vais pas vous dire que on va exiger un remboursement de la vaisselle qu'on n'aura jamais, on sait très bien.
0: Mm-hmm.
1: Mais je trouve que, enfin, moi, je ne sais pas quel recours que j'ai pour pouvoir loger une plainte. Voilà. C'était un peu ça le but, j'avais expliqué ça à Aurélie.
0: Mm-hmm.
1: Parce que je trouve que c'est pas permissible que ce soit une entreprise de cette envergure qui fait des publicités, on veut que tu envoies là sur toutes les radios. Mais que le service après-vente ne réponde pas, ni au téléphone, ni par les emails. Je vous dis, on a contacté 27 personnes dans cette entreprise. Ça, je trouve que c'est inacceptable de laisser une entreprise comme ça, qui n'est pas capable de servir ses clients, de continuer. Enfin, sans rien faire, oui. On a l'impression qu'on n'a pas de recours. Au fait, c'est juste ça. Donc, moi, j'aurais aimé savoir, qu'est-ce que je peux faire juste pour loger une plainte et je ne sais pas où ça va mener, qu'est-ce que ça va donner.
0: Alors, déjà, je ne vais pas répondre au nom du docteur Sachin Kutupermal. Je vous dis que je ne vais pas répondre au nom du docteur Sachin Kutupermal, qui est senior consumer affairs officer, mais normalement, alors si l'appareil n'a pas pu être utilisé à ce jour, alors un an et demi après, normalement, il peut y avoir un recours. Je vais laisser le soin au docteur Sachin Kutupermal, bien évidemment, de vous expliquer. Sauf que pour qu'il y ait une intervention de la Consumer Affairs Unit, il faut impérativement faire une plainte, consigner une plainte au 185 ou alors au 460-2500, le bureau de la Consumer Affairs Unit. Je ne sais pas si vous l'avez fait ou non, mais ça sera impératif de le faire. Bien évidemment, on pourra avoir son intervention, mais il faudra certainement qu'il y ait une plainte pour que les choses puissent bien évidemment s'accélérer. Vous étiez en train de rajouter quelque chose avant de terminer. On vous écoute.
1: Enfin, je voulais juste dire que c'est pas le premier problème que nous avons avec cette entreprise. Oui. Nous avons d'autres appareils à la maison qui ne fonctionnent pas parce que pour les mêmes raisons. Mm-hmm. Donc c'est pour ça que là, on s'est dit. Non, c'est pas juste vis-à-vis des consommateurs. Qu'on achète un petit appareil à 3 000 euros, puis qu'on achète une grosse machine à je ne sais pas combien, ce n'est pas juste qu'il n'y ait pas
0: un
1: petit
0: appareil. Bien sûr, c'est un achat avant tout et c'est une somme d'argent. Donc, c'est pas négligeable, peu importe la somme. Vous avez payé pour obtenir quelque chose en bon état. Bien évidemment, on ne paye pas pour avoir quelque chose qui ne fonctionne pas, surtout dans le cas de ce lave-vaisselle. Alors, si je peux vous demander, donc, vous l'avez payé à quel prix?
1: 16 000 roupies, je pense. Hein?
0: 13 000 ou 16 000, j'ai mal entendu.
1: Je cherche 13 000. 13 000,
0: ok, d'accord. 13 000. C'est noté. Alors, Aurélie me fait signe là que le docteur Sachin Kutupermal n'est pas disponible là tout de suite, mais qu'on aura, je pense, dans la deuxième partie de l'émission, son intervention. Donc, on compte vous recontacter en deuxième partie de l'intervention, de l'émission plutôt, aux alentours de 10h10. Oriane, et bien évidemment, vous pourrez avoir l'intervention du docteur Kutupema. D'accord?
1: D'accord. Merci beaucoup.
0: Merci beaucoup, Oriane. À tout à l'heure. Donc, voilà. On marque une courte pause et bien évidemment, on sera de retour juste après.
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1: h 51, de retour dans l'émission d'Enquête en direct, et nous prenons la direction de la route Geoffroy Bambou, et c'est Jean-Marc qui est avec nous ce matin. Jean-Marc, bonjour.
2: Bonjour Christophe, bonjour Radio 1.
1: Bonjour, bienvenue sur les ondes de Radio 1. Nous accueillons également Thierry Ramassormi, le Corporate Communication Manager du CEB, qui est avec nous. Thierry Ramassormi, bonjour.
3: Bonjour Christophe Swambert, bonjour aux auditeurs de Radio 1 et bonjour à Jean-Marc Lindor du côté de Bambou.
2: Bonjour.
1: Allez-y Jean-Marc, explique-nous quelle est la situation et puis nous sommes capables de permettre à Thierry Ramassormi, réponds-nous, allez-y.
2: C'est-à-dire que mois prochain, juin, le 24 juin, fait 2 ans, tout le monde fait des morts, mettre un panneau sous l'or. Mais jusqu'à aujourd'hui, tout le monde dit mort, tout le monde doit faire qu'il voulait payer, mon fils payer, mon prend l'aune. J'ai 2 ans, mon prend l'aune, je paye l'aune, plus pour payer mon courant, c'est. Moi, je n'ai pas de problème. Ça m'a dit que ça allait venir au CB, ça allait venir dans la compagnie.
1: Oui. Alors, c'est comme tu peux envie de Manu là. Est-ce qu'il ou fin prend l'aune avant, même qui ou connaît si ou éligible au projet sur leur panel, ou alors il finit dire oui ou capable de prendre l'aune après ou fin fait le nécessaire pour capable de prendre l'aune. Qui démarre ou fin fait avant, CEB ou bien l'aune?
2: Non, l'aune avant. L'aune avant pour pas nous.
1: D'accord.
2: Oui.
1: Mais on finit fin prend renseignement avant.
2: Il démarre pour la banque, il fait démarche la banque.
1: Oui.
2: Tout ça.
1: D'accord. Alors, vous connaissez combien vous finissez de payer jusqu'à présent pour capable
2: Je coûte moi à peu près 175 000.
1: 175 000.
2: Oui.
1: D'accord. Ok. Tout bonne application, etc. On finit de payer au niveau de.
2: Tout le monde finit de payer. C'est bien, on paye 2750. Tout va faire finir de payer. Mais bon, bien comprendre. Ça va m'oublier, moi, on ne va pas connaître que problème. On ne va pas connaître ça que je vais.
1: Oui. Au final, bureau, qui va nous dire où, hein?
2: Qui bureau fait de moi?
1: CEB?
2: Oui, on est là, à le bureau. Mais non, je fais des affaires complètes, tout le monde au bureau qui est. Ça, je fais des affaires.
1: D'accord. Voilà, allez, Thierry Ramassormi, donc voilà l'explication de Jean-Marc qui pèse à nous, qui Dani, en quoi on attend, alors peut-être des explications à votre niveau, Thierry, pourquoi ça prend du retard, donc allez-y, on vous écoute.
3: Ok, mais peut-être je pour d'abord peut-être faire une petite précision. L'eau, nous système, nous fin trouver que M. Lindor fin fait son application le 11 juin 2025, hein, 25, pas 24, hein, M. Lindor. Vous d'accord avec moi, hein, c'est 11 juin 2025, hein. Ok, moi d'accord, qui ça fin prend du temps, 11 juin 2025 jusqu'à ce jour, et m'oublie bon, vous préciser aussi que ce projet de M. Lindor, c'est un projet que M. Lindor est financé, hein, c'est-à-dire lui-même, c'est un projet qui tombe sous la bannière de la SSDG et qui est financé par lui-même. Donc, nous conscients qui finina ben visite, hein, finina les inspections qu'il finit de faire, et que là, moi, vous demande à M. Lindor, peut-être le 6 février, tiens un inspecteur, tu viens côté, M. Lindor, tu joignes personnellement?
2: Non, moi pas que je joigne.
3: Ah, ok. Parce que inspecteur là, tu dis faire ben travaux, c'est-à-dire passe ben conduit, passe ben tuyau PVC, je ne finis faire lire ou je finis faire lire?
2: Oui, ça va la peine, je finis faire.
3: Vous connaissez, c'est ça, ou pas d'informe malheureusement le CEB, M. Lindor. Vous connaissez, c'est un protocole, ça, comment inspecter passer. Dire, oui, monsieur, il y a ce même travaux-là pour faire, nous passe, ou passe ou tube PVC, ou passe tout ce bonnes affaires-là. Les là où informe-nous. Donc, pourquoi malheureusement, peut-être pas oublié.
2: Je vais accompagner qui est au courant.
3: Non. Installateur, il fait une partie, ou côté client, abonné, ou fait une partie. Ça veut dire que côté compteur, pour faire courant là, Vinska au compteur, vous n'avez pas se conduire, nous te disons, où fait ça un travail là, le 6 février?
2: Non, personne ne me pas au courant là, ça, là.
3: Aussi, M. Lindor, aussi, moi, vous trouvez qu'il y a mon système qui est inspecteur, fin d'une instruction, to do works, on, comment dire, client là, il vous a fait ce travail là. Et client là, dans le protocole du CEV, il vous a quand il finit faire ce travail là, informe-nous, et l'inspecteur repasse, nous checker, et là, nous log au courant.
1: Alors, à moins que il finisse informer une autre personne de la famille, peut-être.

0: Jean-Marc, est-ce qu'il s'y pas d'info, Moulinko, ça avec un autre dimoun de la famille, peut-être, un dimoun qui dans la case, si vous partez là, dans ce moment-là, attention qu'il y ait passé un message avec un dimoun, ça inspecteur là, et qui, ben, le message pas traversé, c'est possible, hein?
1: Monsieur Lindo, une cause là, comment
2: le message pas traversé, parce que moi, je travaille, quand vous faites travail.
1: Parce que monsieur Lindo donne l'impression qu'il est quoi, qu'il est starter pour faire tout. Tel n'est pas le cas, hein. Il faut bien se rendre à l'évidence. Mais monsieur Lindo, regarde ça. Nous pas pour arrêter nous, Lola, nous pas perdre les temps, Lola. C'est qui m'a pour faire? M'a pour causer qu'inspecteur de la région qui occupe le dossier. Est-ce qu'il demain ou pour la maison ou ça va un peu tard de l'après-midi aujourd'hui? Dis-moi ou disponibilité.
2: Non, non, demain non.
1: Mobilisons-nous.
0: Peut-être. Quand vous pouvez disponible, Jean-Marc? Peut-être, rends-nous disponible un jour, là.
2: Jeudi,
0: ça, oui. Ça vous convient peut-être,
1: Thierry Massoumi? Je vais m'arranger avec l'inspecteur. Jeudi, qu'il est, monsieur Lindo?
2: Une journée pour la maison.
1: Allez,
0: ah,
1: okay.
0: Ben voilà.
1: Oui. Moi, pour causer avec l'inspecteur là, quelqu'un de très coopératif, moi, pour dire, allez, viens-nous à nous, donne-nous toutes les explications voulues, comment vous avez passé semaine conduit là et autres. Et aussitôt, il est fini, ou informe le CEB, le 8912, en la ligne, en hotline. Ça, vous trouvez, peut-être, nous vous avez fait un peu l'éducation des
0: CEB,
1: vous trouvez, Christopher. Mm-hmm. Tout ça, ben, procédure là, ça, ben, affaire là, il relie aussi étroitement à Andy Moon qui peut faire une nouvelle connexion. Par exemple, ou Christopher, si demain vous construisez votre maison, il y a tout un protocole à respecter. C'est pas uniquement on va faire une demande au CEB, on attend ce que le CEB vienne pour faire l'installation. Il y a un suivi, il y a un va-et-vient qui s'installe, donc qui se fait. Et j'aurais souhaité peut-être un de ces jours, je viendrai dans une de vos émissions pour.
0: Bien sûr, on en parlait justement hier avec Aurélie. Vous pensez que, en plus avec le contexte actuel, vous pensez que ça serait d'autant plus important de faire une émission par rapport à ce CEB Solar PV Scheme. Malo, il n'a pas que ça, il y a beaucoup de choses aussi. Peut-être nous capables, focalise-nous dessus, parce qu'il nous fait une émission effectivement par rapport au CEB. Mais là, vous pensez que nous capables, focalise-nous sur un service en particulier qui est pour permettre de faire l'éducation aussi des auditeurs. D'ailleurs, l'émission est là pour ça. Donc, à votre convenance, on pourra en discuter, Thierry Ramassoumi, et mettre ça en place.
1: Mais pour retourner dans le cas de monsieur, au cas de monsieur Jean-Marc Lindo, vous pouvez dire monsieur Lindo qui jeudi, on demande à l'inspecteur de venir le voir et qu'ils en discutent à tête reposée de quoi il en est et quelles en sont les démarches qu'il faut entreprendre au niveau des travaux à être effectués.
0: D'accord, mais voilà. Jean-Marc, alors rendez-vous pour jeudi là, hein?
2: Oui, merci.
0: OK. Donc, prenez un inspecteur qui vous vient sur place et puis nous pouvons pas suivre ça de près.
1: Je vous ferai un topo de la situation après. Je vous ferai un retour de la situation.
0: D'accord. Merci. C'est noté, Thierry Ramassoumi. Merci beaucoup pour votre intervention.
1: Bonne journée à vous.
0: Bonne journée à vous également. Allez, bye bye. Voilà. Chers auditeurs, donc, ça, c'est très important. Alors, quand CEB, un inspecteur dit, ben voilà, il y a un travaux pour faire placer un tuyau, par exemple, un tuyau PVC pour courant là, passe là-dedans. Dit fil courant là, plutôt passe là-dedans. Donc, Sindiaou fait quelques travaux très importants qui vous notifier le CEB par la suite quand les travaux ont été complétés, parce que des fois, ben, au dossier, ben, il reste en place. Et le problème, c'est que le CEB par connaît si on finit faire les travaux ou non, et voilà, ben, les travaux prennent du retard par la suite, les travaux de connexion au compteur pour l'abonné. Donc, dans le cas de Jean-Marc, là, pour photovoltaïque, ben, ça prend les temps. Et malheureusement, Jean-Marc finit à attendre pendant un moment, visiblement pas un souci de manque de communication ce matin. Donc, voilà, nous en saurons plus d'ici après jeudi. Peut-être éventuellement la semaine prochaine, nous pourrons capables réviner l'Osaka là pour connaître un petit peu plus. Voilà, chers auditeurs, on termine la première partie de l'émission d'enquête en direct. On sera bien évidemment de retour pour la seconde partie juste après le point info qui sera présenté par René Pierre-Louis. À tout à l'heure.

0: Quelques points sur l'actualité avec vous, René Pialuy, bonjour.
1: Bonjour Christophe, bonjour à tous. La private notice question de ce mardi sera consacrée au récent recrutement effectué par la Local Government Service Commission au sein des collectivités locales. Cette PNQ a été adressée au Premier ministre Navin Ramgoolam. Par ailleurs, le Review Constitutional Commission Bill sera présenté en première lecture au Parlement aujourd'hui. Ce projet de loi donnera les pouvoirs nécessaires au président de la République pour instituer la dite commission et établir sa feuille de route. Quatre suspects seront traduits en justice à la cour de Moka ce mardi dans le cadre des échauffourées survenues à Cantorel dimanche dernier. La police criminelle de quartier militaire a interrogé hier soir 6 des 18 personnes interpellées après des violences impliquant un sabre et des tirs en l'air lors d'une altercation sur un parcours de santé. William Villard est mort par strangulation. Selon les conclusions de l'autopsie pratiquée par le médecin légiste de la police, dans le cadre de l'enquête, un jeune homme de 20 ans a été arrêté puis placé en détention policière pour les besoins de l'enquête. Le corps de William Villard, âgé de 25 ans, avait été découvert hier sur un terrain en friche situé à l'arrière d'une maison à Les Brillants, à Vacois. Selon les premiers éléments recueillis par les enquêteurs, la victime aurait trouvé la mort lors d'un vol de légumes qui aurait mal tourné. Et puis à l'étranger, les États-Unis vont renforcer les contrôles sanitaires pour les voyageurs aériens en provenance des pays touchés par la propagation du virus Ebola en Afrique, à savoir l'Ouganda, la République démocratique du Congo et le Soudan du Sud. L'attribution de visas pour les étrangers ayant voyagé dans ces zones sera aussi temporairement restreinte, ont annoncé hier les autorités sanitaires américaines. Fin de ce flash, merci de l'avoir suivi. Christophe, c'est à vous. Et puis on se retrouve à 11h.
0: Merci beaucoup Rodney, à tout à l'heure.

0: Sounds pour une paix d'esprit.
1: On nous prie d'annoncer le décès de Madame Lakshmi Sunia née Itu. Décès de Madame Lakshmi Sunia née Itu, âgée de 87 ans. Le convoi sortira de sa résidence au numéro 12 avenue La Source à Palma Road, 4 Bornes, aujourd'hui à 11h pour se rendre au cimetière de Phoenix. Le décès de Monsieur Jean Laval Rabot, âgé de 78 ans. Le convoi sortira de son domicile au numéro 82 Derby Street à Forestside, aujourd'hui à 12h30, pour se rendre à la chapelle de Lorette à Curepipe et de là au cimetière de Bigara. Le décès de Madame Chandrauti Dawoka, née Ramlol, âgée de 58 ans. Le convoi sortira de sa résidence à Route Royale Boulet Rouge à Flac, près du supermarché de Dial, aujourd'hui à 12h30 pour se rendre à l'incinérateur de Beauchamp. Le décès de Madame Marie Astil Prodigue, née Empeigne, âgée de 80 ans, aussi connue sous le nom de Brigitte. Le convoi sortira de chez sa sœur, Madame Maryse Lacorcasse, au numéro 10, Morcellement-Saint-Aubin, Rivière-des-Anguilles, aujourd'hui à 14h pour se rendre à l'église du Sacré-Cœur de Rivière-des-Anguilles et de là au cimetière de Saint-Jean à Quatre-Bornes. Le décès de Mademoiselle Marie-Louisa Virasamy, âgée de 28 ans, aussi connue sous le nom de Lorraine. Le convoi sortira de chez son frère, M. Jean-François Michael Virasamy, au numéro 37 des Camp Diable, aujourd'hui à 14h30 pour se rendre au cimetière de Plaine-Magnan. Et le décès de M. Lalraj Gajador, âgé de 60 ans. Le convoi sortira de chez son épouse, Mme Maya Gajador, à Route Royale Palma, 4 Bornes, aujourd'hui à 14h pour se rendre au crématorium de Gandhi à Palma. À toutes ces familles endeuillées, Radio One présente ses plus vives sympathies.
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0: Market en direct, et c'est toujours Christopher pour vous accompagner au cours de cette prochaine heure. Aurélie au standard sur le 210-8910, le 58-53-77-21 pour vos messages WhatsApp, et à la technique et réalisation de l'émission, c'est Kersley qui nous accompagne. Alors nous allons enchaîner dans quelques instants avec un prochain cas. Nous allons dans quelques instants, du côté de Solitude, et c'est Michael qui est avec nous. Michael, bonjour.
1: Oui, bonjour.
0: Bonjour, bienvenue sur les ondes de Radio One, Michael.
1: Merci.
0: Nous accueillir également Sunil Gopal, le responsable de communication et consultant qui pour intervenir sur Ouka ce matin. Alors, Sunil Gopal, bonjour.
2: Bonjour, Christopher. Bonjour, Aurélie. Bonjour également, monsieur Michael.
0: Allez-y, Michael, nous peut écouter.
1: Donc, nous, les habitants de Solitude, Triolet, Pointe-Vimont, on a beaucoup, beaucoup, beaucoup de problèmes d'eau.
0: Mm-hmm.
1: L'eau, elles sont mauvaises, elle est pas claire, et il y a beaucoup de particules goumont et du, je sais pas, de la terre ou quoi.
0: Mm-hmm.
1: Et on a fait maintes fois les complaintes à la CWA. Je suis même parti voir le directeur de Pamplemousse, de plein de travail, des techniciens, ils sont venus. Les lieux où ils pompent l'eau, je suis là actuellement avec un employé de la CWA qui est avec moi.
0: Oui.
1: Et on voit, il y a des coups par mort à côté, il y a des gommons, il y a des trucs. Ils pointent ça dans la digue Pyram, où nous tous, on est malade de ça, nos machines à laver sont bloquées, enfin, ça finit pas. Et ça, ça dure depuis environ un an et demi environ. Depuis qu'ils ont mis cette nouvelle station-là, à Solitude, dans la zone industrielle.
0: D'accord. Alors, l'eau dans le robinet, vous nous dites, elle est de quelle qualité?
1: Ah non, ça, on ne peut plus se servir, ça. Depuis 6 mois, là, on ne peut plus se servir de l'eau du tout, là. Fini.
0: Mm-hmm. Okay.
1: On ne peut plus. On est impossible de se servir. On est malade. Et automatiquement, on va engorger dedans, on est malade.
0: Alors, les habitants, ils sont tous concernés par ça, une partie seulement?
1: Oui, il y a des gens qui peuvent afford mettre des filtres à 45 000 roupies le filtre. Là, mm-hmm. Le sort chez quelqu'un qui a mis un filtre chez lui. Lui, c'est OK, il peut se servir du filtre.
0: Oui.
1: Mais voilà, il a des problèmes de tuyaux bouchés, il a un plombier permanent chez lui, mais nous, on l'a pas.
0: Mm-hmm.
1: On fait venir des agences pour nos machines à laver et accessoires ménagers, et voilà, ça n'en finit pas. Comme j'ai expliqué, ils ont tiré même photo de la personne de Terra, avec qui on loue les maisons et les bâtiments industriels. Lui aussi, il est sur les lieux avec moi aujourd'hui. Mm-hmm. Lui aussi a fait même complaint à CWA. On continue à pomper de l'eau. Et là, mm-hmm. là, je suis devant la pompe. Ils sont en train de pomper. Il n'y a même pas de filtre autour, là où ça pompe l'eau. Je vous dis, il y a des centaines et des milliers de coupes à bord à côté.
0: D'accord. Alors, est-ce que vous avez consigné plainte à la CWA?
1: Même fois. Beaucoup, beaucoup de fois. Allons parler de 15 fois ou peut-être plus. Moi, personnellement. Maintenant, monsieur le responsable de Terra, il a fait environ, combien de plaintes ça fait environ? Oui. Dizaines de plaintes de son côté.
0: D'accord. Est-ce qu'il y a, les références peuvent en témoigner?
1: Oui, moi, j'ai des références, mais malheureusement, c'est pas sur moi, parce que, comme je vous dis, le gars de la subida est venu avec moi. Je suis venu chez les lieux et j'ai quitté ça au bureau. J'ai pas emmené avec moi.
0: Ok.
1: Oui, il y a des preuves derrière, monsieur de Terra aussi, lui aussi, il a ses preuves où il y a les vidéos qu'il a envoyées, compilées et tout.
0: Mm.
1: Mais le technicien, il est devant moi, lui. Mais lui, il constate les faits. Là, il a tiré des photos de personnellement chez moi, au bureau, chez le voisin, il a tiré des photos. C'est ça, c'est rempli de bonbons.
0: D'accord. Allez, permettons à Sunil Gopal d'intervenir sur ce cas. Donc voilà, Sunil Gopal, la situation que Michael nous fait part ce matin par rapport à la qualité de l'eau, notamment. Donc, que pouvez-vous nous dire, Sunil Gopal?
2: Bon, la première chose, c'est que j'ai demandé, et je constate que la demande a été agréée ce matin même, donc pour que au moins il y ait une équipe technique qui puisse aller sur place et faire un constat.
0: Mm-hmm.
2: Et à partir de là, prendre les mesures qu'il faut, hein, parce que par exemple, ce qu'on fait régulièrement, c'est il y a ce qu'on appelle le flushing of pipeline et des travaux au fait de maintenance qui se fait régulièrement, qui se font régulièrement sur cette ligne. Oui. J'avoue qu'on a pas mal de soucis par rapport à cette partie de notre infrastructure au niveau de solitude. Mais, comme je vous dis, la solution pour le moment, c'est le flushing of pipeline. Mm-hmm. Mais il y a aussi un travail technique qui se fait en ce moment pour qu'on puisse trouver une solution à long terme. Donc, j'en ai parlé ce matin au chief engineer qui est responsable pour la région du Nord. Et effectivement, là, il y aura des interventions, allons dire, pour qu'on puisse au moins nettoyer le pipeline, mm-hmm, et rendre l'eau beaucoup plus potable et plus consommable. Mais à la longue, il y a un projet pour qu'on puisse trouver une solution à long terme pour qu'on puisse soulager les habitants. C'est ça, c'est ce que je peux vous dire ce matin sur cette doléance.
0: D'accord. Est-ce que les travaux ont déjà démarré en ce sens?
2: Les travaux, allons dire les travaux temporaires, c'est-à-dire le flushing of pipeline, ça se font, ce sont des travaux qui se font régulièrement. Mm-hmm. Et surtout ceux qui sont ce que j'appelle à the end of the line, c'est-à-dire vers la fin de du réseau, ils en souffrent beaucoup plus parce que à la fin de la ligne, c'est un peu plus compliqué. Mm-hmm. Mais pour le moment, la solution, c'est comme je vous dis, le flushing of pipeline. Mais à la longue, il y a quelques solutions qu'on est en train de travailler là-dessus. Et j'imagine qu'on va communiquer tout ça aux habitants. On va bien les expliquer qu'est-ce qu'on compte faire et quelles sont les retombées qu'on attend de ces gros travaux qui sont prévus dans pas trop longtemps.
0: D'accord. Voilà, Michael.
1: Oui, oui.
0: Vous avez entendu l'intervention de Sunil Gopal.
1: Donc, oui, il aura... pas trop clair, mais j'ai pu comprendre un peu ce qu'il veut faire, mais il a parlé de fin de ligne. Nous, de début de ligne. Imaginez-vous les gens qui sont fin de ligne maintenant.
0: Oui. Oui, certainement. Alors.
1: On boit de. Comment on appelle ça? Du tamarin, hein, en ce moment. Ouais. Notre eau ressemble à ça.
0: Oui, oui. Enfin, on a compris la situation, mais enfin, ce que Sunil Gopal nous a aussi mentionné. Alors, je vais vous rappeler aussi cette partie. Donc, il y aura un flushing qui sera fait dans le réseau, c'est-à-dire pour du moins améliorer le service dans cette région. Et s'en suivra des travaux dans un premier temps temporaires, avant que de gros travaux seront entrepris dans la région. Oui.
1: Si la population de Triolet voit où est-ce qu'on pompe l'eau, il n'y a personne qui va accepter ça. Hein. Si je fais une vidéo, je mets ça sur les réseaux, vous êtes, c'est vraiment sale, sale, sale, oui, sale. C'est au dépotoir, carrément.
0: Oui. Alors, bon, permettons-nous.
1: J'invite n'importe qui à venir.
0: Oui.
1: Voir.
0: Alors, Sunil Gopal, Mamopan trouve les images, hein, de poste qui Michael Pedianou basé dessus, là, Pedianou qui, la coupe pompe d'île, là, supposément, c'est un endroit qui, d'après ses dits, là, Pedianou, c'est pollué, il servit le mot dépotoir. Alors, Mopan connaît ce qui, une bonne équipe de, peut-être la Water Resources Unit ou même la CWR qui a fait une bonne visite. Pour guetter un petit coup, peut-être, ban bohol, ban l'endroit côté de pompe des lois, est-ce qu'il y a une vérification minutieuse de ça, ban l'endroit-là, assez régulièrement?
2: Absolument. Par quoi qu'il nous parle pour pompe des lois depuis dans des boutoirs, hein? Mm-hmm. Nous pompe des lois depuis dans ban endroit côté, nous fait ban test avant, hein? D'ailleurs, nous invite la presse régulièrement ces temps derniers.
0: Oui.
2: Pour aider nous vérifier, parce que quand nous faisons un forage, et nous faisons un test sur la qualité de l'eau, il n'y a pas ce que nous parlons de l'argent, hein, même si nous dépensons beaucoup pour faire le forage, mais mm-hmm, nous trouvons qu'il n'est pas d'accord avec la qualité de l'eau ou la quantité qu'il nous peut capable extraire de sa place-là. Alors, il y a un constat qu'il fait régulièrement, et oui, tout le temps, j'ai dit qu'il n'y a pas une équipe de nos laboratoires qui fait un échantillonnage et qui fait un test qui est bel et fini.
0: Oui.
2: Bon, là, moi pour régler une conversation avec le responsable, le chief engineer, À partir de là, probablement, nous pouvons aller en rencontre avec les habitants pour nous capables rassurer eux. Et ensemble, nous pensons que nous capables de trouver une solution.
0: D'accord. En tout cas, c'est noté. Donc, on vous laissera faire. Donc, certainement, c'est la CWA qui vous prend le relais de ça. S'en suivra d'une campagne de communication avec les habitants. En tout cas, merci pour cette intervention sur ce cas. Nous prenons tout de suite la direction après de Solitude. C'est la direction de Bambou et c'est Roselyne qui est avec nous. Roselyne, bonjour.
3: Bonjour, Christophe. Bonjour toute l'équipe et bonjour, messieurs.
0: Bonjour, Roselyne. Allez, nous peut écouter. Et on a également Sunil Gopal qui peut écouter. Explique-nous
3: oui,
0: la situation.
3: Oui, moi, mon problème, mon petit-enfant, il me paye ce compte depuis en septembre l'année dernière.
0: Oui.
3: Mais mon petit-enfant, pour moi, il est là, août, les 28 août, reste des mois pour mariage. Mois passé, maintenant, il vient, je me demandais qui côté pour mettre compte à nous montrer.
0: Oui.
3: Je dis, allez, on sait l'aller jusqu'à aujourd'hui, je vais encore mettre sa compte là. Et nous, on finit de payer.
0: Oui. Alors, vous pouvez dire, nous, il y a un inspecteur qui finit de venir tout?
3: Oui, il finit de venir depuis mois passé, il vient, il me demandait quand il met compte à nous montrer. Je quand il met compte là, je dis, allez, on sait l'aller, il finit, il y a un moment, pourquoi il est venu. Oui.
0: D'accord. Alors, vous pouvez dire nous, septembre de 2025, là, vous pouvez dire
3: oui.
0: Nous, qui en coupe et attendre. Quand inspecteur là, tu es venu ou rappel?
3: Moi, passé, moi, pas connais qui joue, mais c'est vraiment connais moi, passé, tu es venu.
0: Avril, alors?
3: Oui, je te demandais, que pour mettre sa compte là, ben, elle nous montrait, que pour mettre compte là, après, je te n'allais, elle s'est là, elle s'en vient encore.
0: D'accord.
3: Mais imaginez-nous, Christophe Moriaz résiste des morts là. Mais quand il pourrait raconter là, à son enfant là, diamant un coup, et nous finissons de payer.
0: Oui. Allez, ben voilà, Sunil Gopal, la situation que Roselyne peut expose nous ce matin, c'est donc une demande de compteur qui, selon elle, peut prendre beaucoup de retard puisque la demande a été faite en septembre et suite à une inspection le mois dernier, et Dianou qui compte, elle n'a pas encore placé. Alors, qui est capable de dire nous, Sunil Gopal?
2: Bon, la première chose, c'est qu'il nous a fait bien la distinction. Hein. C'est très souvent du monde penser que c'est une application pour un compteur. C'est pas une application pour un compteur. Hein. C'est une application pour une connexion.
0: Ah, ok.
2: Oui, c'est une application pour une connexion parce que connexion-là, il dépend de beaucoup d'affaires. C'est pour ça qu'il y a un survey qui fait. Et très souvent, findings qui nous viennent à partir du survey, il détermine qui nous fait exactement et qui nous demande nos consommateurs de faire. Maintenant, pour revenir au cas de cette application en particulier, l'application est faite le 5 septembre 2025 et le service est fait le 15 mai 2026. Et c'est pour une connexion à la cité la ferme Bambou.
0: Oui.
2: Et voilà du jour, là, le status de cette application-là, status 50. Ce qui veut dire qu'il nous peut attendre que la section de meter reading lui mette le account number. À ce moment-là, il y a une lettre qui peut sortir. Et quand il y a le deuxième et dernier paiement qui peut faire, probablement d'environ 2950 roupies, c'est à ce moment-là, là, nous pouvons procéder à l'installation de sa connexion-là. Alors voilà, nous arrivons presque dernière étape de sa bande démarche-là. Comme on dit, il y en a plusieurs étapes. Hein. Il passe, la personne fait l'application, fixe le compteur. Et là, nous avons une vérification qu'il nous fait sur le réseau parce qu'il nous a assuré qu'il, quand il est connecté aussi, il gagne une fourniture de l'eau qui est raisonnable. Alors, surtout qu'il nous connaît que sa région-là, quand même, dans le passé, il y a pas mal de problèmes en termes de distribution de l'eau. Heureusement qu'il tient à un drapeau qui se fait. Pour faire un changement au niveau de ban tuyau.
0: Oui.
2: Alors, c'est pour ça qu'il nous très prudent et dans une étape qui nous fait et qui nous pour nous assurer qu'il y a un travail qui fait correctement et qui, quand le compteur est installé, ben, il se déroule bien. Alors, pour revenir, donc, prenez une lettre qui peut sortir et à ce moment-là, dès que je recevrai cette place, je te fais le paiement. À partir de là, vous pensez, dans les jours à venir, je peux faire la connexion.
0: D'accord. Roselyne?
3: Oui?
0: Voilà, on a une intervention de Sunil Gopal pour une lettre qui peut arriver très bientôt.
3: Oui?
0: Pour une un paiement encore pour faire et de là, pourquoi pas faire la connexion au compteur, là.
3: Oui, oui, moi d'accord, moi, je peux dire, elle a une lettre pour sortir. Mais le problème, c'est qu'on est quand l'être là pour venir. En attendant ça, je vais aller quand l'être là pour sortir.
0: Oui, moi, totalement comprends, mais sauf que, enfin, les procédures là fait qui, ils attendent ça, l'état sorti, mais pas connaître si, l'état finit sorti ou bien l'époux sorti incessamment, c'est ça le problème. Moi, pas connaître, ce n'est pas les skins à moyen, peut-être, pour connaître, accélérer ça, dossier-là, parce qu'il me connaît une fois les procédures faites qui les bizarres passent dans une boude, si je ne me pas trompé, je peux le nom en tête là où tu as déjà mentionné nous ça.
2: Bon, et puis le MODI comité, non, dans ce cas, non. Parce que
0: MODI, oui,
2: c'est
0: voilà.
2: Une connexion très simple.
0: Oui.
2: Alors, c'est comment qu'on peut faire là, moi, pour récoser avec le responsable technique, responsable de ban New Supply dans la région. Et moi, pour causer avec Mme Rosine au antenne, moi, pour être un coup dans qui mesure, nous capables, peut-être, active les choses, et
0: oui.
2: Vu qu'il y a un mariage qui est prévu, en août, nous prenons beaucoup de temps qui nous restait.
0: Oui.
2: Alors, laisse-moi causer d'abord avec mon collègue qui est responsable de la région, et moi, j'ai les coordonnées de Mme Rosine, mon pour téléphoner, nous être un coup, comment nous avons fait avancer les choses.
0: D'accord. Ben voilà, en tout cas. Roselyne, donc, Sonny Gopal pour, récoser un petit coup avec le département concerné. Et puis,
3: oui.
0: Il est capable de téléphoner nous pour dire où, ben, qui est capable de faire. D'accord?
3: Ok, merci beaucoup. S'il vous plaît. Bien, monsieur là, s'il vous plaît.
0: Oui, en tout cas, Banane comprend hein, la situation, c'est qu'il y a un mariage.
3: Oui, enfin, oui,
0: que,
3: oui.
0: Que c'est une urgence aussi, donc oui. Sonny Gopal, pourquoi pas reprendre contact avec vous, d'accord?
3: D'accord, merci
0: Allez,
3: beaucoup.
0: Allez, bye bye, au revoir. Merci à vous, Sonny Gopal.
2: Je vous en prie, Christophe, passez une très bonne journée.
0: Allez, au revoir. Donc voilà, nous marquons, chers auditeurs, une courte pause et nous serons de retour juste après.
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0: branchés sur les ondes de Radio 1. On poursuit dans l'émission d'enquête en direct et nous prenons la direction de Pointe-Sable, résidence Lumière, précisément. C'était Lumière et c'est Anaëlle que nous accueillons au téléphone. Anaëlle, bonjour.
1: Oui, bonjour.
0: Bonjour, bienvenue sur les ondes de Radio 1. Nous accueillons aussi Maître Balamoukan qui pour conseil où ce matin. Maître Balamoukan, bonjour.
2: Bonjour Christophe,
1: bonjour
2: les éditeurs de Radio 1 et Mademoiselle Anaëlle.
0: Alors, justement, moi, pour vous proposer, écoute le cas d'Anaëlle et bien évidemment, moi, pour les soins intervenir par la suite. Allez-y Anaëlle, explique-nous quelle situation peut passer en ce moment.
1: Oui, en fait, c'est une situation qui est assez compliquée à la maison. Je suis résidente en cause, moi, mon papa avec mon frère. Qui fait que, enfin, Michel a une certaine incongruité, etc., entre nous, au niveau, comment dire ça, comme si il répartit dans les affaires qui peut payer, qui peut pas payer, etc. À un moment donné, mon frère, il amène son concubine à la maison, parce qu'il concubine là, tu es enceinte, et éventuellement, condition que tu peux rester là-bas, pas qui est évident. Donc, moi, et mon papa, nous l'avons pour nous accueillir à la maison. À ce moment-là, qui est arrivé, c'est juste qu'il nous dit à mon frère, qui est là, qui, à un moment donné, il pouvait bien aller, il pouvait bien route ce toit à côté, parce qu'il nous dit, nous pouvons comme si, être dit d'un premier temps, pour qu'après, les campons se l'envolent. Le problème, c'est qu'il nous peut faire face actuellement, c'est que mon frère est concubinage toujours à la maison. Moi, depuis janvier, c'est-à-dire, qui me quitte la maison là-bas, menant la porte. Le problème qui mon papa plutôt peut faire face là-bas, c'est qu'il était là, je te bois trois quarts du temps, tous les week-ends. Mm-hmm. Et le problème, c'est qu'ils ont révolté, ils ont tapé, ils ont fait violence. Mm-hmm. Et jeudi dernier, nous avons eu un problème avec mon papa, quand mon bisin, comme si, à soir, c'est son papa là-bas. Et l'étant une station, une station, pas une prendre l'entrée. Oui. Ce n'est que dimanche, elle en une allée, une fenêtre, l'entrée, etc. D'une jeune, nous avons une interim protection order. Moi, à peine, c'est un âgé depuis 60 ans. Il me disait, une interim protection order, etc., etc., etc. Là, le problème, c'est qu'il ne peut faire face, c'est qu'il ne m'a pas péré ce côté-moi, actuellement. Et du coup, bizarre, retourne reste sur la case, parce que moi, nous, bien serré. Mon frère, il comme ça, nous, bien serré, du coup, bizarre, retourne reste sur la case, et mon frère, il menace mon papa, suite à l'incident qui nous est arrivé récemment. Il me dit à mon papa, oui, mon petit, toi, mon papa, toi, etc., nan, alors qu'il est à la maison, là-bas, l'eau, non, mon papa. Ouais. Récemment, l'étendue du pied à la maison, là-bas, le problème qui est arrivé encore, c'est qu'il nous peut trouver qu'il amène du monde dans la case, là-bas.
0: Oui.
1: Amène du monde. Il amène du monde dans la case là-bas et pour vous dire franchement, on ne connaît pas qu'ils ont fait, qu'ils ont consommé, qu'ils ont boire, nous ne connaissons pas. Connaît. Mais je ne vais pas vous laisser mon papa, même si mon papa gagne ce protection order, là, mon papa ne va pas permettre de laisser retourner dans la case là-bas. Donc, en fait, nous ne pouvons pas dans l'émission pour nous trouver une solution.
0: En attendant, comment dire, au Pérou, une protection order,
1: Oui,
0: alors, je vous laisse le soir, Maître Balamoukan, de donner les explications, mais normalement, je crois qu'on prend qu'une protection order, il faut dire que les personnes habitent sous le même toit. Maintenant, je crois qu'on prend aussi qu'il y a une possibilité que. Je ne sais pas si ou papa a envie de faire ça ou non, mais normalement, il y a une possibilité qui, c'est-à-dire aux frères, ainsi que ceux et celles qui fréquentent cette maison, qui peut provoquer un souci familial. Donc, il y a une possibilité qu'ils ne soient pas capables d'approcher cette maison, voire même la personne concernée. Ça aussi, il y a la possibilité.
1: Oui, c'est ce qui nous comprend, nous, ici, quand nous avons une brigade de la famille, etc. Parce que nous faisons une bonne procédure d'un côté, nous, ici. Mm-hmm. C'est ce qui nous comprend. Mais au fait, nous, je suis envie de connaître qui va une étape qui nous permet de faire là, actuellement. Parce que je connais, moi, par moi, Mouredjaou, il y a une personne âgée. Et puis, on veut une tranquillité, en quelque sorte, de la case, de vivre en paix, sans pour autant, comment dire, tous les week-ends, faire forcément une situation similaire.
0: Mm-hmm. Alors, justement, la personne qui est mieux placée pour expliquer nous tout ça, c'est Maître Balamoukan, à qui nous laisse le soin de nous donner les explications pour ceux et celles aussi qui se retrouveraient peut-être dans la même situation. Maître Balamoukan, qui est capable de dire nous comment procéder pour justement cette personne âgée, une senior citizen, capable de gagner une protection order dans un premier temps. Qui est capable de dire nous?
2: Bon, normalement, étant donné que monsieur là et papa là, il y en a presque 60 ans, pour bien faire une déclaration au niveau de la police, pas un PM, hein, une déclaration en bonne et due forme, parce qu'il est maltraité et tout, par ce garçon. Et à ce moment-là, la police peut prendre action qui vient, parce qu'il a la loi bien sévère, là. Ça aime. Et deuxièmement, le Visual Family Protection Unit pour demander un interim order. Alors, il fait ce complaint là-bas, il dit comme ça qu'il reste dans la case, ce garçon ne reste plus, et ce garçon maintenant est menacé et tout. Maintenant, pour faire ça assez vite, et quand il fait la demande interim order là, et à ce moment-là, il n'est pas pour qu'il reste tranquille sur la case, et maintenant, pour faire y aller.
1: Ça veut dire, excuse-moi, ça veut dire avec le interim order, moi, à peine la possibilité de retourner la case et mon frère, pas pour qu'il parle dans la même case.
2: Il n'est pas pour qu'il reste dans la même case. Ça, c'est certain.
1: Ok, d'accord. Oui. D'accord, ok.
2: Ouais.
1: En fait, c'est ce qu'il nous fait, il nous a fait une déclaration, il a envoyé nous bambou, il nous a dit que voilà, aujourd'hui, là, moi, pas pu aller là, pour gagner ce interim protection order, là, nous
0: allons aller
1: à ce moment. Mais là, à ce moment-là, nous ne pouvons pas connaître pas, nous pour retourner, enfin, nous pour faire le nécessaire, comme si elle a, après, pour dire à mon frère, voilà, il a une interim protection order, et là, à ce moment-là, il ne pourra pas pouvoir parler de la même chose avec mon papa.
2: Ce qui vous fait, c'est une notification à la police qui a une interim order, qui est seule, qui est maintenant de taille de placard, elle a demandé la protection à la police pour étaler, elle a fait la main, oui, certainement.
1: Ok, d'accord. Nous avons fait dire, avec ça, interim protection order, là, nous avons fait dire.
2: Oui, oui.
1: Pas nécessairement un protection order, ou de même, pour comment dire, pour nous faire.
2: Non, si on a un interim order, même, il y a un interim qui est passé. Après, on a un protection order en bonne et due forme. Il est arrivé, mais la police peut prendre en considération. Pas de problème.
0: D'accord. Okay. Alors, Maître Moukan, normalement, ça va une procédure là. Alors, je ne sais pas s'il y a un délai spécifique. Il prend combien de temps ça, normalement, pour qu'il y ait la cour capable de donner ça?
2: Il y a vite, ils ont dû faire demain, dans deux jours minimum.
0: D'accord.
2: Oui.
1: Okay.
2: Parfois, il prend un petit temps. Quand il y a des appels partis à BS et tout.
0: Mm-hmm.
2: Mais sinon, il peut donner un interim order parce qu'il y a assez vite.
0: Okay.
2: C'est un problème, ça.
0: Alors, normalement, là, l'autre parti, pas pour gagner droit, accède à cette maison, parce qu'ils vont déjà nous comprendre que c'est la maison appartenir au monsieur en question.
1: Oui.
0: Mais là, n'a pas pour gagner droit, même approche ça la case là. Donc, si jamais ces personnes viennent, peut-être approchent la maison ou même donc le papa d'Anaël, qui recourt, qui les besoin de faire dans l'immédiat, hein?
2: De là, il vient faire la police au courant, faire une déclaration. La police peut arrêter maintenant parce qu'il y a une loi de la cour. Quand il y a une loi de la cour, pas respecter sa loi de la cour, là.
0: Oui.
1: D'accord.
2: Dans ce cas, il est obligé de respecter la loi de la cour, là.
0: D'accord. Mais voilà, Anaël, vous pensez, il est clair. Nous que les deux personnes sont toxicomanes, c'est ça?
1: Au fait, je ne sais pas qu'ils ont consommé, mais je connais qu'ils ont bien dans la boisson. Ils ont boire. Tous les week-ends, c'est boire et ils ont pas comme si contribuer à la maison là-bas. C'est mon papa qui fait tout. Mon papa paye la lumière, paye de l'eau, il fait tout, au fait, il tire ration, tout. Et ben là, ils n'ont pas travail et ils n'ont pas fait non, au fait.
0: D'accord. Allez, ben c'est noté. Hein, de toute façon, on peut dire nous qui le protection order, normalement, c'est en bonne marche pour capable gagner. Tant mieux. De toute façon, nous pourrons être en contact. S'il y a qui de problème, ou capable de reprendre contact avec l'équipe
1: d'enquête. D'accord, oui. Merci beaucoup.
0: D'accord. Merci, Anaël.
1: Merci
0: à vous, Maître Moukan, pour vos conseils ce matin. Bonne journée à vous.
2: Merci.
0: Nous prenons la direction de Rochebrune et c'est Lona que nous accueillons au téléphone. Lona, bonjour.
3: Oui, bonjour Christophe, bonjour les auditeurs. J'ai une annonce à passer.
0: Oui.
3: C'est que mon frère a perdu sa carte d'identité il y a quelques mois de cela. Mmh. Et que si quelqu'un a ramassé la carte, je ne sais pas, qui était à un poste de police ou à la radio.
0: Oui. Alors, c'est au nom de qui, alors, Pensy donnez-nous
3: Augustin.
0: Les détails. Pardon?
3: Pensy Augustin.
0: Pensy Augustin.
3: Oui.
0: Alors, il a perdu ça aux alentours de quelle région?
3: Je saurais vous dire, on habite à Rochebrune, il a l'habitude de sortir. De temps en temps, il sort, il quitte sa côte ou il s'assoit, on ne sait pas où.
0: D'accord. Alors, quand vous nous dites lundi dernier?
3: Non, il y a à peu près 3 mois à peu près.
0: Ok, oui, ça date.
3: Parce que déjà, il a perdu 3 cordes. On n'a pas fait d'appel, on a été retiré une autre corde, mais maintenant, ça fait la 4e fois, on doit payer 1200 roupies.
0: Oui.
3: Mais si quelqu'un a retrouvé sa corde, c'est mieux.
0: Mm-hmm. Allez, bien, on essaye, hein, qui tente rien à rien, dit-on. Voilà, Lona, ce matin, a lancé un appel pour ceux et celles qui auraient peut-être ramassé la corde d'identité de son frère au nom de Pansy Augustin. Donc, vous êtes capable de prendre contact avec l'équipe d'enquête en direct et bien évidemment, nous pour capable de mettre en contact avec la personne concernée. Donc, dites-nous qui ce frère. Alors là, selon le document devant moi, je comprends que c'est une personne qui souffre de troubles de mémoire depuis une intervention à la tête, c'est ça, Lona?
3: Comment ça s'appelle? Il a des... comme s'il tombe de temps en temps.
0: Ok.
3: J'ai oublié le nom.
0: C'est une personne malade.
3: Enfin, oui, si on peut dire.
0: Ok. D'accord. Alors, ben voilà, chers auditeurs, donc, si jamais Zoutine ramasse peut-être un code d'identité au nom de Pansy Augustin, vous pouvez nous appeler et par la suite, nous vous mettrons en contact avec Lona, éventuellement, si vous avez ramassé cette carte d'identité au nom de Pansy Augustin. Voilà, Lona, on a lancé l'appel. J'espère qu'on aura une très bonne nouvelle, hein, même si ça date un peu, ça date de 3 mois quand même. Essayez de voir au poste de police de la localité, voir les localités avoisinantes pour essayer de vous renseigner. Peut-être que ça pourrait aider. Donc, voilà, l'appel a été lancé. Donc, nous allons passer à un autre appel. Avant de terminer l'émission d'enquête en direct. Donc, nous allons de quel côté? Alors, du côté de Quatre-Bornes, c'est Véronique qui est avec nous. Véronique, bonjour.
4: Oui, bonjour.
0: Bonjour Véronique, coupez téléphone nous. Ou aussi, pour un appel ce matin, on vous écoute.
4: Oui, je vais faire un appel pour une maison à louer pour moi avec mes enfants parce que nous n'avons aucune place pour rester.
0: D'accord. Comment je peux faire entre-temps, là, hein?
4: Entre-temps, nous, déjà dans la maison, là, mais peine à l'électricité, mais c'est déjà pour coupe de l'eau, mais il n'est pas encore coupe de l'eau, mais une peine à l'électricité. Et un petit bébé, un an, avec nous.
0: D'accord. Un bébé d'un an, on peut dire nous?
4: Oui, un an.
0: OK. Dans quelle région, Pérot, de la maison, et dans quel budget aussi, pour combien de personnes, surtout?
4: Alors, pour trois adultes, 2 enfants.
0: D'accord.
4: Dans la région Quatre-Bornes, Rosyle. Mm-hmm. Parce qu'il ne travaille pas ici.
0: Quatre-Bornes, Rosyle.
4: Oui.
0: OK.
4: Un budget de 15 à 14 000.

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1: Vous pouvez prendre contact avec nous tout de suite sur le 210-8910, le 210-8910 ou le 58-53-77-21 pour vos messages WhatsApp et bien évidemment, on vous mettra en contact avec Véronique. Alors, je vous rappelle cette annonce dans la région de Quatrebonne, Rosil. En tout cas, la région du centre aussi. Donc, pour Véronique qui nécessite une maison en location le plus rapidement possible dans la région de Quatrebonne et Rosil pour la valeur, un budget à la fourchette de 14 à 15 000 roupies. Vous pouvez prendre contact avec nous, chers auditeurs. Alors, souvent, nous gagnons un appel pour une maison en location. Mais là, ce matin, le budget est assez raisonnable quand même pour une case. Donc, aux alentours de 15 000 roupies. Donc, on espère en tout cas avoir une très bonne nouvelle pour Véronique du côté de Quatrebonne. Voilà, nous allons marquer une courte pause et nous serons de retour juste après.
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0: Voilà, chers auditeurs, quelques minutes encore à passer avec vous avant la fin de l'émission d'Enquête en direct. Petit rappel de ces cas que nous avons discuté ce matin à l'antenne de Radio One. Alors, dans un premier temps, nous avons discuté avec Jean-Luc du côté de Cuepip concernant le Métro Express, la plateforme du Métro Express du côté de Cuepip, avec les escalators qui ne fonctionnent pas depuis quand même 3 mois. Alors Jean-Luc Cuefin, explique-nous ça ce matin. S'en est suivi de l'intervention de Vincent Occam, responsable de communication à Metro Express Limited. Cuefin, dis-nous que effectivement, même si un escalator pas bon, il y en a les autres escalators qui fonctionnent. Sauf que les escalators se trouvent aux extrémités de la plateforme du Métro Express, et pas mal de personnes finent questionner dessus, parce que oui, alors escalator là, ils trouvent à l'extrémité des plateformes, mais quand vous m'avez aussi de l'autre côté, en quelques secondes vous capable rater un tram. Enfin, il y a pas mal de questions, mais Vincent Occam, il dit nous d'ici quelques semaines. Alors on va suivre bien évidemment ce cas, et puis je vous l'avais dit aussi, donc suivant le cas d'Oriane du côté de Mouka, donc normalement on était censé avoir l'intervention du docteur Sachin Kutupemal, Senior Consumer Affairs Officer à la Consumer Affairs Unit, mais malheureusement, il n'est pas disponible puisqu'il avait, je pense, une réunion en ce moment. Donc, pas disponible d'intervenir avec nous. On pourra bien évidemment reprogrammer ce cas dans une prochaine émission d'Enquête en direct. Et puis, il y avait également le cas de Jean Mock avec l'intervention de Thierry Ramasomi concernant les panneaux solaires. Ça aussi, c'est un cas à discuter, et on pourra éventuellement programmer une émission thématique avec Thierry Ramasomi concernant le CB Solar PV Scheme, donc qui intéressera plus d'un. Voilà, chers auditeurs, c'est la fin de l'émission d'Enquête en direct. Merci d'avoir été des nôtres. Merci à Aurélie qui était au standard, au téléphone ce matin, à Rajiv qui a assuré la partie technique en première partie de l'émission, et Kersley également qui nous a accompagné en seconde partie de l'émission. Quant à moi, je cède la place à Miguel Hermelin pour le club, mais juste avant, le point info présenté par Rodney Pierre-Louis. Merci et à demain.
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0: Splendide mardi à vous, Radio 1, il est 11h. L'heure de s'informer, le flash info présenté par Rodney Pierre-Louis. Rodney, bonjour.
1: Bonjour Miguel, bonjour à tous. La private notice question de ce mardi sera consacrée au récent recrutement effectué par la Local Government Service Commission au sein des collectivités locales. Cette PNQ a été adressée au Premier ministre Navin Ramgoolam. Par ailleurs, le Review Constitutional Commission Bill sera présenté en première lecture ce mardi au Parlement. Ce projet de loi donnera les pouvoirs nécessaires au président de la République pour instituer la dite commission et établir sa feuille de route. Pour les juristes et constitutionnalistes, cette réforme ne doit pas diluer les principes fondamentaux de la Constitution actuelle. Les quatre suspects arrêtés hier dans le cadre des échauffourées survenues à Cantorel dimanche dernier seront traduits en justice à la cour de Moka ce mardi. La police criminelle de quartier militaire a interrogé hier soir 6 des 18 personnes interpellées après des violences impliquant un sabre et des tirs en l'air lors d'une altercation sur un parcours de santé. Par ailleurs, des habitants soupçonnés d'avoir incendié et endommagé plusieurs véhicules pourraient être arrêtés prochainement dans cette affaire. William Vidard est mort par strangulation selon les conclusions de l'autopsie pratiquée hier. Dans le cadre de l'enquête, un jeune homme de 20 ans a été arrêté puis placé en détention policière pour les besoins de l'enquête. Le corps de William Vidard, âgé de 25 ans, avait été découvert hier dans un terrain en friche situé à l'arrière d'une maison à Allébriant à Vaqua. Selon les premiers éléments recueillis par les enquêteurs, la victime aurait trouvé la mort lors d'un vol de légumes qui aurait mal tourné. Et puis actualité à l'étranger, le président russe Vladimir Poutine se rend ce mardi à Pékin pour une visite de 2 jours. Sa rencontre avec le président Xi Jinping intervient 4 jours seulement après le sommet entre le dirigeant chinois et Donald Trump. La preuve que Vladimir Poutine nourrit des craintes quant à la solidité des relations avec la Chine à un moment crucial pour la Russie. C'est la fin de ce flash, merci de l'avoir suivi. Miguel, c'est à vous pour le club. On se retrouve à midi.
0: Merci beaucoup Rodney et à tout à l'heure.

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3: Bonjour et quel plaisir de vous retrouver pour le club au menu ce mardi. L'immense joie d'accueillir la chorale Felicity du collège Laurette de Port-Louis. Elles étaient venues nous voir, rappelez-vous, au début du mois d'avril. Aujourd'hui, elles viennent nous parler du spectacle des 180 ans de l'arrivée des sœurs des Laurette à Maurice. L'occasion aussi de célébrer les mamans ce mois de mai et à quelques jours de la fête des mères. Vous ne serez pas déçus. Retrouvailles avec les filles dans le club dès le début de votre magazine. La fête des mères en chanson également avec Janelle, le chanteur qui vient partager son nouveau single Mama O à découvrir en deuxième heure de votre club. Voilà pour le sommaire de votre magazine. Bon club et Happy Tuesday à vous.

Rise Up et Andrade sur les ondes de Radio 1 pour démarrer notre belle aventure du club en ce mardi. Plaisir de vous retrouver. Miguel au micro jusqu'à 13h pour votre magazine d'actualité et à mes côtés pour la technique. Kersley, ça va toujours? A survécu de la journée d'hier. Deuxième club tout seul, on verra ce que ça donne aujourd'hui. Yann n'est pas loin, ça c'est pour me rassurer. Merci. Et puis, je suis bien entouré d'ailleurs en studio là. On va les accueillir dans pas longtemps. Elles sont nombreuses, elles qui composent cette chorale toute particulière. Felicity Choir de LCPL, Lorette de Port-Louis, évidemment. Et là, rappelez-vous de Puissance, La Foi et Clazois. On en avait parlé lors de leur visite au début du mois d'avril dernier. Et ben, on se met dans le bain et puis on les accueille dignement.

0: Puissance la foi et la joie, signé LCPL Felicity Choir. Et elles sont là avec nous aujourd'hui. On les avait accueillies au début du mois d'avril, le 7 précisément. Entre temps, on a une vie de méga star. Nous trouvons 10 autres dans les réseaux sociaux. C'est incroyable. On est tellement ravis d'avoir fait partie de cette aventure dès le début. Et bonjour les filles.
1: Bonjour.
0: Qui manière? D'autant qu'il y a Stazen Winman, superstar. C'est incroyable. Mais je retiens une chose, c'est que Zelman Blié, Zelman Racine, donc Zelman Greg, et nous ont dit. Merci pour ça. Alors, le tout sous la houlette de Miss Véronique. Miss Véronique, bonjour.
2: Bonjour.
0: Qui vous accouche bien dans le micro, c'est moi.
3: Bonjour.
0: Autant de l'intérêt d'inscription, Van Tiffy, là, ici, au moment de l'inscription. Ça va?
3: Ça va bien, merci.
0: Alors, en un mot. Un mot, quelques mots, quoi. Comment on résume cette aventure quand on s'était vu il y a quelques semaines? Est-ce que tu pensais que ça tu pouvais prendre une telle ampleur, que tu pouvais avoir une star dans Maurice finalement?
3: Alors, un mot, waouh! Deuxième mot, merci, merci, merci. C'est surtout merci au public. Exactement. Parce que tout, je vois l'engouement du public. Les gens sont contents et nous aussi, ça nous donne une certaine motivation parce que ça nous aide à avancer. On a envie de s'améliorer, on a envie de continuer, de travailler, d'autres chansons.
0: Et puis de voir des jeunes comme ça qui se donnent à cœur joie, c'est un peu une inspiration pour beaucoup d'autres.
3: C'est une inspiration, l'école est bien fière, tout le monde est bien content. Et je sais aussi que les parents sont super contents aussi.
0: Voilà, puis check nous, man, parents, là, l'on nous live, tout ça, là, là. Oui. Alors, moi, je reconnais certains visages, celles qui étaient avec nous il y a quelques semaines, et puis d'autres nouvelles. Donc, à celles qui reviennent, bon retour, welcome back.
1: Merci.
0: Et pour les nouvelles, on fera amplement connaissance. Ce sera juste après la pause. À tout de suite.
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3: Eh ben voilà, les premières notes de Puissance, la foi et la joie, une chanson qui va retentir surtout lors de leur spectacle à la fin de ce mois de mai. Elles sont là aussi parce que mai rime avec la fête des mères, elles nous chanteront les mamans. Mais rapide tour de table avec nos invités, l'équipe de la grandise, on disait c'est une équipe de foot, hein, carrément. Incroyable. Alors, bien sûr, Miss Véronique, Podré Boncoeur, hein, important de le souligner, qui joue aussi, elle a d'ailleurs amené son violon aujourd'hui. Waouh, vous avez un bon. Allez, tour de table, mademoiselle, à qui ai-je l'honneur?
4: À Gaëlle, Sophie.
3: Comment ça va, Gaëlle?
4: Ça va bien, et vous?
3: Bien, bienvenue.
4: Merci.
3: Alors, ça fait quoi de faire partie de cette belle chorale et cette belle aventure-là?
4: Ah, je vous dis, c'est une grande joie. Il faut exciter cette équipe parce qu'on est comme des sœurs en vrai.
3: C'est vrai.
4: Avec notre maman.
3: C'est vrai ce mensonge?
4: Non, c'est pas un mensonge.
3: Donc ça se passe super bien quoi.
4: Super bien.
3: Génial. Et vous aimez chanter depuis longtemps?
4: Oui, depuis longtemps.
3: Depuis petit, oui. Très très bien. Ah, ça c'est un visage que je connais. Bonjour mademoiselle.
5: Bonjour.
3: Comment ça va?
5: Ça va et vous?
3: Bien, rappelez-moi votre nom.
5: Moi c'est Nora.
3: Nora. Alors Nora, vous êtes la sœur de? Non. Dans la salle de personnes ici dans le groupe là?
5: Non.
3: Allez, ok, moi je trompe du moulin alors. Donc Nora, depuis la dernière fois,
5: oui.
3: Que du succès. Vous vous attendiez à ça ou pas du tout?
5: Pas trop, mais oui un peu.
3: Vous mesurez le succès ou alors on se casse pas trop la tête et on vit la chose pleinement quoi?
5: On vit la chose pleinement, mais on se casse pas trop la tête avec ça aussi.
3: Mais, okay, mais à l'école vous êtes dégastant j'imagine. Là, monsieur, tout du monde envie rentre dans cette chorale, là. Tout du monde envie en prendre santé. Allez, on ne va pas vous poser plus de questions que ça. Merci, en tout cas, Nora, pour ces précisions. Et à côté, ah ben oui, un autre visage que je connais. Bonjour, mademoiselle.
6: Bonjour.
3: Comment ça va depuis la dernière fois?
6: Ça va bien, merci.
3: Rappelez-moi votre prénom.
6: Eugénie.
3: Eugénie. Alors, ce gros succès sur les réseaux sociaux, comment vous le vivez, vous?
6: Mais je m'attendais pas à ça, mais...
3: Bah, la déconne est tout pour toi, c'est... Bon, allez, madame, ça, tu files la passante dans le choral, ça? En tout cas, merci d'être là. Ah, ben oui, je retiens son prénom, hein, parce que c'est vrai que Eva m'a quand même marqué depuis le premier passage. Comment ça va? Bonjour.
7: Bonjour, oui.
3: Ça va bien?
7: Oui, merci.
3: Toujours timide? Non.
7: Un peu.
3: On fait semblant.
7: Ça va, c'est bon.
3: Alors oui, toujours parler bien dans le micro, hein. On retrouve Capitaine là, instruction bien comme bizarre. Moi, il y a Anne ici qui donne sa main d'instruction là. C'est une Véronique qui fait génial en tout cas. Merci d'être là, chère Eva. On aura l'occasion de bavarder encore. C'est elle qui avait chanté. Allez, on se remet dans le bain là. On peut avoir l'extrait de Rise Up a cappella d'Eva quand c'était en studio. Oui, c'est le son orange devant vous, messieurs. Des techniciens de Pétrovet. Allez là. Okay.

0: Ça, c'était a cappella en studio quand elle était venue nous voir la dernière fois. Ça va toujours, Eva?
1: Oui, ça va.
0: Génial. Allez, on poursuit notre tour de table avec bonjour, mademoiselle.
1: Bonjour.
0: Comment ça va?
1: Ça va. Et vous?
0: Alors, maintenant, le micro est ouvert. Merci, Marley. Vous vous appelez comment?
1: Eloïcha.
0: On s'était pas rencontrés là. On s'était pas vu.
1: Non.
0: Comment ça va?
1: Ça va bien, oui.
0: Et vous chantez depuis longtemps?
1: Oui, depuis petite avec mon papa.
0: Ah, quand même. Mais le papa doit être super fier là, quand il voit et entend ce que vous faites.
1: Oui.
0: C'est génial. Continuons en lit, Fofo. Juste à vos côtés, un autre visage familier. Bonjour, mademoiselle.
2: Bonjour.
0: Comment ça va?
2: Ça va très bien, merci, et vous?
0: Bien, d'autant que ce sourire-là, là, vous n'avez pas changé ça, hein?
2: Non.
0: Vous avez parfaitement raison. Rappelez-moi votre prénom.
2: Sia.
0: Sia, vous allez bien?
2: Ça va bien.
0: Et comment vous gérez-vous ce succès qui est arrivé là?
2: Ben, on est choqués, hein? Mais toujours avec maman Véro, hein? On fait ce qu'on peut.
0: Donc, elle est là pour...
2: Oui, maman Véro.
0: Maman Véro, ouais. Ça vous donne pas de
2: Maman Véro.
0: Ouais.
2: Mais là, même là, quand on venait en chemin, il y a des gens à Codan, ils ont dit, hé, Sam Coral Lorette, là, ça. On était choqués.
0: Mais ça, c'est génial.
2: Oui.
0: Ça, vous avez touché les cœurs et c'est ça le plus important. Juste à vos côtés, bonjour, mademoiselle.
3: Bonjour.
0: Comment ça va?
3: Ça va très bien. Vous, ça va?
0: Je vais parfaitement bien. Vous êtes là, on va pas bien. Elles ont trouvé qu'ils étaient forts une fois aujourd'hui, là.
4: Oui.
0: On va pas oublier. On est assortis. Le bleu, c'est la couleur du jour. Comment vous appelez?
3: Je m'appelle Héloïse.
0: Héloïse. Et vous chantez depuis combien de temps, Héloïse?
3: Peut-être en primaire.
0: Très bien. Vous avez toujours aimé chanter?
3: Oui.
0: Mais comment ça se passe? Es-tu des chants, là? Hein?
3: Ça se passe bien. On fait le temps, on fait l'espace et on aime. Du coup, ça aide.
0: Très bien. Toujours joindre l'utile à l'agréable. C'est important. Merci, en tout cas. Et on va de l'autre côté de la table. Bonjour, mademoiselle, tout au fond.
5: Bonjour.
0: Comment ça va?
5: Ça va bien, merci, et vous?
0: Bien. Vous vous appelez comment?
5: Eva.
0: Ah, ça, c'est un prénom super. Quoi qu'il y a pas mal de prénoms, là. Hein? Pas mon génération, dit tout ça. Vous vous adaptez, là. Eva, elle, ça vient d'où, ça? Une telenovela sport, là, comment dire?
5: Non, en fait, c'est mon frère qui a choisi ce prénom.
0: Votre frère? Waouh! Il avait du goût, votre frère. Ça s'appelle comment? Lui, comment il s'appelle?
5: Darrel.
0: Darrel. Allez, une rose, quand il est tout c'est nous, là, de Big Up Darrel. Et comment vous vivez-vous cette aventure au sein de la chorale Felicity, là?
5: Je le vis bien, avec toujours la joie et le sourire.
0: Très, très bien. À vos côtés, bonjour.
6: Bonjour.
0: Comment ça va?
6: Bien.
0: Et vous vous appelez comment?
6: Mary May.
0: Moi. Sanala Bridgerton, ça. Mary May. Alors, racontez-nous le chant et vous, c'est à quel moment vous avez commencé à chanter depuis que vous êtes toute petite? Bon, quand vous me dites ça, comment c'est peine? 50 balles, on oublie, hein. Elles sont encore toujours à l'école, ce sont des adolescentes pour certaines. Et vous chantez depuis quoi? Vous êtes petite?
6: Oui, petite.
0: Qu'est-ce que vous aimez avec le chant? Est-ce qu'on l'entend bien, là? Je fais un signe à Marley. Mais Yann, qui était en train de nous aider, où est-ce qu'il est, Yann? Il s'est taillé? Bravo! Hein? Alors, Mary, je vais demander une petite faveur. Est-ce que vous pouvez venir juste sur ce micro-ci? Parce que on a du mal. Les internautes vont vous suivre. Moi, je vous entends très bien, mais les auditeurs, eux, vont me dire, il y a un problème avec un micro, là. Donc, avant qu'on ait le commentaire, on vous invite à nous rejoindre sur ce micro-ci. Donc, Mary, la chanson, ça a démarré quand pour vous?
6: Quand j'étais petite.
0: Vous aviez quel âge à peu près?
6: Je sais pas. C'était quand j'étais en primaire.
0: Ok.
6: 7-8 ans.
0: Vous participiez quoi? Au spectacle de l'école? Des choses comme ça? Ou
6: pendant les musiques des, tout ça.
0: Ah ouais? Et qu'est-ce que vous aimez comme artiste, vous, là, aujourd'hui? Qui vous écoutez comme ça? Quelle musique vous écoutez?
6: J'aime bien le reggae.
0: C'est vrai? Très, très bien. Ben, on vous écoutera chanter du reggae tout à l'heure. Moi, je vais dîner. Mais merci, en tout cas, pour ce partage. Juste à vos côtés, bonjour, mademoiselle.
7: Bonjour.
0: Comment ça va?
7: Ça va bien, merci.
0: Et vous prénommez comment?
7: Moi, c'est Estelle.
0: Estelle. Et le chant pour vous, ça représente quoi?
7: Le chant, pour moi, ça représente une façon de s'exprimer.
0: Ouais.
7: Une façon de pouvoir parler, mais... Avec un petit rythme, on va dire.
0: Un gros rythme, même, j'ai l'impression. Vous chantez tout le temps?
7: Moi, c'est un peu récemment. C'est ma sœur qui m'a donné comme si c'était un mot pour le chant. Ma sœur chante avec passion, donc elle m'a donné cette envie de chanter avec passion.
0: Et qui est votre sœur? Elle est dans le coin, non?
7: ma sœur, c'est Laetitia.
0: Eh bien, on va l'embrasser. Si elle nous écoute en ce moment.
7: Je pense.
0: Allez, on embrasse tout le monde, sœur, frère, maman, papa, et toute la bande. Là,
7: on va. Je l'ai menacé, je lui ai dit, tu n'as rien à faire à la maison, donc.
0: De façon, même s'il est raté, il a intérêt à rattraper après. Donc, tu vois, vidéo, live et tout ça qu'on va. Elle était aussi dans la chorale.
7: Elle était dans la chorale.
0: Mais elle a fini l'école maintenant.
7: Oui, c'était l'une des premières, on va dire, participants de SCPL.
0: Ah,
7: un
0: premier
7: avec
0: bachelor,
7: comme
0: on va dire.
7: Oui,
0: très bien.
7: Amis,
0: plus toute jeune, alors.
7: Elle est encore plus jeune.
0: Ah, non, ça, c'est un visage familier parce qu'elle était avec nous la dernière fois. Bonjour.
4: Bonjour.
0: Comment ça va?
4: Ça va bien, et vous?
0: Je suis certain que vous n'avez pas changé de prénom. Je vais bien, merci. Comment vous appelez?
4: Jade.
0: Correct?
4: Ça va.
0: Et vous en dit, Fofo?
4: Yes.
0: Ils ont dit, mégastar.
4: On peut dire.
0: Mais c'est bien, en tout cas, de mesurer la chose et voilà, de garder votre humilité. Ça, c'est essentiel parce que facile grimper, hein. Mais reste là ou là, ça, c'est le plus compliqué et durer dans le temps. Donc, continuez à faire ce que vous aimez, surtout au départ. C'est ça, l'essentiel qui vous permettra d'aller encore plus loin.
4: On est toujours les mimi de Lorette.
0: Très bien. Et la dernière, mais non la moindre. Bonjour, mademoiselle.
8: Bonjour.
0: Comment ça va?
8: Ça va bien et vous?
0: Bien, et vous vous appelez comment?
8: Je m'appelle Ava.
0: Ava?
8: Oui.
0: Alors, chanson comme Ava Max? Fallait bien que je sorte une ref de la génération, mine de rien. Donc, Ava, vous chantez depuis longtemps. Vous êtes en quelle classe, vous?
8: Je suis en forme 4.
0: Forme 4. Aïe, mais si on précise sa forme là pour moi. Même grade là, vous m'avez maillé. Donc, forme 4, ça va, vous arrivez à gérer entre les activités de la chorale et les classes, par exemple?
8: Oui, j'arrive à gérer.
0: Il le faut, non? Et qu'est-ce que ça représente pour vous, la musique, dans votre vie de tous les jours?
8: La musique, pour moi, c'est comme une thérapie.
0: Waouh!
8: Ouais.
0: Mais pas grave, ce petit là, hein. On dit ça là, ça même. Merci en tout cas, Ava, pour cette précision. Donc voilà, le tour de table. Et je sais que Véronique, on a une pensée pour une des filles qui n'a pas pu être avec nous aujourd'hui parce qu'elle a une activité bien spéciale.
9: Coucou Lana! Et coucou les autres filles aussi de la chorale. Alors Lana, elle va courir aujourd'hui. On espère qu'elle aura médaille. Allez, coucou, gars!
0: Bah, on espère qu'elle aura médaille. Il faut qu'elle ait médaille d'eau, là.
9: Exactement.
0: S'il paraît long, il paraît vite dans la chorale, hein. On va l'embrasser et on lui envoie toutes nos énergies positives, évidemment. Et puis la chorale, oui, c'est ces visages qui sont avec nous aujourd'hui. Merci les filles d'être là. Et toutes les autres, parce que nous n'avons pas accueilli des un équipe de football, c'est quelque chose. S'il faut en accueillir 4 ou 5, c'est compliqué. Vous êtes à combien au total?
9: À 50, car il y a les nouvelles recrues de la grade 7.
0: Ah, elles ont quel âge ça?
9: 12.
0: 12 ans. Donc ça, c'est les plus petits. Moi, je ne pas faire cette misère, ça va un petit petit là.
9: Non!
0: Moguette bien cette fille, elle écoute là. Voilà, il faut bien les coacher. Oui. Parce que pas oublier de commencer, c'est ici. Donc, ça vaut le détour. Je sais que vous avez préparé les choses pour nous, donc on va vous entendre. On aura le temps de partager ces beaux moments et bons moments. Mais allez, un petit medley là, de ce que vous nous aviez proposé la dernière fois. Ça vous fait bizarre de vous réentendre là, pour celles qui étaient là. Écoutez ce petit medley qu'on vous propose avec LCPL Felicity Choir. Je...

0: Bravo, non, nous n'en parlons pas qu'il est. Et on compte sur vous, évidemment. Les filles de la chorale Felicity Choir du collège Lorette de Pont-Louis, hein, bien représentées en studio aujourd'hui. Elles vont chanter les mamans dans pas longtemps. On va parler du spectacle aussi prévu pour ce mois de mai. À la fin du mois, ce sera juste après ça.
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0: Excellent mardi à vous, Radio One, il est 11h30.
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0: Et le club continue avec nos invités. Elles sont 12 filles. Plus, ne pas oublier maman Véronique, bien sûr, hein. Miss Véronique de la partie. Miss Véronique, mais la plus grande qui est où, tout récemment?
1: De taille. 1m52.
0: Mais c'est, pas que tu sois 1m52, hein? Parce qu'il y en a là-dedans. Alors, on veut vous entendre maintenant, parce que je sais que vous avez préparé des choses pour nous. Et d'ailleurs, ça aime être la force, non? Chanter et nous faire vibrer. Qu'est-ce que vous nous avez concocté, chère Véronique, avec vos filles, là?
1: Ben, des chansons très connues de maman et qui, j'espère, vont faire très plaisir à toutes les mamans et...
0: Sortez les mouchoirs, toujours.
1: À toutes celles qui sont comme des mamans aussi pour les filles.
0: Les mamans de cœur.
1: Les mamans de cœur.
0: Et t'as... Bah, pas comment se pleurer, vous avez bien santé. T'as l'air de pleurer. Allez, on va démarrer. Il faut bien commencer quelque part. Allons commencer.
2: Allez.
0: Qui vous dit okay. Attends. Donne-moi une petite question. Qui vous jouez là?
2: Non, c'est ton.
0: Ah, c'est le ton. Ah, d'accord. Non, mais c'est quoi comme instrument?
1: Xylophone, Glockenspiel.
0: Aïe, bonjour la précision, hein. Merci. Trouvez Miss ça.
1: Selon celui-là, il y a un petit Glockenspiel mini en couleur.
0: Qui savait dire ça, Jonathan?
1: Glocken, c'est les cloches, c'est un mot allemand.
0: Ah oui,
1: il y a une précision.
0: Parle pas allemand, oui.
1: Au fait, le xylophone, en principe, il est plus grand et en bois.
0: Ok.
1: Après, tu as le marimba, le vibraphone.
0: D'accord.
1: Il y a une différence.
0: Ouais. Allez, écoutez, c'est vous les expertes. On vous fait confiance et on vous écoute surtout. Allez-y.

0: Mais on dit triplement bravo. Applaudissements, Marley Rhodes, applaudissements, line cut. Voilà. Bravo les filles, vous avez bien bossé. Ce n'est que le début. Allez, quoi d'autre, chère Véronique? Alors moi j'ai un souci avec les prénoms, il y en a trois retenus d'un coup. Donc dites-nous lesquels sont les trois.
1: Evaël, Mérimée et Estelle.
0: Ah oui, comment on garde d'hier Evaël et Mérimée, s'il vous plaît.
1: Sans oublier Eloïcha qui donne le ton.
0: Mais elle est de toutes les chansons, hein, j'ai l'impression. Hein. Allez, Eloïcha, on vous écoute.

0: Bravo! Laisse-moi applaudir de moi-même. Voilà! Et ça prend combien de temps, peut-être, pour préparer ces chansons-là avec les différents tons de voix? Moi, comprenant, il y en a dans moi, mais j'essaie décrypter là.
1: Alors, c'est bien de savoir que nous, on a l'habitude de répéter assez régulièrement le mardi et le jeudi.
0: OK.
1: Mais comme j'avais
0: donc
1: dit.
0: Donc aujourd'hui, mardi,
1: fois,
0: c'est jour de répétition, là.
1: C'est jour de répétition. Mais sinon, j'ai augmenté un peu le nombre parce que nous avons pas mal d'activités aussi.
0: Ah oui, on a bien vu, hein. On a bien vu que vous êtes devenus des superstars et que vous êtes très demandés.
1: Mais ce qui est bien, ce qu'il faut comprendre, c'est qu'il y a une cohérence dans le groupe. Ouais. C'est-à-dire que maintenant, quand on se met à chanter, on sait très bien ce qu'on a à faire.
0: Dans quelle direction vous allez?
1: Voilà. Mm-mm. Elles savent qu'elles doivent porter dans cette direction-là. Nous sommes à 3 voix aussi maintenant.
0: OK.
1: On peut augmenter le nombre de voix, surtout parce qu'elles sont jeunes, si on a une plus grande chorale. Donc, plus de nombre, donc je peux faire autre chose. Donc, au fur et à mesure, on travaille.
0: Alors là, vous gérez une cinquantaine de filles. Vous voyez agrandir le groupe davantage, c'est possible? Ou alors, c'est beaucoup de travail aussi, j'imagine.
1: Possiblement. Nous, ce qu'on espère, c'est de participer dans des projets culturels. Et pourquoi pas faire les filles aussi, parce qu'elles veulent s'améliorer. Pourquoi
0: exact.
1: Pas représenter Maurice et aller chanter avec d'autres jeunes qui ont la même passion.
0: Wow.
1: Donc, c'est ça le plus grand rêve. Là,
0: ah ben, vous y croyez, hein. Et puis, talent là, c'est Denali, de toutes les façons. Et je crois que vous êtes prouvé largement. On n'a qu'à voir la tournée des médias qui s'est effectuée. C'est dit à l'intérêt que tout un chacun vous porte, et ça c'est juste génial, sans oublier que le public, lui aussi, il répond favorablement, hein, parce qu'ils sont en public, peine à personne, et au final, et sans eux, pour justement, d'un manzoli l'émotion publique, ça va toujours dans les deux sens. Donc, continuez ce beau et bon travail. Allez, j'en mets 203. Qu'est-ce qu'on aura là? Ah oui, et le chat va nous donner le... Et le chat va nous donner le go, juste pour qu'on puisse nous mieux anticiper, parce qu'il me trouve mal. Mais moi, gros, lisez, vous connaissez qui va arriver. Qui va chanter essentiellement sur les solos, peut-être là, pour qu'on, par rapport au micro, tout est bien calé, là, Véronique, c'est bon.
1: Oui, tout est bien calé. Peut-être que tu devrais venir sur ce micro. Non, vas-y, va sur le micro.
0: C'est du live.
1: C'est du live.
0: On adore ça. Non, mais en même temps, on vit un petit peu ce que vous vivez, j'ai l'impression, dans vos répétitions, dans vos classes de chant. Et juste me rappeler le prénom de cette demoiselle.
1: Gaëlle Sophie.
0: Pareil, ready?
2: Yes.
0: Pénal, je sois là, non? Demande en lit, là. Allez, c'est parti.

0: Ah, monsieur Nentap et Verzelman Lorm, qu'on se écoute, vous êtes en ce moment. Et merci, en tout cas, la reprise de Kenji Girac aussi, hein, les yeux de la maman. Donc, répétition le mardi, répétition le jeudi. Aujourd'hui, c'est répétition et prestation. C'est d'abord prestation, après répétition, j'ai l'impression, hein.
1: Oui.
0: Et n'oublions pas que Véronique les a accompagnés au violon.
1: Yes.
0: Wow, ça fait combien de temps que vous jouez au violon? Je sais que je vous ai posé cette question-là il y a des années quand vous étiez venu nous voir.
1: J'ai eu cette chance hein, de jouer depuis très très très petite parce que j'ai commencé sur, c'était même pas un cas, c'était un huitième. Il était très petit le violon, donc à 4 ans et demi.
0: D'accord.
1: On peut commencer à 4 ans et demi.
0: Très
1: du moment qu'on commence à parler,
0: ouais.
1: On peut suivre les indications et l'éveil musical.
0: Très bien. Alors, est-ce que ça vous inspire quand vous entendez que votre prof, elle dit
1: maman,
0: ça comme ça?
1: Super Véro. Là, c'est plus
0: Véro,
1: c'est super
0: Véro. Ah là là, donc, mais ça se passe bien en classe. Est-ce qu'il y a des moments peut-être où elle est vraiment prend son rôle professeur quand c'est un peu plus dur?
1: Non, elle est tout le temps prof, mais ouais. C'est tout le temps maman Véro avant prof.
0: Très. Wow.
1: Je crie, mais.
0: Ah, vous criez? Ça donne quoi quand
1: c'est
0: vous criez?
1: C'est mélodieux. Laissez-moi vous dire, c'est mélodieux.
2: Les filles vous disent que c'est
0: mélodieux.
1: C'est mélodieux.
0: Wow. Ouais, je sais pas si Non, vous connaissez nous aussi comment ça passe. Non, là, vous charriez. Oh, vous charriez. Je viendrai une répétition. Ça doit être spécial.
1: Mais je suis bienveillante. C'est-à-dire que je ne crie pas dans le... Pas crier, on va dire que j'élève un petit peu la voix pour expliquer.
0: Non, il faut une discipline rigueur. Ça reste une prof, quoi. Donc, en même temps, voilà. L'autorité, c'est important.
1: Et j'explique.
0: Et vous expliquez. Très bien. Est-ce qu'il y a une parmi vous, là, les filles, par exemple, qui jouait d'un instrument de musique?
3: Pas professionnellement.
0: Non, si, Eva, vous jouez de quel instrument?
4: Je joue le clavier.
0: Clavier? Mais écoute, le clavier était où? Marley et Kinsley, donnez-vous la peine, entrez avec le clavier, on pourra écouter. Non, c'était une blague. C'est pourtant pas le 1er avril, mais c'était une blague. Et de votre côté, donc entre Evaël, Mary May, Gaëlle et Estelle, vous jouez d'un instrument quelconque ou pas du tout?
5: Non.
0: Non, pas trop?
1: Enfin, elles ont toutes fait leur flûte à bec.
0: Ah, flûte à bec, ouais, c'est vrai que quand on est petit, on fait tous la flûte. Hein? Ouais. Ok. Mais ça vous tente aujourd'hui peut-être de jouer dans l'instrument, peut-être la guitare ou quelque chose comme ça pour vous accompagner ou pas du tout? Alors juste parler dans le micro pour qu'on puisse.
4: Moi j'ai commencé à apprendre mais je suis restée sur le stade commencer le
0: piano. Donc comment
4: oui
0: là beaucoup de
4: oui. C'était surtout pendant le confinement là.
0: Ah ouais c'était
4: oui,
0: vraiment
4: rien à faire, là,
0: mais... très bien. Là qui où tu peux taper la main? Vous faites des batteries, là?
4: Non, je touche les notes du piano.
0: Ah, vous touchiez
4: oui.
0: Les notes du piano. Ça reste toujours au stade de toucher, alors, là?
4: Non, il y a des fois, j'essaye de...
0: Ok. Ben, écoutez, tracez-vous. Peut-être qu'un jour, voilà, vous viendrez aussi...
6: Maman Véro.
0: Waouh. C'est énorme d'entendre ça, Véronique, là.
1: Ah oui, ça fait vraiment plaisir. Mais voilà, je le prends très bien. Je suis contente d'être quand même une petite inspiration, d'allumer une petite lueur d'espoir.
0: Tout à fait, parce que...
1: Dans les yeux.
0: Ouais, mais surtout dans ce monde où tout est un peu compliqué, on va pas dire le contraire. Bon, vous êtes jeune et vous vivez la chose intensément et vous avez peut-être bien raison finalement. Mais pour nous, on a un peu plus vieux croulant là. Donc, on vit les choses différemment et de la positivité, on en a besoin. Et c'est essentiel. Donc,
1: oui.
0: Merci de nous ramener toute cette bonne énergie, toute cette positivité. C'est énorme. Allez, on a chanté les mamans. Ça, c'était spécial pour vous, hein, tout le monde, maman qui peut écouter nous en ce moment-là. Voilà, on vous a concocté cette petite playlist spéciale pour vous.
1: Oui, une petite pensée à tous les professeurs qui nous écoutent là à l'école et surtout Madame Annie qui a
0: travaillé dur.
1: Madame Annie travaille très dur là. Donc,
0: Madame Annie est un peu la chef d'orchestre du spectacle, si j'ai
1: oui,
0: bien compris.
1: Oui, c'est ouais. Celle, la chorégraphe et on a travaillé ensemble sur le spectacle. Mais c'est vrai que là, elle a beaucoup de répétitions.
0: Alors, le spectacle s'appelle comment?
1: Puissance la foi, c'est pour fêter le 180e anniversaire de la mission éducative du collège Lorette de Port-Louis.
0: Bravo! Imaginez-vous, 180 ans plus tard, vous y êtes, les filles. Ah, c'est incroyable et on ose espérer que dans 180 bonnes années, il y a des filles qui pourront encore dans sa établissement scolaire. C'est fou, ça, hein? Donc, important de laisser ses traces et laisser son passage positivement, toujours. Allez, on va y aller pour la pub et on va se retrouver juste après. Qu'est-ce qui vient juste après, là? Parce que vous me trouvez, puis... Et le chat, tu finit par vous donne ça... Réveille-nous que ça ding, là, là. Kessler, tu peux chanter. Merci. Ben ça, on adore. C'est vraiment le go, là. Hein? Ouais, on se retrouve juste après. Il y a la pub, la météo des plages et la suite de notre belle rencontre. À tout de suite.

temps pour ceux qui iront à la plage cet après-midi, toujours en attente du dernier communiqué de Météo Maurice, mais faut dire qu'à ce matin, Météo Maurice annonçait du beau temps. Affaire à suivre. Pour ce qui est des températures sur nos plages, entre 28 et 30 degrés sur les régions côtières, donc pour les maximales, les minimales entre 22 et 24 degrés, et le soleil ira se coucher à 17h40. Belle journée à vous.

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0: papote et ça papote en studio. Pour ceux qui nous suivent sur le live Facebook, évidemment, c'est dans la joie, dans la bonne humeur. Et merci en tout cas les filles d'être là aujourd'hui. C'est la chorale Felicity de Lorette de Port-Louis qui connaît, il faut le dire, beaucoup de succès depuis quelques semaines. On leur souhaite vraiment d'aller loin, toujours encore plus haut, encore plus loin. Allez, qu'est-ce que vous allez jouer pour nous là, les filles?
1: Surprise.
0: Surprise, surprise. Allez, c'est parti.

0: Wow! Dua Lipa Keys avec Eva qui a démarré le bouchon, évidemment. Et d'ailleurs, Lipa Keys, là, pour célébrer 25 ans ce mot, c'est une fancy duo. Je sais pas si vous avez vu ça sur les réseaux avec Ray, et c'est vrai que ça vole les tours, là, hein. D'accord, Véronique? La nouvelle génération et l'ancienne à l'honneur, et c'est génial. Merci pour ce beau cadeau, Falling, voilà, sur les ondes de Radio One. A cappella avec la Felicity Choir, LCPL, bien sûr. Allez, un dernier pour la route?
1: Oui.
0: Un dernier pour la route, parce que une bien fait de travail, on dit, nous respirons une bonne écoute. Qu'est-ce que vous allez nous chanter pour boucler cette belle aventure?
2: Heal the World.
0: Ah, Michael Jackson, aussi très à l'honneur en ce moment. Vous avez vu Michael là ou pas encore? C'est vrai? Certaines oui, certaines non. Non, pas spoiler, non, on y est là, hein? Nous pas encore guetter. Allez, on vous écoute. Heal the World.

0: Merci, bravo, bravo. Ah ouais, vous pouvez vous applaudir, hein, franchement, là. Bravo, bravo. Voilà, hein. C'est fait. La suite, ça serait quoi? Une grande scène et à l'international, finalement, Véronique, là, j'ai l'impression.
1: Ben, j'attends de voir les quelques propositions, mais nous, je pense que les filles, elles sont assez prêtes pour aller de l'avant.
0: Ouais.
1: Mais comme je vous dis, c'est surtout dans la mission de partager cette joie-là, parce que nous, on est contentes.
0: Exact.
1: Donc, on a envie de partager et en même temps, elles peuvent apprendre davantage des techniques. Vous savez, quand les jeunes se regroupent, quand il y a des grands rassemblements comme ça, c'est super. Pourquoi pas d'abord dans l'océan Indien?
0: Mmh.
1: Et puis, ben, on verra un petit peu après par la suite. Mais on continue.

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1: Vous avez donné un gros éventail aujourd'hui. Le spectacle qui retrace un petit peu justement ces 180 ans de cette mission éducative à Maurice pour l'Oreille de Port-Louis, chère Véronique. Quand pèse ce spectacle-là et mon cas comprend qu'il tout place une fini, il n'y a plus quoi.
2: Oui, parce qu'à la base, on voulait jouer au Théâtre de Port-Louis, mais le Théâtre de Port-Louis
1: n'étant toujours pas opérationnel.
2: Ouais. Ça allait être compliqué pour les répétitions. Mais ce qu'on est en train d'essayer de faire, c'est de pouvoir enregistrer afin que la plupart des personnes, des anciennes filles de Lorette, les old girls, et puis pour partager un peu justement l'histoire, parce qu'il ne faut pas oublier que c'est la première école pour les filles à Maurice. Donc c'est super important et de montrer toutes les difficultés, les issues, la joie, les problèmes, tout ça qu'il y a eu. Pour arriver à cela et qu'on puisse continuer à maintenir cette éducation-là pour les filles modernes.
1: Ah ben, continuons. Avec ça, on ne peut plus rien ajouter là. Hein. C'est génial. Et les répétitions, comment ça se passe pour vous, mademoiselle, dont j'ai oublié le prénom? Ava. Comment on va une bille, Ava, Max? Ouais, alors Ava, dites-nous, comment vous pouvez vivre où ça, ma répétition en ce moment pour le spectacle là?
3: Je trouve que...
1: Tiens bien le micro, on l'a bien entendu le micro tirer là, hein, oui. C'est bon. Oui. Parfait.
3: Okay. Bah, les répétitions se passent bien.
1: Ouais.
3: Et on arrive à tous à gérer.
1: Mais c'est important. Bah, continuez comme ça. Gérer bien.
3: Oui.
1: Good. Allez, en tout cas, vous, comment vous vivez, Evaël? Enfin, comment on peut vivre ça, bande répétition là, ou comment ça se passe pour vous là en ce moment?
4: Alors moi je vis bien.
1: Ouais.
4: Je garde toujours le sourire et j'essaie de balancer entre études et aussi les répétitions.
1: Alors prête pour le spectacle là, c'est fin mai là.
4: Oui.
1: Ça ouais. Alors, écoute, si vous dites ou pareil, pour vous Mary May pareil? Mais bizarre, pas pareil là. Mon grave santé, Jamaïque, Jason Legis, pareil, pas pareil là. Ah là.
2: En passant, alors, c'est Tia qui fait Mary Ward.
1: Non.
4: C'est moi qui crée l'école en fait.
1: Wow, belle responsabilité. Là, vous avez deux épaules à un coup de la Tia.
4: Loge.
1: Non, elle est capable. Elle avance, alors, ses épaules. J'imagine, c'est beaucoup de travail là. Oui. Comment vous préparez à ce spectacle là?
4: Déjà, on se prépare depuis l'année dernière.
1: Ok.
4: Oui, beaucoup de répétitions depuis l'année dernière. Beaucoup de danse, beaucoup de pieds qui font mal, beaucoup de tomber sur les escaliers.
1: Okay.
4: Oui, mais voilà quoi, on essaie de...
1: Mais c'est une torture ce spectacle-là, c'est pas possible.
4: Non. C'est pas une torture, mais...
1: Mais c'est du boulot.
4: Oui, on devient très maladroite avec le spectacle.
1: Très bien.
4: C'est du boulot,
1: ouais.
4: Mais voilà quoi, personnellement, moi je pense que... Enfin, pour moi c'est une grande joie, une fierté de représenter, de vraiment... faire comprendre aux autres l'importance de l'école, l'importance des sœurs. Je suis devenue religieuse d'un seul coup.
1: Ah, dis-moi. On peut pas mettre au blason, dis-moi.
4: Oui, j'ai pas mis la robe, c'est avec Madame Annie.
1: Ah, Madame Annie.
4: La robe est avec Madame Annie.
1: Qui garde bien les costumes, là.
4: Qui garde les costumes.
1: Voilà. Et vous jouez de quelle date, là? Comment ça se passe?
4: Du 30 au 5 juin.
1: 30 mai au 5 juin. Et vous allez jouer...
4: à l'école.
1: Au collège. Génial. En tout cas, ben, vous allez jouer déjà pour le sold out, là. C'est, hein, impression en moins. Prête, Eva?
3: Oui.
1: Pour deliver the show?
3: Oui.
1: Magnifique. Madame Xylophone, pareil pour vous donner go à chaque fois?
3: Oui, oui.
1: Rappelez-moi votre prénom.
3: Eloïcha,
1: c'est bon. Il est pour vous cet instrument?
3: Non, c'est un malin.
1: Il prête tout ça? Oui. Mais mon prof, après le spectacle, pas de nuit, cet instrument-là.
3: Elle m'a dit, tellement je jouais ça quand on venait, elle m'a dit, c'est quand ton anniversaire.
1: Fini qu'on est cadu, plus de nuit.
3: Oui.
1: Vous avez pu découvrir le xylophone à travers la chorale, exactement. Finalement. C'est génial, ça. Refaites-nous ça un petit coup avant de partir pour le plaisir. Ce que vous voulez.
4: Allez.
1: Et là, on va tous en somme. Ah, yo, merci. Non, mais c'est génial parce qu'avec ça, on retombe un petit peu en enfance. Vous avez la magie de Noël aussi, là. Hein? Ouais, Noël, pas trop là, vous êtes. Nous, hein? Des années arrivent en mai, là. Dans 7 mois. Dans 7 mois. Ah, yo, mais vite arrivé, ça. Pour celles qui auront fini le spectacle et qui vont entendre.

0: mais les grands examens, là, c'est vite arrivé, ça, Tia.
1: Oui, oui.
0: Ah, ben voilà. En tout cas, les filles, merci à toutes d'être venues nous voir aujourd'hui. J'ai l'impression qu'on boucle un petit peu la boucle, mais je vais rajouter, j'en mets 203. Donc, who knows? On va peut-être se revoir dans pas longtemps. Alors, je vais juste rappeler vos prénoms. Ce sera pas dans l'ordre de la table, hein, parce que sinon, mon mari marié. Donc, merci à Véronique qui m'a fait parvenir bien comme il faut. Je sais que pour la grade 13, là. Donc, il y a Tia, Estelle, Evaël, Eloïcha et Mary May. C'est bon?
2: Oui.
0: Merci à toutes les 5 d'avoir été avec nous. Gaëlle et Héloïse, grade 12. Merci les filles. Voilà. Ah ben oui, c'est vous. Vous me rôdez même. Voilà. C'est un bêta pas, on m'a dit, nous, caracolé. Non, c'est bon, c'est bon. Voilà. C'est de quel instrument que vous jouez, comment ça s'appelle là?
3: Tambourin.
0: Tambourin. Ah, c'est l'émotion.
3: Vous savez, c'est là.
0: Voilà. Vous êtes là. Vous êtes là. C'est le plus important. Ensuite, me sentir caméra pour aller ce qu'a t'as l'air. Jade ou Jade? Jade.
3: Jade.
0: Jade. Et Ava, grade 10. Voilà. Donc, grade 10, c'est l'équivalent de quoi? Rappelez-moi.
4: Forme
0: 4. Merci pour la précision de taille. Nora, grade 9. Et là, c'est forme?
3: Forme
0: 3. Très, très bien. Eva et Eugénie. Ah, vous êtes dans la même classe, non?
4: Oui.
0: Non, ça, c'est quelque chose, ça, hein? Vous chantez en classe? Ben, pas gagné droit. Non, quand vous avez un travail, vous avez un travail.
4: Oui, oui, bien sûr.
0: Ah, oui, ça pourrait écrire un chant avec bonne classe, madame Véronique. Et je n'ai oublié personne. Allez, un petit clin d'œil à Lana aussi, qui, elle, est... Galoupé, galoupé, galoupé, médaille Lola Pévini. C'est un peu ça, non? Et merci, un gros merci à Véronique Podré, bon cœur, bien sûr, Miss Véronique, Maman Véronique, ça quand même donne-lui ce nom quand même, hein. Mais en tout cas, c'est la prof qui mène à bien, j'imagine soutenue par toute votre équipe, qui mène à bien ce beau projet et cette belle chorale. Bravo Véronique, pas pleurer.
4: Merci. Toute l'équipe, un petit hot tout le monde.
0: Plaisir, merci à vous toutes. Je sais que vous allez repartir à l'école.
4: Oui.
0: Parce que c'est pas fini. Oui, c'est pas fini. Tambourin à côté. Voilà, et on est content. Rodney qui débarque pour le journal, qui est dans tous ses états là, parce qu'il s'est dit, bon, comment il va faire? Ben, on va chanter le journal, Rodney. Qu'est-ce que vous en pensez? Ça pourrait être sympa, ça. Hein, ça. On sortira des sentiers battus. Et ça, c'est génial. Merci les filles. Le temps pour nous de faire la photo. Moi, je vous souhaite que du bon pour LCPL, Felicity, Choir. Et puis, suivez tout ça sur les réseaux sociaux aussi, parce qu'on les voit partout. À venir le journal avec Rodney Pialu, on déborde un petit peu, c'est évident. Et puis Janelle sera avec nous en deuxième heure pour partager son nouveau single. Lui aussi, il chante Les Mamans. Mamao, ce sera à découvrir en deuxième heure. Gros bisous. Et puis, si vous êtes à table, excellent appétit. À tout de suite.

0: mardi à vous Radio 1, il est midi, passé d'une minute. Et c'est l'heure de s'informer, place au journal présenté comme annoncé par Rodney. Pierre-Louis Rodney, bonjour.
1: Bonjour Miguel, bonjour à tous.
0: Et ce ne sera pas en chanson, vous nous livrez bien l'actualité comme il faut, les titres de cette édition.
1: Recrutement dans les collectivités locales, il y a allégation sur des recrutements sur une base discriminatoire, mais il n'y a pas eu une enquête formelle ou de plainte de la part des fonctionnaires. Soutien Navin Ramgoulam. Violence à Cantorel, les quatre suspects traduits devant la cour de Moka ce mardi. Les auteurs des incendies de véhicules n'ont toujours pas été identifiés. Ebola, l'OMS déclenche une alerte sanitaire internationale après l'épidémie en RDC et en Ouganda. À Maurice, les voyageurs provenant des zones touchées seront surveillés pendant 21 jours. Budget 2026-2027, la Mauritius Taxpayers Association réclame des mesures concrètes contre le gaspillage des fonds publics. Et puis actualité à l'étranger, la Russie et le Bélarus entament des exercices impliquant des armes nucléaires. Autant pour le sommaire de cette édition, merci de nous rejoindre pour ce journal. Les récents recrutements effectués dans les collectivités locales depuis janvier 2026 étaient au centre de la Private Notice Question ce matin au Parlement. Répondant aux interrogations, le Premier ministre Navin Ramgoulam a affirmé que des allégations de recrutement effectuées sur une base discriminatoire ont circulé dans la presse, mais qu'aucune plainte formelle n'a jusqu'ici été enregistrée. Le chef du gouvernement a également souligné qu'un fonctionnaire a le devoir de dénoncer toute mauvaise gestion ou toute forme d'ingérence politique dans les procédures de recrutement et dans le fonctionnement des institutions publiques. Voici un extrait de la séance de la PNQ de ce matin.
2: Discrepancies in what?
3: The recruitment process.
2: Yeah, there were allegations at the time. We all know there were allegations, but none has been found. There was no complaint. There was no inquiry. And I can tell the honourable leader of the opposition, any public officer has a duty to report any interference or any suspected act of corruption. He hasn't done so. So there was none. I'm not aware of that, madam. There were lots of allegations in the public. I think he quoted an article from L'Express, but there was no inquiry, there was no discrimination found, because there was no inquiry, there was no complaint by the person himself.
1: Le Review Constitutional Commission Bill sera présenté en première lecture aujourd'hui au Parlement. Ce projet de loi donnera les pouvoirs nécessaires au président de la République pour instituer la dite commission et établir sa feuille de route pour les juristes et constitutionnalistes. Cette réforme ne doit pas diluer les principes fondamentaux de la Constitution actuelle, tandis que Résistance et qu'Alternative évoquent le respect des promesses électorales. Un sujet signé Emmanuel Edoux.
4: Darvais Douki, avocat spécialiste en droit constitutionnel, explique que la réforme constitutionnelle annoncée est une réforme maquillée pour introduire un régime à dominante présidentielle.
5: Mais bien sûr, c'est pour englober, maquiller dans une réforme un peu plus générale avec quelque chose de nouveau, nouveaux droits, droits sociaux, économiques, etc., etc. Mais ça même droit-là, c'est pour inali, mais c'est pour englober, fermer, verrouiller complètement de manière à ce que les en soi assez ineffectif.
4: La révision de la Constitution ne devrait pas remettre en doute les principes de base de l'actuelle Constitution, selon l'ancien speaker Ajay Debi.
6: Le pays peut vivre une certaine liberté, c'est à nous maintenant d'appliquer les règles fondamentales de ce que la Constitution ne donne pas. À chaque fois qu'il y a un doute, pour vous mettre une commission du vote, c'est nous, un intellectuel, qui vient suivre le débat qui vient lancer par un ancien intellectuel.
4: Stéphane Guya, l'un des porte-parole de Résistance et qu'Alternative et partenaire de l'Alliance du Changement, estime que le gouvernement avance dans la bonne direction avec ses réformes.
7: Qui peut une proposition d'une loi qui peut venir pour mettre en place la Constitutional Review Commission qui peut guetter différents points qui Résistance et qu'Alternative font partie dans le programme gouvernemental.
4: Les juristes et avocats émettent également des craintes sur la feuille de route établi par le projet de loi et insiste sur le fait que la commission devrait avoir un délai raisonnable pour soumettre ses recommandations.
1: Des travaux de rénovation seront entrepris à la Old Parliament House à Port-Louis à partir de la fin du mois de mai, sous la supervision du ministère des Infrastructures nationales. Il est prévu que ces travaux durent jusqu'en janvier 2027. Des mesures de sécurité strictes seront mises en place. Le public est informé que l'accès principal de l'ancien Parlement sera temporairement fermé durant les heures de travaux. Un accès alternatif sera désigné. C'est une enquête à deux vitesses qui se joue en ce moment autour des incidents qui se sont déroulés sur le parcours de santé de Cantorel, alors que la police criminelle de Moka a arrêté quatre des agresseurs des cinq habitants des lieux. Elle n'est toujours pas parvenue à identifier ceux qui ont mis le feu à un double cab et un quad ainsi qu'un SUV. Nous faisons le point avec Velmounia.
3: 24 heures après le dérapage à Cantorel, la CIA de Moka a placé Nourani Jamalsa, 49 ans, Rajan Krishna Lachmadou, 49 ans, Benor Ridley Julien Noël, 23 ans, et Winsley Gérard Céleste, 44 ans, en détention. Ils doivent être traduits devant les tribunaux du district de Moka pour agression avec préméditation. Il est reproché à ses habitants de Rosil, de Pointe-Sable et de Forestside de s'en être pris à 5 des habitants de Cantorel, incluant 2 sergents et 1 constable, qui n'étaient pas de service au moment des faits, avec des battes de baseball, des tasers et un sabre. Nourani Jamalsa est soupçonné d'avoir ordonné l'agression après qu'un des policiers, se trouvant en parcours de santé pour protéger quelques verres, lui a reproché de s'adonner au quad dans un espace public. Des coups de feu ont aussi été tirés en l'air, mais l'auteur reste inconnu, tout comme certains des habitants de Cantorel qui ont mis le feu à un double cab transportant un quad ainsi qu'un SUV. D'autres arrestations parmi le premier groupe sont attendues.
1: Un plateau contenant une certaine quantité de feuilles soupçonnées d'être du cannabis et de feuilles de papier contenant chacune une certaine quantité de matière végétale soupçonnées aussi d'être du cannabis ont été saisies hier par la DSU de Trou-aux-Biches lors d'une perquisition chez un habitant de Roche-Noire. Ce décorateur pour événements de 37 ans a été arrêté et détenu au poste de police de Piton. La valeur marchande de la drogue est estimée à près de 230 000 roupies. L'OMS a déclaré l'épidémie d'Ebola en République démocratique du Congo et en Ouganda comme une urgence sanitaire publique de portée internationale, soit son deuxième niveau d'alerte le plus élevé. À Maurice, le Preparedness Plan a été activé. Les voyageurs en provenance de la République démocratique du Congo et de l'Ouganda seront désormais placés sous surveillance sanitaire pendant 21 jours. Par ailleurs, les laboratoires du ministère de la Santé sont suffisamment équipés pour détecter le virus, rassure le docteur Fazil Kodabakus, directeur par intérim des services de santé. Il explique que le ministère met tout en œuvre pour assurer la prise en charge des patients en cas de détection du virus à Maurice, mais aussi pour protéger le personnel soignant. Fazil Kodabakus est au micro de Rebecca François Bonker.
8: Le laboratoire nous fait confirmer aujourd'hui, je suis capable de faire ça. Donc, nous pouvons visiter Suyac pour faire sûr que Suyac est le place où les patients sont capables d'aller si jamais le pays suspect le cas. Parce que Suyac, c'est déjà dans le plan avant. Et le fait sûr, il y avait une pipinée, c'est-à-dire une protection hein, pour un nurse, pour un docteur, hein, un équipement de protection. Et le fait sûr également qu'il y ait une d'infection prevention control en place pour ne pas rien problème parce qu'il y a une maladie qui a une fatalité de 40 à 50% qui est assez faux.
1: Les recommandations du rapport de l'audit doivent être implémentées in toto, estime Rafik Soufourali, le président de la Mauritius Taxpayers Association, réclame des mesures concrètes du gouvernement dans le prochain budget afin de lutter contre le gaspillage des fonds publics. Rafik Soufourali était l'un des invités d'Emmanuel Edou hier durant l'émission. La question se pose sur Radio One. Voici un extrait.
9: Une autre observation qui m'a fait dans le rapport audit de l'année 2024-2025, le directeur de l'audit qui fait une observation, il dit comme ça, seulement 41% de ces bonnes recommandations implémentées. Moi, je suggérais que le gouvernement, il y a une chose, ça m'a implémentation là, une totalité. La totalité. La population, pour avoir gagné plus de détails, la population, pour l'écoute, je dis, beaucoup de monde se suivent. Un débat parlementaire, la télévision, là je vous connais, qui peut arriver avec l'argent des contribuables, quand il y a où l'argent contribuable est sacré.
0: Pour la suite du journal Rodney, l'actualité dans le monde, vous nous parlez de la Russie.
1: Effectivement, la Russie et le Bélarus qui ont mené des exercices nucléaires hier ont annoncé les autorités dans un contexte de tension avec l'OTAN et d'impasse avec Washington sur le contrôle des armements nucléaires. La Russie a déployé l'Oreknik, son missile hypersonique le plus récent à capacité nucléaire au Bélarus l'année dernière, intensifiant ainsi sa rivalité avec l'Alliance Atlantique. L'accent sera mis sur les questions de secret, de déplacement, sur des distances considérables de calcul pour l'utilisation des forces et des moyens. Des unités militaires, de missiles et d'aviation sont impliquées dans l'événement. Le ministère ukrainien des Affaires étrangères a qualifié le déploiement d'armes nucléaires tactiques russes en Biélorussie et les exercices nucléaires conjoints menés par ces deux dictatures de défis sans précédent pour l'architecture de la sécurité mondiale et a appelé ses partenaires internationaux à réagir fermement. Voilà, c'est la fin de cette édition. Merci de l'avoir suivi, Miguel. C'est à vous pour la suite du club et puis on se retrouve à 13h.
0: Vous l'avez dit. Merci beaucoup, Rodney, pour l'essentiel de l'actu de ce midi et à tout à l'heure. À venir, le journal des sports avec Avinash Gopi.

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1: Le sport avec Avinash et les Gunners. Avinash qui pourrait devenir champion d'Angleterre dans moins de 24 heures.
2: À condition que Manchester City perde ou fasse match nul ce soir contre Bournemouth, Arsenal se rapproche du titre en s'imposant sur le score d'un but à zéro face à Burnley hier soir à l'Emirates Stadium. Dominateur dès le coup d'envoi avec une équipe très offensive alignée par Mikel Arteta. Les Londoniens ont longtemps poussé avant de trouver la faille à la 37e minute sur un corner parfaitement tiré par Bukayo Saka. Kai Havertz a placé une tête victorieuse pour offrir l'avantage aux siens. Après la rencontre, Mikel Arteta s'est montré satisfait de la prestation de son équipe. L'entraîneur d'Arsenal a reconnu que le match s'annonçait compliqué, tout en estimant que ses joueurs ont produit en première période l'un des meilleurs footballs de leur saison. Écoutez.
3: It's another massive one, one to one. Yeah, I think it's one of the best football that we've played this season. It was really good. I think it should have been two or three goals and the game would have looked different. But that's the quality as well of this team, that if he's not able to make the difference by two or three goals, we certainly have the tools to make it very hard for the opponent to score.
2: Et suspense ce soir, Manchester City sera en déplacement sur la pelouse de Bournemouth avec un seul objectif, gagner pour continuer à croire au titre en Première Ligue. Les hommes de Pep Guardiola savent qu'ils n'ont plus droit à l'erreur dans cette fin de saison. Une victoire permettra aux Citizens de maintenir la pression sur Arsenal avant la dernière journée où City recevra Aston Villa à l'Etihad Stadium. Mais la mission s'annonce compliquée. Bournemouth est actuellement l'équipe en forme du championnat avec une impressionnante série de 17 matchs sans défaite en Première Ligue. La plus longue cette saison. Pep Guardiola reste toutefois concentré sur l'essentiel, mettre fin à cette série pour garder l'espoir du sacre. Nous l'écoutons.
4: They attack quick. They don't let you breathe. Always when that teams, I think when they are so intense, always the fatigue, the amount of games, they can reduce a little bit this tempo. But with 10 days to prepare that game, I expect a more intense, aggressive and demanding team. And then you have to be smart to read what they have to do.
2: Bournemouth, Manchester City, coup d'envoi prévu à 22h30. Toujours en Première Ligue, ambiance électrique attendu ce soir à Londres avec le derby entre Chelsea et Tottenham. Les Spurs jouent gros dans cette rencontre. Après la défaite de West Ham face à Newcastle dimanche, Tottenham a désormais l'occasion d'assurer officiellement son maintien parmi l'élite en cas de victoire contre Chelsea. Même un match nul pourrait suffire aux hommes de Roberto De Zerbi grâce à une différence de but largement favorable. Mais la tâche s'annonce difficile face à des Blues qui restent sur 5 victoires consécutives en championnat contre Tottenham. Roberto De Zerbi le reconnaît lui-même, ce derby sera loin d'être simple. Nous l'écoutons.
5: No, it's not finished yet. You have to fight and you have to play very well. And we have to keep focused on the game. And then we can answer. We make a big press conference, two, three hours of press conference when you want.
2: Chelsea Tottenham prévu à 23h15. Hippisme à présent, le jockey sud-africain Kabelo Motsyanaye serait sur le départ, selon le site spécialisé sud-africain SA Horse Racing. Le cavalier de l'écurie Arvin Agadou envisagerait de quitter Maurice afin de retourner en Afrique du Sud, en cause des contraintes financières liées à son contrat de monte. Pour l'instant, aucune confirmation officielle n'a été communiquée par son entourage ou son établissement, mais plusieurs noms circulent déjà pour assurer son éventuel remplacement, notamment ceux de Raju Rawan et du jockey Yanish Taka, actuellement en Afrique du Sud. Voilà la fin de cette page sportive. Merci de l'avoir suivi.
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1: CDC de Madame Karounat Wati Gokul. Madame Karounat Wati Gokul, âgée de 94 ans, connue sous le nom de Koshil. Le convoi quittera le domicile de son fils Satish Mangal à Gongulein, l'escalier. Aujourd'hui à 13h pour se rendre au crématorium de 25 Arpents, l'escalier. Décès de Monsieur Anasami Ersapa. Monsieur Anasami Ersapa, âgé de 88 ans. Connu sous le nom de Samougon Tailleur, le convoi quittera le domicile de son fils, Sangaren Ersapa, Adventist Road, Chemin Grenier, aujourd'hui à 16h pour se rendre au cimetière de Rivière des Galets. Décès de Madame Jai Bounessa Sukumia. Madame Jai Bounessa Sukumia, née Paraoti, âgée de 81 ans, connue sous le nom de Gros Daddy, le convoi quittera son domicile à Route Royale, 9e mille, Triolet, aujourd'hui à 14h pour se rendre au cimetière de Plaine des Papayes. Et décès de Monsieur Mahmoud Sadoula. Monsieur Mahmoud Sadoula, âgé de 80 ans, le convoi quittera son domicile à Route Royale, Grand B, aujourd'hui à 15h30 pour se rendre à la mosquée de Grand B et de là au cimetière de Cap Malheureux. Radio One présente ses sincères condoléances à toutes ces familles endeuillées.

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9: Après toutes ces émotions que nous avons vécues en première heure avec les filles de Lorette de Port-Louis et la Felicity Choir, on poursuit cette aventure parce qu'on continue à célébrer les mamans. Une chanson spéciale, Mamao. C'est une nouveauté, c'est à découvrir. C'est signé Janelle, le chanteur qui vient nous rejoindre après quelques mois là pour partager ce tout nouveau single. Ne manquez rien de son actualité. C'est notre rencontre en cette deuxième heure. Si vous êtes à table, excellent appétit. Et puis très bon club à vous.

0: Voici Femme Créole et Janelle sur les ondes de Radio 1. Il vient nous rejoindre presque deux mois après pour son tout nouveau single. Mais déjà là, le Spécose, maman dans sa mot cela. Et l'hommage rendu à la fois à la femme et aux mamans. Janelle, bonjour.
1: Bonjour Miguel, bonjour toute l'équipe Radio 1.
0: Qui manière
1: correct.
0: Des pimans qui nous disent when là.
1: Et correct.
0: Et maintenant, qui continue en ensemble, faut voir.
1: Ouais, ouais.
0: C'est y est, qui souvenir au garder l'ensemble cela là et ça j'ai l'impression première fois qu'il vient à nous visite dans le club, c'était pour cette chanson.
1: Enfin oui.
0: Hein, qui ça rappelle nous comme souvenir là.
1: À mocho là, c'est un mocho qui ben quelque chose qui nous peut dire pour la femme là-dedans. Et ça y est, mocho ça. Beaucoup du monde diamant mais comment on fait pour que ça mocho là, quand monde gars ça. Sous respiration, tout ça, ouais. Ben l'affaire là. Mm-hmm. Mais, pour moi, il y a une mousse super.
0: Alors, ou même une écrire, ou même une composer.
1: Oui, tout mousse, moi, m'écrire.
0: Ou même écrire tout le texte.
1: Tout le texte, oui.
0: Et ou même compose la musique.
1: La musique, une partie.
0: Ok. Qui vous fait au gratte la guitare, ou bien ou une mélodie là dans la tête.
1: Non, mon mélodie déjà là, mais vous donne l'instruction, comment pour bien faire.
0: Dans quelle direction pour aller.
1: La musique là, solo là, comment il pour bien être. Là, nous, comment se faire, les nous guetter, comment les venir. Après, il est là, arrangé musical, c'est comment Kevin.
0: Ok.
1: Là, Kevin, il organise. Ben,
0: il met tout ce des pistes là-dedans, comment dire. Là.
1: Tout d'abord, il peut travailler là.
0: Oh, là, il peut travailler là.
1: Ah, non, non.
0: Ouais. Oh, pas les semaines, ça fait là.
1: Non,
0: vraiment trouvé là.
1: Il y a un santé bébé.
0: Ah, d'accord.
1: Il y a bientôt, là, un mois prochain.
0: Très bien. Allez, nous revenons là. Nous faisons l'étape par l'étape, comme ça, nous allons suivre tout l'actualité. Mais à quel moment vous écrivez Robin Mosso? Est-ce que c'est dans la journée, dans un petit peu en travail?
1: Non.
0: Quand les vignes, l'inspiration là? Quand les vignes, l'inspiration là?
1: À soir. À soir, les mouvés cassent une pause. Parfois, moi, comme on n'a rien fait, mon cassent une pause la case, même.
0: Ouais.
1: Mais comme on la case.
0: Mais nous, en son.
1: Ouais. Mais comme la case, pas 5h30, 6h, on veut casser une pause, là, mais non, il y a fait. L'air là qui commence pour faire écrire mon mousseau.
0: Très, très bien.
1: Là, moi, écrire, moi, j'ai écrit un bout de mot qui te dit, après plusieurs mois, mon retravail. On va travailler un seul coup.
0: Un mois, nous, comment dire?
1: Non.
0: Du début à la fin.
1: On dira, comment dire, un mousseau, travailler un seul coup, direct. Un seul coup. Quand fait la moitié, il reste là, plusieurs mois après.
0: Il est pareil pour toute santé ou bien sac santé? Peut-être qu'il y a une histoire un peu différente.
1: Comment, non, tout mon show différent.
0: Ou écrire li, ou quitte li, après on revient là.
1: Oui, tout mon show différent. Quelques parce que semaines, parfois, quelques mois. Les gens finissent écrire li, je peux faire une histoire là, mais je gagne l'autre.
0: Bien sûr, je prends l'autre affaire.
1: Je travaille l'autre là, parfois je finis l'autre là, c'est un aligre slème.
0: D'accord.
1: Aligre slème, après je me réponds.
0: Et au feeling finalement.
1: Oui.
0: Et pour Tifam Créole, combien de temps ça prend où et quand? Quelle manière on procède là pour ça, mon show?
1: Tifam Créole, un morceau qui. Moi, tu écris une journée, un jour, des journées de la femme.
0: Ok, ouais.
1: On écoute radio comme ça, on a un débat.
0: Ouais, ouais.
1: On a pas causé. Les là, on commence à écrire. Tu fais un créole, il peut être tordu.
0: Ah, ça a été plus rapide que les autres.
1: Ouais, parce que d'après quantité d'histoires qu'il m'a raconté, c'est qu'il m'a guère ramassé.
0: Ouais.
1: Et tu fais un créole, on fait un peu vite.
0: Et là, aujourd'hui, ce qui permet nous, c'est Mamao, c'est la fête des mères. On est dans le mois de mai, mais rime avec fête des mères qui fait envie. Sans de maman.
1: En maman, nous pas pour là.
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1: 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Et non, mais nous, ce qui nous peut bizarre, nous peut bizarre, comment dire, sorte pour nos mamans, faire nos mamans plaisir.
0: En tout cas, on en vit, Janelle, sans de maman, cette année, plus que jamais. À quel moment, comment dire, on a ça déclic pour faire texte là, etc.
1: Ça texte là, mon écrit capable 2400.
0: Ah, quand même!
1: Ça fait bien longtemps,
0: ouais, ouais.
1: On commence à travailler pour un label. J'ai un label qui commence à travailler là.
0: Okay.
1: Tout d'abord, moi, là, comment on commence? Ça, solo qui est en premier là. Depuis ça, à l'époque là, solo là, on prépare comme ça. Après, nous, on casse un petit affaire là. Et depuis ça, à l'époque
0: là. Mais sa naissance, c'est 2004.
1: Après 2004.
0: Oui. Ah, ben, parce que Lola, un peu plus en détail. Après la pause, évidemment. Et on va se retrouver avec Janelle, qui est notre invitée, pour partager son tout nouveau single, Mamao. On se retrouve juste après ça.
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0: ce mardi pour partager son actualité. C'est la sortie de son tout nouveau single dédié aux mamans pour la fête des mères. Mais Enmo, l'ont la musique, nous t'évoquions la dernière fois quand on t'y vini. La musique, il y a une place, moi, bon, c'est hyper important dans la vie d'Anel. Comment beaucoup d'immunes d'ailleurs.
1: La musique, mon écrit, il y a certains moments que, comment dire, moi, tu peux apprendre à jouer la musique même.
0: Ouais, ouais.
1: Ouais. Alors, ce professeur qui peut montrer nous jouer la musique, là, tu es un peu agressif.
0: Ouais.
1: Ah. Il est un peu agressif, comment dire, mais. Nous, bien prendre, là, nous, bien prendre santé, tout ça, là.
0: Ah, on apprend à la dure, alors.
1: Ouais, à sa couille, j'ai noué. Eh, comme ça, on peut apprendre, mais on peut progresser sans te mettre dedans, on peut progresser pas, je pas là-bas. En même temps, on peut guetter, moi, j'avais bizarre écrit de mots, ce professeur.
0: Très bien, donc
1: c'est
0: l'hommage à sa instructeur, là,
1: yes.
0: Là, ouais.
1: Normalement, moi, sous là, ce type pour Michel Professeur, ça.
0: Après,
1: les temps qu'on m'a dit, nous, tout, la musique répète trop beaucoup.
0: Ok.
1: Les là, nous, mettons ce titre, la musique. Mais, les là, mon équipe, ça pousse à Michel Lassienne, c'est un tendant police, ça.
0: Bah, adieu.
1: Yes. Eh, va, facile.
0: Moi, c'est les gars, mais ça, là, il va reconnaître.
1: Ouais,
0: là-dedans,
1: ouais,
0: là.
1: Mais c'est mali.
0: Mais au grand temps de conseil, moi, pensez qu'il y a une de nous.
1: Ouais, Souban. Comment dire, un peu dire, lui met dire là, mais ça lui fait nous, comment dire, ce souci. Il fait nous progresser aussi d'une manière.
0: Ah, ben c'est clair, parce que quand les musiciens, quand poussent de l'homme, c'est dire que si on chante pas,
1: dans la tête là.
0: Voilà. Sinon, pour fausser,
1: c'est
0: mort,
1: on peut pas aucune difficulté.
0: Ah, ben c'est génial.
1: Au moins, il y aura de studio, il n'y a aucun problème. Donc, c'est qu'il peut dire là, il n'est pas pareil.
0: Ah.
1: Pareil.
0: Et ben, parce que, expérimente-le de manière différente. Pareil. Alors, il faut savoir que la musique, elle a un clip aussi. Elle est disponible au YouTube. Oui. Et tout comme T-Farm Creole qui nous écoutait au tout début de notre rencontre aujourd'hui, lui aussi, elle a un clip. On content faire un clip? On content faire acter à tout cela, Janel?
1: Tu peux.
0: Ouais. Les temps changent.
1: Ouais.
0: Bizarre, rentre dans sa bain, dans sa réalité, disons-là.
1: Ouais.
0: Est-ce que vous timide à la base ou alors pas forcément?
1: Et puis.
0: Vrai! Oh, yeah!
1: Moi, j'ai nous fait une bonne chose, j'ai un peu difficile parce qu'il tout ça fait un peu déroulant.
0: C'est vraiment que tout me plaît, un bel gabarit, tout ça là. Non, menti.
1: Ouais.
0: Pas que tu se passes sublime.
1: Ouais, ouais.
0: Donc, moi, une grande timide, ou soit disant là.
1: Oui.
0: Oh, nous-mêmes, hein. Oh, nous-mêmes. Donc, allez voir le clip de T-Femme Créole et la musique de Janel. C'est sur YouTube. D'ailleurs, vous tapez Janel Milazar pour sa chaîne YouTube pour retrouver ses vidéos. Et l'actualité, c'est donc, on l'évoquait un peu plus tôt, Mama O, c'est le nouveau single. Quand on écrit à lui sa santé, là, exactement?
1: Sa santé, là, exactement, à peu près 2004.
0: Mama O aussi?
1: Mama O.
0: C'est-à-dire l'année 2004, là, il y a une tasse en tout
1: cas. Oui, beaucoup mouchou. C'était un nouveau travail, ben, mouchou, là.
0: Ouais. Est-ce qu'il y a un changement dans le texte, ou peut remettre au goût du jour, ou alors peut-être il y a un texte qui, malgré, qui date de 22 ans, mais il est toujours l'actualité telle qu'elle, finalement?
1: Non, mais, là, nous, pays, fait l'île, comment dire, là, nous, monte de choses, nous, fait l'île, à base, depuis, nous, fait l'île, là.
0: Mm-hmm.
1: Après, nous, guetter qui nous, vous êtes songé, là-dedans. Mais c'est moi, des côtés paroles, des choses pareilles.
0: Ok.
1: Paroles, pénon,
0: réalité, l'époque, là.
1: Pénon, songement, mais c'est moi, capable, dans ben, place, quand nous, j'aime, être en scène, ni plus vite. Ni plus vite, dans ce, là, pour lui rentrer dans sa cadre, là, mais, pénon, aucun changement.
0: Alors, s'accenter, c'est une histoire différente, et puis c'est un style aussi qui ou expérimenté, nous ne bien comprend. Pour Mama O, dans quelle direction tu as envie d'aller?
1: Mama O, c'est qui? On écrit ça pour maman, c'est-à-dire.
0: Ouais.
1: Et il y a beaucoup d'enfants, des gens qui ont dans d'autres mamans. Malgré quand d'autres mamans arrivent à une certaine âge, d'autres, comment dire, d'autres mamans qui ont des petits, mais d'autres n'est pire envie que d'autres mamans. Je comment dire, je te prends, je te mets dans le couvent, mais pas aussi pas là-bas. Mais les larmes qui a sa mouche là, un peu là, ça. Tout ça.
0: Ouais,
1: pour raconter un peu, ça va nous a fait là, c'était le moment, faut du pas. Pas quand nous, maman, vient nous prendre, nous, c'était, nous tape coup de pied, non. Parce que nous, maman, les potes, quand, comment nous, viennent devant sous la porte, les potes, qui un problème qui nous n'ont, les pour là, pour nous, les nous pas capables, comment dire, nous, nous résister. On prend nous bizarre, comment dire, tout le temps là pour lui aussi, nous aussi. Parce que tout ce qu'il nous fait pour nous depuis nous finir, petit, quand nous grandit, et pas capable de résoudre.
0: Et musicalement, dans quelle direction tu peux envie aller là, quel style où tu peux envie aborder? Ouais.
1: Style Sega même.
0: Sega.
1: Sega même, ouais. Au fait, maman, là, moi, il y a plusieurs versions, ça.
0: Ah.
1: Yes, dans mon autre album qui m'ont fait avant, déjà, il y a une mousse au maman.
0: Ok.
1: Il y a une autre.
0: manière. Une autre couleur musicale.
1: Une autre couleur musicale. Mm-hmm.
0: Et l'on s'en a là où tu mets en visée.
1: Il y a une autre couleur.
0: Alors, est-ce que quand on a le tape la porte Kevin, ou l'in lire un peu dans vos pensées, l'in comprend un peu ce que vous avez envie?
1: Kevin, comment on allait, ouais, on explique comment la musique là vous a été. Mm-hmm. Comment nous nous démarre la musique là. On fait l'effet sur là avant.
0: Ouais.
1: Une chose, on commence à travailler, on a quelque chose qui lui dit qu'il n'y a pas au lit. Et ouais, nous casse ça, nous met ça comme ça. On a dit, mettez-nous guetter. Mettez-nous écouter, nous trouver des bombes.
0: Ça gagne ce métier.
1: Oui, oui. Oui. Et ce domaine, nous va vous faire.
0: Mais c'est clair. Ça gagne de l'expertise.
1: Ouais.
0: Maintenant, c'est tout ça, man, l'expertise dans l'ensemble. Ça donne un résultat qui nous parle découvert, justement. Mamao, c'est signé Janelle. C'est la nouveauté. C'est dans votre club. C'est sur Radio 1. C'est pour vous.

0: Son tout nouveau single. Content, Janelle?
1: Oui.
0: Satisfait?
1: Oui, super.
0: C'est yeah. Comment s'est passé dans le studio pour vous?
1: Si je monte une basse correcte.
0: Hein?
1: Ouais. Vite, vite, nous battons, ben trop chose. Mais Kevin, il travaille assez. C'est vite aussi.
0: Ouais, ouais.
1: Et après, lui, comment il finit, qu'une chose là. Il n'y a aucun problème.
0: Donc c'est quoi? En une journée ou un jour, une soirée? Comment
1: non,
0: ça se passe?
1: Parfois, nous travaillons à des reprises parce qu'ils sont okay. Musiciens pas en place.
0: Ouais, ouais, ouais.
1: Tous les musiciens pas là. Enfin, nous, qu'à faire, c'est pas nous venir nous faire base.
0: Ouais.
1: Et les la semaine, les musiciens travaillent, moi, allez, moi, mettre la voix. Pour eux, que les là, ils travaillent toujours, lui.
0: Alors, ça, c'était une lutte, l'expérience, ça, enregistrer en studio, etc. Au content, ça?
1: Oui, oui.
0: Ouais?
1: Oui.
0: Un autre feeling?
1: Oui, oui.
0: Alors, Janelle, il y a un clip aussi qui accompagne sa morceau-là. Comment ça s'est passé? Raconte-nous.
1: Au fait, clip. Clip, nous décidons pour faire la région pour lui-même.
0: Ouais.
1: Normalement, nous commençons la kia. Et la kia, nous montons un peu là-haut. Et après, nous tenons pas le grand rivière, après tout ça, tout ça.
0: Maman, on est bien d'accord, on est dans un clip.
1: Ouais, ah. Et là, il n'arrive pas. Là, moi, j'ai dit, qui fait nous pas le rendre de la paix. Et nous, on a le rendu de la paix, et nous faisons le rendu de la paix. J'imagine bien, plus super. Et ben, les autres, parce que tu viens aller nous pénaler, parce que c'est que j'imagine que nous gagnons ici, ça bout de l'aime.
0: Hein,
1: hein. Nous avons essayé, ouais.
0: Alors, on peut dire, Li, c'est qui? Alors, qu'est-ce que c'est travail?
1: Sur le pays.
2: Ouais, on dit sur le pays.
0: En tout cas, quand on tourne, comment Zou l'imprend à peu près pour la vidéo? Mais c'est qu'il y a des
1: non,
0: là, non,
1: la vidéo, YouTube. Nous... vidéo, nous ramasse tous, j'imagine, c'est le goût.
0: Ah, un de ces
1: c'est le jour, ouais. Sauf qu'il nous perd loin, guette la moine en clip pour faire sa marelle.
0: Ouais.
1: Ça n'arrive pas pour prendre les temps.
0: Ah ben oui, parce qu'il, pour raison des noms, là, dans
1: oui,
0: l'ouest.
1: Non, plus, j'ai passé pour prendre les temps, il va prendre des jours.
0: Ouais, ouais, ouais.
1: Un jour. Mais plus, il prend les temps, il écoute plus.
0: Ah ben oui, ça c'est sûr et certain. Alors Mamao, ça c'est la nouveauté, c'est signé Janelle Milazar. Et le titre, le clip vous pouvez le voir sur YouTube. Il y a pas mal de petites séquences aussi en blanc et noir qui ramènent à où l'enfance, mais on a l'impression. Hein? Ouais. On est content, ça, scénario-là, qui s'en a écrit à scénario-là, comment ça s'est passé? Ou même imaginé?
1: Non, même écrit.
0: Ou même écrit. Ah, cher.
1: On écrit, alors, mon Dieu, d'autres, t'es le place, nous pouvons être la faire, c'était quand on vient, quand on ramène, ni. Regardez ça, là, il n'est pas pour bon. Il y a une autre place.
0: Ouais.
1: Comme ça, mes bonnes choses, tout, nous-mêmes, pour
0: organiser. Très, très bien. Et maintenant, on l'orgue, nous, on se coupe un peu plus bonheur, on dit, on peut finir le travail au prochain morceau. Et c'est nomade qui vous pourront aider. Est-ce que nous
1: prochain morceau, fini record.
0: Ah, fini record,
1: donc. Fini record, juste quelques mixages.
0: Tout va dans le système, on va dire. Nous gardons une petite indication, ou alors, nous gardons un peu l'effet surprise. Quoi qu'il nous dise, qu'il opère un nomade à un grand monsieur qui nous a quittés il y a peu de temps, là.
1: Ouais.
0: Qui fait un environnement nomade à Saint-Ibébi? D'autant qu'il y a un habitué noir, 3 Sega, vous pensez là au poil explore.
1: Moi, je fais un peu tout, moi.
0: Hein?
1: Et Rasna Tibébi, au fait, tiens, camarade, moi, bien le côté, tout ça.
0: Ok.
1: Et il y a beaucoup de choses qui importent, des côtés texte, tout ça. Explique-nous, oui. Quand nous faisons un texte, il ne faudrait pas nous faire un texte qui est pauvre.
0: Ouais.
1: Ah, musicalement pauvre.
0: Ah, mon rétinier, quand tu viens, c'est la musique computer. C'est la musique computer.
1: Ouais, je comprends, là.
0: Donc, nous gardons ça.
1: Mais tout ça, ben, nous a fait là, il explique nous, il ne faut pas qu'il nous soit trop pauvre. Et nous, la musique, il besoin dans quelque chose, il besoin faire recherche. Aussi, même, moi, qui a ben, moussou. Faire recherche, un peu.
0: Ouais.
1: Ben, parole, moi, checker. Bien, avant, comment dire, les affaires venir. D'abord, là, moi, je peux faire une ben, recherche, de côté, pour la musique maurice même. On peut redamener une autre nouveau qualité musique.
0: D'accord.
1: Beaucoup recherche.
0: Alors, imaginez-moi, c'est beaucoup l'émotion quand on en record. Bon, pas vous dire, nous quitte, etc. Yeah. Hein, nous garde ça pour après.
1: Ouais,
0: on garde des faits surprises aussi. Mais est-ce que ça a été beaucoup d'émotion pour vous de l'enregistrer en studio, justement, ça? Ça m'a aussi hommage à Rasta Tibébi.
1: Oui, oui.
0: Ouais.
1: Oui. Nous obligés parce qu'il. Pour la quantité de contribution qu'il a apporté, lui, pour la musique Maurice. Astel n'est pas là, nous, obligés, comment dire, faire des efforts, on a un petit hommage. Mais on passe lié à Kaya aussi.
0: Très bien.
1: Genre, tous les deux, parce que quand nous causons bébé, nous pas cave, pas cause Kaya.
0: Effectivement.
1: Pas cause Kaya, nous.
0: C'est vrai qu'avant, quand on rend hommage, toujours rend hommage à Kaya, à Agathe, Bakourilal, etc. Et là, aujourd'hui, elle m'a le dernier Mohican qui s'est dans sa génération, là. Et, aujourd'hui, c'est aussi, hommage à Rasnati Bibi. En tout cas, on pourra lire un hommage dans ou manière, en musique, et ça, ce sera pour très bientôt. Mais, pour le moment, bonne fête aux mamans, avec Mama O. C'est l'occasion, là, pour se dire une
1: bonne fête. Ouais, bonne fête de mère à tous les mamans.
0: Alors, comment nous fait pour suivre, dans les réseaux sociaux, Janelle, pour nous veiller, vous en faites, ça, là, que nous allez.
1: Ouais, ou tape Janelle, Milazo.
0: Ou nos Facebook.
1: Au Facebook, ou
0: TikTok.
1: YouTube, TikTok.
0: Ou nos TikTok aussi.
1: Oui.
0: Ah, tiens-moi. Et sur YouTube, bien sûr, notamment pour les clips que vous avez réalisés de vos trois dernières chansons. Janelle, merci d'être venue nous voir aujourd'hui.
1: J'ajoute même merci pour un gros travail que vous avez fait pour Otis et Radio One. Merci beaucoup.
0: Merci pour la confiance. Merci que vous venez check nous et que vous partagez votre création avec nous. Donc, nous résonnons bientôt.
1: Souvent, on peut venir check
0: parce que là... Donc, on a l'actualité dans la semaine.
1: Vous pouvez penser à des reprises avant l'année, vous pouvez venir encore.
0: Trappes à faire, là, bien. Pas l'esprit.
1: Non, pas pour l'esprit, là.
0: Pas l'esprit, là. Oui, une bien attendre depuis 2004. Ouais, ouais. Tu as un texte dans le tiroir, donc allez-y, mange-en-li fort. Merci, Janelle. Bonne continuation. Et à très bientôt. On s'écoute. Mama O de Janelle, c'est la nouveauté. Let's go.

0: Côté, le chanteur qui est venu partager en tout cas sa toute dernière création avec nous et son actualité qui nous amène à la fin de notre belle aventure du club. Ça a été un plaisir d'être des vôtres. On se retrouve demain 11h-13h pour une nouvelle édition de votre magazine avec d'autres invités pour d'autres actus. Un grand merci à Kersley qui a assuré la technique, à Yann et un gros immense merci à Marley qui était de la partie évidemment, ainsi qu'à tous nos invités qui étaient des nôtres aujourd'hui. Daniela prend le relais pour 1, 2, 3 et pour boucler la boucle. On parlait d'elle hier avec Joël, Elisa La Douceur et Antonio Alexandrine. C'est Benita Nabab, Mama Mo Mama, la chanteuse qui nous a quittés il y a quelques semaines maintenant et qui nous a quand même légué ses belles chansons. Mama Mo Mama, c'est pour vous avant d'accueillir une maman, voire une grande maman qui va prendre le relais, le contrôle pour la suite sur Radio 1. 1, 2, 3, c'est à venir. Et il est content quand je dis ça, Yann, qui est arrivé. Grand-papa, toi? Non, pas encore. Ça va, Daniela?
1: Bonjour, Miguel, bonjour. Bonjour à tous. Oui, parce que vous êtes ma grand-maman.
0: À cause de ça?
1: Oui, mais je suis super fière et je le serai bientôt pour une deuxième fois.
0: Une grand-maman en pleine forme?
1: Yes!
0: Pétation! Parce que là, c'est le scoop, là. Hein.
1: Non, on va pas en dire plus. On va attendre que ça arrive, surtout.
0: Non, c'est le scoop, donc on dit bravo. Affaire à suivre. Allez, Daniela prend le relais, vous l'aurez bien compris.

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0: parti pour un point sur l'actualité avec vous, René Pierre-Louis, bonjour.
1: Bonjour Daniela, bonjour à tous. Les récents recrutements effectués dans les collectivités locales depuis janvier 2026 étaient au centre de la Private Notice Question de ce matin au Parlement, répondant aux interrogations de le Premier ministre, plutôt, Navin Ramgoolam, a affirmé que les allégations de recrutement effectuées sur une base discriminatoire ont circulé dans la presse, mais qu'aucune plainte formelle n'a jusqu'ici été enregistrée. Le chef du gouvernement a également souligné qu'un fonctionnaire a le devoir de dénoncer toute mauvaise gestion ou toute forme d'ingérence politique dans les procédures de recrutement et dans le fonctionnement des institutions publiques. L'OMS a déclaré l'épidémie d'Ebola en République démocratique du Congo et en Ouganda comme une urgence sanitaire publique de portée internationale, soit son deuxième niveau d'alerte le plus élevé. À Maurice, le preparedness plan a été activé. Les voyageurs en provenance de ces deux pays seront désormais placés sous surveillance sanitaire pendant 21 jours. Par ailleurs, les laboratoires du ministère de la Santé sont suffisamment équipés pour détecter le virus, rassure le docteur Fazil Kodabakus, directeur intérim des services de santé. Il explique que le ministère met tout en œuvre pour assurer la prise en charge des patients en cas de détection du virus à Maurice, mais aussi pour protéger le personnel soignant. Un plateau contenant une certaine quantité de feuilles soupçonnées d'être du cannabis et deux feuilles de papier contenant chacune une certaine quantité de matière végétale soupçonnées également d'être du cannabis ont été saisies hier par la DSU de Trou-aux-Biches lors d'une perquisition chez un habitant de Roche-Noire. Ce décorateur pour événements de 37 ans a été arrêté et détenu au poste de police de Piton. La valeur marchande de la drogue est estimée à près de 230 000 roupies. Et puis à l'étranger, alors que les produits fabriqués en Chine inondent le marché de l'Union européenne et menacent des milliers d'emplois, la Commission européenne intensifie ses efforts pour protéger la production de l'Union contre les risques liés à la production excédentaire de la Chine. Alors que les produits fabriqués en Chine inondent le marché de l'Union européenne et menacent des milliers d'emplois, donc les efforts s'intensifient dans l'Union. C'est la fin de ce Flash, merci de l'avoir suivi. Daniela, c'est à vous pour 1-2-3 et le prochain rendez-vous avec l'actualité, ce sera pour 14h.
0: Tout dit, merci, le rendez-vous est pris. Rodney Pierre-Louis, à tout à l'heure. Galaxy.

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à l'instant. Hello guys, comment il est? En tout cas, on vous souhaite un excellent mardi. Nous avons bien évidemment survécu au lundi. Gratitude. Nous voilà donc pour remettre ça de 13 à 15 heures. En tout cas, la crew a fait le plein de vitamines. Les sons sont calés. Vous êtes ici comme à la maison. Bon mardi, belle journée. Let's go. On est parti jusqu'à 15 heures en mode 1, 2, 3.

0: of a Woman et une chanson sortie, on le rappelle, hein, le 1er mai de ce mois d'ailleurs, hein, 2026, pour la bande originale du film Le Diable s'habille en Prada 2. Vous avez été le voir ? Si c'est le cas, dites-moi un petit peu, vous en pensez quoi, hein, sur le 58 53 117 21. Les amis, en tout cas, ce morceau, c'était bien évidemment le tout dernier de Lady Gaga. Allez, de belles découvertes, quelques bons flashbacks souvenirs, j'ai tout ce qu'il vous faut pour ambiancer votre après-midi. J'espère que vous êtes au top. Nous sommes aujourd'hui donc le mardi 19 mai. Une belle excuse pour remettre les compteurs à zéro et repartir avec le sourire. J'ai préparé pour vous une playlist mijoter aux petits oignons, histoire bien évidemment de booster votre après-midi. Et si vous êtes en route, dans votre salon, le bureau rempli de dossiers, j'ai bien l'intention de vous faire quelques pas de danse, n'est-ce pas? Et je serai avec vous pour le faire jusqu'à 15h. En tout cas, la team au taquet, on vous accompagne avec grand plaisir. 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

0: Little B1 à l'instant sur Radio 1. En tout cas, ce mardi, on ne traverse pas la semaine, hein. On la danse, on la célèbre. Bienvenue, vous êtes ici chez vous. On est en mode 1-2-3 jusqu'à 15h. 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

0: avec Maria Carré, Lauryn Hill à l'instant, Save the Day sur un Radio One. Les amis nous ramènent à la Minute Feel Good du jour.
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0: Et aujourd'hui, on prend une minute pour parler d'un équilibre vital. Ici, il ne s'agit pas d'ignorer les difficultés, mais de choisir de regarder ce qui peut grandir et s'épanouir. Aujourd'hui, parlons de la force de l'optimisme. Être optimiste, ce n'est pas nier les obstacles, c'est croire qu'ils peuvent être franchis, c'est voir dans chaque défi une occasion d'apprendre, dans chaque détour une nouvelle perspective. Imaginez donc votre esprit comme une fenêtre. Si vous laissez la poussière des soucis s'accumuler, la vue s'assombrit. Mais si vous choisissez de l'ouvrir à la clarté, vous découvrez que le soleil était déjà là, prêt à illuminer votre journée. Les penseurs positif rappelle que l'optimisme est une forme de courage, car il faut de la force pour continuer à croire en la beauté de la vie, même quand les nuages s'amoncellent. L'astuce simple, chaque matin, notez donc une petite chose que vous attendez avec joie. Cela peut être un sourire, un projet ou même un moment de calme. Ce geste entraîne votre esprit à chercher la lumière plutôt que l'ombre. Plus vous choisissez de nourrir votre regard positif, plus vous devenez un créateur d'espérance. L'optimisme n'est pas seulement une attitude, c'est une énergie contagieuse qui inspire et élève ceux qui vous entourent.
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0: semaine en beauté, les amis. Sourire et gros son au menu jusqu'à 15h. En tout cas, on vous souhaite un excellent mardi et vous êtes les monstres. Welcome, c'est parti pour la rubrique santé et bien-être. Te mets au souillé, Yann. C'est bon, c'est parti.
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New Religion sur Radio One. Les amis, c'est parti. Nous sommes le 19 mai 1951, date de la naissance du premier ordinateur commercial, l'Univac 1. Imaginez la scène, on est au début des années 50, les hommes portent des chapeaux feutres, les femmes des robes élégantes, et dans un grand laboratoire américain, on dévoile une machine qui ressemble plus à un frigo géant qu'à un ordinateur moderne. C'est le premier ordinateur commercial vendu aux entreprises et au gouvernement américain. Il pesait donc à l'époque plusieurs tonnes, occupait une pièce entière et utilisait des bandes magnétiques pour stocker les données. Sa puissance, ridicule comparée à un smartphone actuel. Mais révolutionnaire pour l'époque. Le premier client fut le bureau du recensement américain qui l'utilisa pour traiter les données démographiques. En 1952, l'Univac donc fit sensation en prédisant donc correctement l'élection présidentielle américaine alors que les experts humains doutaient. L'Univac 1 a coûté à l'époque environ 1 million de dollars pièce. Aujourd'hui, on sourit en pensant que l'Univac 1 avait moins de puissance qu'une simple calculatrice de poche. Pourtant, il a ouvert la voie à l'informatique moderne, aux ordinateurs personnels, puis aux smartphones. Sans lui, pas de réseaux sociaux, pas de streaming, pas d'intelligence artificielle pour discuter avec nous. Pour conclure, le 19 mai 1951, l'Univac 1 a fait son entrée dans le monde comme une rockstar technologique, une machine énorme mais qui a changé l'histoire. On pourrait dire que c'était le grand-père ou même l'arrière-grand-père des ordinateurs, celui qui a lancé donc la saga numérique.

à l'instant dans votre radio. En tout cas, on a des anniversaires dans l'air. Hein. Qui est la star du jour qui vous est proche? Donc, allez-y, balancez les prénoms sur le 58 53 77 21. On prépare le tapis rouge musical et vos invitations, vos deux invitations pour aller voir les Comico en spectacle pour le spectacle, justement, Battez à la colle, prévu le samedi 23 mai à partir de 20h. Voilà pour les cadeaux, les amis. Et pour le retour de la musique, eh ben, on vous cale ceci. Vous avez largement le temps de prendre de quoi noter, car dans un instant, on va y aller donc pour la recette du jour avec Mr. Naughty, le beurre de cacahuète.

0: Ellie Goulding. De quoi vous donner la pêche, hein, en ce mardi ensoleillé, en tout cas au niveau de la capitale. J'ai une petite pensée, hein, pour... Alors, qui m'a envoyé ce message? Alors, c'est José qui nous écoute et qui... Une petite pensée, me dit-il, pendant sa séance de gym, hein, en tout cas, il fait de la gym actuellement. La vie, c'est comme une salle de sport. Quand tu regardes à droite, il y a toujours quelqu'un en meilleure forme que toi. Et quand tu regardes à gauche, quelqu'un qui lutte pour obtenir un petit muscle que tu as déjà réussi à construire. En résumé, ce n'est pas une question d'être en avance ou en retard, mais du chemin parcouru jusqu'ici. Qu'est-ce que c'est joliment dit, n'est-ce pas, José? En tout cas, Manzoli, ok. Et voilà, bonne séance de sport à l'écoute de One Two Free. En tout cas, ça me fait plaisir, hein, de vous savoir à l'écoute. Et voilà, c'est un fidèle des fidèles qui nous partage cela. En tout cas, il m'avait aussi demandé une chanson que j'avais calée hier. Malheureusement, nous n'avons pas eu le temps de caler la chanson, donc ce sera pour demain. La chanson donc Laura de Johnny Hallyday, promis. Je calerai ça donc demain, même heure, même radio. Allez, c'est parti, on va y aller pour la recette du jour avec Mr. Nutty.
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0: Allez, la minute douceur avec le beurre de cacahuète Mr. Nutty. Bienvenue justement dans ce petit moment sucré-salé du jour. Ce petit moment où l'on aime transformer des ingrédients simples en pause gourmande qui fait trop de bien. Aujourd'hui, cap sur une recette qui va vous faire craquer, à savoir les cookies moelleux au beurre de cacahuète Mr. Nutty. Alors pour ce faire, vous aurez besoin de 200 g de beurre de cacahuète Mr. Nutty, 150 g de sucre roux, un œuf, 100 g de farine, 100 g de pépites de chocolat, une pincée de sel et de la levure chimique. 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La préparation est toute simple. Dans un grand bol, vous feuilletez le beurre de cacahuète Mr. Nutty avec le sucre et l'œuf. Vous ajoutez la farine et la levure, puis vous incorporez les pépites de chocolat. Vous formez des boules de pâte, vous déposez sur une plaque recouverte de papier cuisson. Vous enfournez 10 minutes à 180 degrés. Les cookies doivent rester moelleux au centre. Vous laissez refroidir. Si vous résistez, bien évidemment, ne pas les croquer tout de suite, hein, of course, hein. On fait comme ça. Voilà donc, croustillant dehors, fondant dedans et bourré de saveurs, cacahuètes. Bref, la douceur parfaite pour un goûter fun et réconfortant. C'était notre pause douceur, notre goûter gourmand avec le beurre de cacahuète Mr. Nutty.
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Philippe Laville, Jocelyne Béroir à l'instant et au rayon des souvenirs, les amis. Écoutez bien, j'ai ouvert la boîte aux souvenirs. Et écoutez ce que ça donne. Alors, je vous rappelle que pour le jeu Crest, vous ne m'envoyez pas Crest, espace prénom, espace numéro de la carte d'identité, absolument pas. Vous m'envoyez une photo d'un produit Crest que vous avez à la maison. Et j'ai vu des personnes qui m'ont envoyé, qui ont pris des photos donc dans les supermarchés avec les deux Crest en main. Oui, ça aussi c'est valable. 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Et hop, hop, hop, hop, hop.

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1: Après-midi, j'en aurai d'autres en deuxième partie d'émission, notamment avec nos trois à la suite du jour.

nostalgie pour le cœur et du lourd pour les oreilles. Castle in the Snow à l'instant, les amis. Dans trois petites minutes, retour de l'équipe de la rédaction pour le point sur l'actualité de 14h. On a encore de bons moments à partager ensemble. So laissez-moi la chance, ou du moins donnez-moi la chance de vous accompagner jusqu'à 15h.

0: 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Et c'est parti pour un point sur l'actualité avec vous, Chaza Topsy, bonjour.
1: Bonjour Daniela, bonjour à tous. L'ancien ministre Kalpana Kundusha, poursuivi pour vol et recel, a contesté par l'intermédiaire de son avocat, Maître Abenkolen Avilou, la production par la police et des enregistrements de vidéosurveillance de l'hypermarché Carrefour de Richter et du rapport informatique de l'IT Unit. L'audience s'est tenue aujourd'hui devant le tribunal de Pamplemousse. L'ancien ministre, qui plaide non coupable, est accusé d'avoir volé le 19 septembre 2025 des produits cosmétiques d'une valeur de 2000 roupies. Le Principal State Counsel, Maître Kevin Morgan, s'est opposé à la contestation de la défense. Les débats sur cette motion sont programmés pour le 11 août. 4 habitants de Rosil, Pointe-au-Sable et Forestside ont été arrêtés par la CID de Moka et seront traduits pour agression avec préméditation suite à l'incident à Cantorel. Ils sont accusés d'avoir attaqué 5 habitants, dont 2 sergents et un constable hors service avec des battes, des tasers et un sabre. Un homme âgé de 49 ans aurait ordonné l'agression après une altercation liée à l'usage d'un quad dans l'espace public. Et selon la section 121 de la Fisheries Act, tout pêcheur doit posséder sa carte d'identité de pêcheur lorsqu'il pratique la pêche. Vu que la carte d'enregistrement, un livret de 14 pages peut s'endommager au contact de l'eau, une carte en plastique a été émise aux 2506 pêcheurs enregistrés. Enfin, dans le monde, à l'Université centrale du Venezuela, des affrontements ont éclaté entre étudiants et police à Caracas après la mort de Carmen Teresa Navas, dont le fils est décédé sous la garde de l'État. Pendant plus d'un an, il avait cherché des réponses dans les prisons et auprès des administrations sans obtenir d'informations sur le sort de son fils. Sa mort a ravivé la colère face aux détentions politiques et à la lenteur de la justice. C'est tout pour ce point avec l'actualité. La suite, c'est toujours avec Daniela pour One to Free.
0: Merci Chaza Topsy, l'info revient à 15h pile sur Radio One. A tout à l'heure. 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

Allez, la chanteuse derrière le titre Habit est Laurel, une artiste canadienne de pop dance, connue pour ses singles électropop avec ses collaborations avec des DJ internationaux. Voilà, c'était bien évidemment Habit. C'était en décembre 2022, les amis. Qu'est-ce que le temps file? Voilà, c'est parti. Écoutez bien, la première partie, en tout cas de l'émission, n'était que de l'échauffement. La suite, c'est Festival de bon son jusqu'à 15h avec Keshav à la technique. En tout cas, pour la suite, j'ai déniché des infos insolites, mais aussi notre petit moment à nous avec les trois à la suite. Histoire, bien évidemment, de faire plaisir aux amoureux de pépites nostalgiques. Et bien sûr, une playlist taillée pour envoyer valser et la routine et les bouchons, si vous êtes pris dans les bouchons actuellement. Et la grisaille aussi, d'autant plus que, bon, au niveau de la capitale, ça va, hein, il fait très beau. Et de d'où tu viens, il fait beau aussi? Il fait top net, voilà, top net, voilà, c'est parti. Justement, pour le retour de la musique, on vous cale cette petite nouveauté. 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Mais aussi, si vous êtes nos stars du jour, vous célébrez aujourd'hui votre anniversaire. Vos dédicaces d'anniversaire seront tirées au sort pour aller voir la comédie Battez à la colle avec la troupe Comico, prévue le samedi 23 mai à partir de 20h.

suite 54 Ultra, Talk to You sur Radio One. C'est parti pour notre Le saviez-vous du jour. Dans une petite ville espagnole, les étés sont brûlants et plutôt que d'installer des bâches industrielles, les habitantes ont choisi une solution artisanale esthétique. L'idée de départ était simple, créer de l'ombre pour rendre la rue commerçante plus agréable. Et bien ainsi, 300 femmes ont uni leurs talents pour réaliser une bâche géante au crochet, s'il vous plaît. Pendant 3 ans, elles ont patiemment fabriqué à la main une immense toile suspendue au-dessus de la rue principale. Résultat, une installation de 60 mètres de long couvrant 500 mètres carrés sous cette œuvre artisanale. Et ben, la magie opère. La température chute d'environ 5 degrés, transformant les balades estivales en moments bien plus agréables. Et ce n'est pas tout. Chaque automne, la toile est démontée, nettoyée avec soin, puis réinstallée pour l'été suivant. Elle a même inspiré donc des projets similaires aux États-Unis, remporté des prix et cache des détails surprenants comme des portraits donc intégrés dans le crochet. Un projet donc qui prouve qu'avec des aiguilles et beaucoup de patience, on peut littéralement changer le climat d'une ville. Wow.

0: Jusqu'à l'instant, Girlfriend sur Radio 1 nous ramène à nos 3 à la suite du jour. Et pour la suite, la famille, installez-vous car la musique a rendez-vous avec l'histoire. Bienvenue dans nos 3 à la suite.
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0: C'est parti, le 19 mai 1979, In the Navy, des Village People atteint la 3e place du Billboard Hot 100. Ce sera le dernier grand hit américain du groupe après YMCA et Macho Man. Un symbole donc disco et In the Navy donc, souvent repris ou parodié d'ailleurs dans les Simpsons ou encore dans The Muppet Show, reste un incontournable des soirées rétro, cumulant des centaines de millions de streams sur Spotify et YouTube. Malgré donc des changements de membres, les Village People continuent de se produire dans des festivals et événements nostalgiques, perpétuant donc leur style flamboyant et festif. En résumé, In the Navy reste un tube disco emblématique, vendu à des millions d'exemplaires, un titre qui marquera la culture pop et qui reste aujourd'hui un hymne intemporel des années 70. Écoutez.

est passé un 19 mai, cette fois en 1979, l'album Breakfast in America du groupe britannique Supertramp se hisse à la première place du Billboard 200 pour y rester 6 semaines durant. Sorti le 16 mars de la même année, ce 6e album studio marque un tournant majeur dans la carrière du groupe. Il domine les charts américains, français, allemands, canadiens et australiens avec plus de 4 millions d'exemplaires vendus rien qu'aux États-Unis et environ 22 millions dans le monde. Il demeure le plus grand succès commercial du groupe, porté par des titres emblématiques comme The Logical Song, Goodbye Stranger, entre autres. Aujourd'hui, en 2026, Supertramp continue de faire parler de lui. Pour célébrer les 50 ans de carrière, le groupe a lancé une série de rééditions remasterisées, First in America, sorti donc en mars 2026. Leur héritage reste immense. Breakfast in America est considéré comme l'un des albums rock britanniques les plus influents. Et ces morceaux cumulent aujourd'hui plus de 2 milliards de streams. Supertramp, loin d'être figé dans le passé, entretient son aura donc auprès de nouvelles générations grâce au streaming, mais aussi grâce aux clips remasterisés en 4K. Rappelez-vous de ceci.

Allez, le 19 mai 1979, un moment fort de la pop-rock ce jour-là. Good Night Tonight, le single du groupe Wings, mené par Paul McCartney, grimpe jusqu'à la 5e place du Billboard 100. Pour s'y maintenir durant 6 semaines, le single se vendra à plus d'un million d'exemplaires rien qu'aux États-Unis, décrochant une certification or. Good Night Tonight s'imposera aussi dans les charts européens, notamment au Royaume-Uni, en Allemagne. À ce jour, donc, ce morceau reste culte, cumulant des dizaines de millions d'écoutes sur les plateformes de streaming. Paul McCartney, toujours actif sur scène, le reprend parfois en concert, appelant la période faste des Wings et leur influence durable sur la pop des années 70. Un titre qui prouve qu'avec une base funky, une touche disco, les Wings ont su marquer leur époque et laisser une empreinte indélébile dans les charts. Écoutez.

Say Good Night Tonight. Voilà, des artistes qui, des décennies plus tard, continuent de faire vibrer nos playlists et prouver qu'un bon tube ne meurt jamais. C'était nos trois à la suite du jour.

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morceau signé Zulu, Eric Triton à l'instant, Blues de l'océan, le Radio One Pukulé local d'ailleurs. On salue Zulu, hein, un petit peu voisin, voilà, Albionnais maintenant, ok, que j'ai eu l'immense plaisir de rencontrer ce week-end. Voilà, les amis, on poursuit en musique, et puis n'oubliez pas, il vous reste encore, allons dire, 5 minutes pour nous faire parvenir donc une photo d'un produit Crest que vous avez en main sur le 58 53 77 21. Donc photo, espace prénom, espace numéro de la carte d'identité. Rendez-vous juste après ceci.

la prochaine sera spécialement jouée pour nous dormir, là, va quoi. Et puis pour Bandibun qui perd, nous perd le bazar, va quoi. Mais une chanson donc pour nous. Et voilà, de la part de Madvi, Anil et voilà, tout Bandibun qui peut écouter nous dans le bazar actuellement. En tout cas, merci pour le message. Un joyeux anniversaire à mon chéri Salim, l'homme de ma vie. Qu'Allah t'apporte que du bonheur, santé et prospérité. On t'aime très très fort de la part de sa tendre moitié Nasrin, sans oublier les deux fils Nabil et Nafiz. En tout cas, joyeux anniversaire à ton chéri de ma part et de la part de toute l'équipe. Et on poursuit donc avec vos petits messages que vous nous faites parvenir certainement sur le 58 53 117 21. Voilà, j'ai adoré la chanson Parfois Vrai Même, que j'aime beaucoup. Voilà, c'est un petit message signé Marie-Ange. Au plaisir de vous faire plaisir, Marie-Ange. Et puis un petit coucou aussi aujourd'hui, ma copine Stéphanie, donc c'était hier, elle a fêté son anniversaire. Et on aura une visite demain de Marlène. Oui, Marlène, avec grand plaisir. Alors, moi, je pense que c'est sur Facebook que Marlène m'a envoyé un petit message pour me dire qu'elle n'avait pas demandé hier la chanson de Dalida. Et donc, elle demande aujourd'hui. Mais en tout cas, sache que c'est tout à fait dû au hasard. C'est maintenant que je vois ton message et la chanson était programmée. Écoute.

0: personne à l'instant, bon entendeur d'Alida, les amis. En tout cas, j'en connais une qui est trop heureuse là d'avoir entendu donc ce morceau. D'ailleurs, idem pour nous, hein, l'équipe, on adore ce morceau. Les amis, vous êtes nombreux à nous faire parvenir donc vos photos, sauf que il va falloir aussi m'envoyer le numéro de la carte d'identité. Ça, c'est très important. Espace prénom, hein, pas que la photo. Et merci aussi si vous nous envoyez les photos d'être à côté de vos téléphones, parce que là, ça a sonné chez quelqu'un, le téléphone était éteint. Donc là, ça va sonner chez quelqu'un d'autre. On espère donc que la personne répond au téléphone. Est-ce que cette personne répond une fois, deux fois? Est-ce que tu peux faire sonner? Est-ce que tu peux faire sonner, Kesha? Je connais déjà. Alors, je rappelle que, voilà, vous nous envoyez une photo d'un produit Crest que vous avez sous la main. Au 58 53 77 21, photo, espace prénom, espace numéro de la carte d'identité. Et vous repartez avec un panier rempli de produits ménagers qui contient savon liquide pour les mains, litre d'eau de Javel Crest, nettoyant Crest parfum lavande, deux liquides vaisselle Crest parfum raisin et savon de Marseille. Cette deuxième personne ne répond pas non plus. Donc voilà, manque de peau. Hein, on va devoir donc composer le numéro de quelqu'un d'autre. Et c'est bien sûr Kesha qui s'y colle.
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0: direction le standard. Lisbeth dans la place. Lisbeth, bonjour.
1: Bonjour,
0: Dan, ça va? Ça va très bien, merci. Et vous?
1: Ça va très bien.
0: Alors, en mode shopping, là, Lisbeth, comment ça se passe?
1: Non, shopping, c'était hier.
0: Ok, d'accord.
1: Là, aujourd'hui, c'était dans la cuisine à préparer un bon achat aux légumes pour les enfants.
0: Yummy! Bon petit achat aux légumes, ce petit piment, tout ça là. Un bon petit piment.
1: Oui,
0: hein, pour manger avec le pain. Un bon petit du pain bien sûr, un petit du pain maison. Hein? Mmh. Tu as bien sorti la Mila là-dedans. Oh, my God! Kill me now! En tout cas, Lisbeth, vous nous avez fait parvenir donc une photo. Avec deux produits Crest en main, vous avez été tiré au sort. Bravo à Keshav d'ailleurs qui nous fait un tirage. Et vous repartez, Lisbeth, avec donc votre lot de produits Crest. Un panier donc rempli de produits ménagers qui contient savon liquide pour les mains, eau de Javel Crest, nettoyant Crest parfum lavande, deux liquides vaisselle Crest parfum raisin et aussi donc un savon de Marseille. En tout cas,
1: merci beaucoup.
0: Donc vous connaissez les produits hein, parce que je vois que vous vous en servez, oui.
1: Oui, bien sûr.
0: Mais bon, pas trop qu'on prend sa photo là, là. Que tout y est, Télo, sa photo là.
1: Ah, avec ma fille, ça peut faire course dimanche.
0: Ok.
1: Oui, ma fille Christelle.
0: D'accord, puisque c'est vrai que j'avais dit depuis la semaine dernière de m'envoyer les photos. Oui. Exactement. Donc là, en tout cas, bravo, jolie, jolie photo. Hein, on voit bien
1: merci
0: que Lisbeth aime bien casser des poses.
1: Okay.
0: Un petit aléat bien chic, bien chicos. En tout cas, merci Lisbeth.
1: Merci
0: Lisbeth,
1: beaucoup,
0: vous savez que vous vous appelez comme moi?
1: Oui, je sais.
0: Hein, je m'appelle Lisbeth aussi.
1: Oui.
0: Ouais, c'est vrai. En tout cas, je vous embrasse, ma Lisbeth. Je vous souhaite de passer
1: oui,
0: donc.
1: Aussi. Bonne journée. Bonne
0: en tout cas,
1: aussi.
0: Merci d'être passé et merci d'avoir joué le jeu. Merci pour la jolie photo postée, ok?
1: Merci beaucoup, Dan.
0: Ciao, ciao. Gros bisous. 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

l'instant, Caméléon et Liana sur Radio One, les amis. J'ai vos deux billets d'entrée pour le spectacle Battez à la colle, hein, de la troupe Comico. Donc, séance prévue pour le samedi 23 mai à partir de 20h. Et c'est ce message qui a été tiré au sort, à savoir bah, le message de Nasrin, hein, qui a envoyé un joli petit message pour souhaiter un joyeux anniversaire à son chéri, donc à sa tendre moitié Salim, qui fête aujourd'hui son anniversaire. Bravo donc, et voilà, à Salim, on lui souhaite ben, tout le meilleur, hein, santé, bonheur, prospérité, avec sa moitié Nasrin ainsi que ses enfants. Et bravo donc à Salim qui repart avec deux billets d'entrée pour le spectacle Battez à la colle de la troupe Comico, prévu le samedi 23 mai à partir de 20h. Et voilà, vous pouvez aussi appeler sur le 54 49 16 16, 54 49 16 16. Voilà les amis, je crois qu'on a fait le tour des cadeaux. Et est-ce qu'on a le temps d'y aller pour les petits messages? Un petit coucou à Janine Magon qui nous écoute.

Cyrus, Edge of Midnight sur Red One, les amis. Voilà, en tout cas, merci. On est arrivé à la fin de cette émission. Merci d'avoir embarqué avec nous pour cette belle escapade. On se donne rendez-vous très vite pour remettre du rythme dans votre après-midi. D'ici là, prenez bien soin de vous et n'oubliez pas, c'est ensemble qu'on fait les plus belles choses. C'est Andy qui prend le relais pour la suite et qui vous drive. 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

0: 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Dernières infos, Chazia Topsy, bonjour.
1: Bonjour Andy, bonjour à tous. Les recrutements effectués dans les collectivités locales depuis janvier 2026 ont été abordés lors de la Private Notice Question au Parlement ce matin. Navin Ramgoulam a précisé que, bien que certains médias ont relayé des accusations de discrimination dans ces recrutements, aucun fonctionnaire n'a officiellement signalé de manquement. Le Premier ministre a ajouté qu'il incombe aux fonctionnaires de dénoncer toute mauvaise pratique, mauvaise gestion ou ingérence politique dans le processus de recrutement. Des travaux de rénovation seront entrepris à l'Old Parliament House à Port-Louis à partir de la fin du mois de mai. Sous la supervision du ministère des Infrastructures nationales, il est prévu que ces travaux durent jusqu'en janvier 2027. Des mesures de sécurité strictes seront mises en place. Le public est informé que l'accès principal de l'ancien Parlement sera temporairement fermé durant les heures de travaux. Un accès alternatif sera désigné. Et un habitant de 15 ans, habitant et croigneur, a porté plainte contre un receveur de bus pour intimidation et menace. L'affaire remonte au 12 mai où l'homme âgé de 18 ans l'aurait physiquement menacé et exigé de l'argent. Par peur, il a transféré 3000 roupies depuis le compte de sa mère vers son compte. Et dans le monde, un homme de 25 ans a été arrêté pour avoir prétendument tué ses parents et blessé 4 autres personnes lors d'une fusillade de masse à El Ejido en Espagne. Parmi les blessés graves figurent 2 enfants qui seraient le fils de 7 mois du suspect et un bébé de 18 mois ainsi qu'un homme de 60 ans. Le suspect s'est brièvement enfui, mais s'est ensuite rendu à la police. Les autorités espagnoles n'ont pas divulgué l'identité du suspect ni celle des victimes. La garde civile mène l'enquête afin de déterminer le mobile éventuel de l'attaque. Les fusillades de masse sont rares en Espagne avec seulement 4 cas recensés entre 2000 et 2023. C'est tout pour ce point avec l'information. À venir, le drive avec Andy.
0: Merci bien Chazia, à tout à l'heure, 16h.
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1: Vous êtes les bienvenus dans le drive, et très bon après-midi, les bonnes choses de l'après-midi. Ça démarre maintenant puisque vous êtes au bon endroit, évidemment. Vos cadeaux, surtout à l'occasion de la fête des mères, trop bien, encore des vouchers, bundle gifts, on va déguster encore aujourd'hui, ah, là, ça va être trop bon. La semaine avec la pâtisserie à l'honneur surtout, et si votre maman était un gâteau, on a lancé les hostilités hier. Merci de nous répondre aussi via notre WhatsApp. Aujourd'hui, c'est sucré-salé comme dégustation, on va se faire plaisir. Votre drive démarre avec Nickelback sur Radio One.

Vous êtes dans le drive, c'est le son de Tom Grennan, Somewhere Only We Go. Surtout l'endroit où l'on se fait du bien, c'est dans votre drive, bien sûr, entre 15h et 17h30, tous les jours, cette semaine. Bah oui, en vue de la fête des mères, pas que cette semaine, il y aura aussi la semaine prochaine, avec plein de cadeaux à venir surtout, et de gâteaux également. L'instant dégustation, c'est dans une dizaine de minutes. Et si votre maman était un gâteau, quelle douceur incarnerait-elle? Quelle couche de crème enrobe-t-elle? Quelle surprise cacherait-elle? Quand même un cœur fondant, pourquoi pas un biscuit avec du chocolat, oh là là, trop bien. Bah, on va goûter tout ça encore aujourd'hui. On a notre chef du jour, hein. C'est Didier qui nous avait préparé quelques douceurs pour goûter, le temps de Michel Branch, Everywhere, c'est dans votre drive. Merci.

0: de Michel Branch avec Everywhere pour le bon souvenir. Une chanson écrite comme une chanson d'amour ouverte sur toutes les interprétations, évoquant surtout ce sentiment universel. On adore, c'est dans votre drive, merci d'être avec nous. 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À tout de suite.
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0: La nouveauté de cet après-midi est signée Baker Matt. Baker Matt, on l'a connu il y a de ça plus d'une dizaine d'années avec le certain One Day. Il avait samplé le fameux discours de Martin Luther King. Mais Baker Matt, le DJ néerlandais, est de retour cette fois-ci avec la voix de Rani sur I Love Life, nouveauté de votre drive.

0: Ce son, c'est la douceur en fait. C'est Sam Fender, c'est Olivia Dean, c'est Rain Me In, et on adore comme la douceur d'une bonne pâtisserie, puisque d'ici quelques minutes, nous allons goûter une très bonne pâtisserie à l'occasion de cette semaine, ces jours qui annoncent la fête des mères. On avait lancé depuis hier. Et si votre maman était une pâtisserie, elle serait laquelle? Dites-nous, pourquoi pas là, via notre WhatsApp. Et ça surprend plus d'un de voir notre très grand plateau de pâtisserie, de viennoiserie du jour, puisque l'on va goûter. Vous aurez la vidéo disponible en fin d'après-midi. Oui, ça va être bien encore. On a hâte, bien sûr. Nous avons le message aujourd'hui de Melvin qui nous a donné le gâteau en fait. Si sa maman était une pâtisserie, vous l'écouterez plus tard. 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Et pardonnez, capable de tout gagner.
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0: Il est 15h30.
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0: Black M, Tagada, vous êtes dans le drive sur Radio 1. L'on revient de notre dégustation de l'après-midi dans les dîtés. Et mon capable, des autres qui nous finent bien profiter. Zorodi, 19 mai, nous finent déguster, en fait, un bon gâteau qui fait moi pense, en fait, à ban dimanche grand matin, quand on m'a dit à nous lever, qui nous envie, manger un bon gâteau avec un dîté ou encore un café. Et nous finent lance des pillets, au fait, à l'occasion, au fait des mères. Mais si autres mamans tiennent gâteau, c'est Melvin qui finit d'envoyer nous un message. Nous allons écouter ce message, Zodi.
1: Alors, moi, c'est Melvin. Donc, moi, m'appelle Marie-Rose. Bon, c'est maman, tu prends, je sais pas, un pâté poule, parce qu'il est réconfortant, tout simplement.
0: Elle est extrêmement réconfortant, même. Enfin, pas Marie-Rose, mais je suis sûr quand même qui, Marie-Rose, elle du monde bien, bien réconfortante, surtout elle m'a montré réconfortante, mais pâté poule qui nous fine manger, nous fine déguster, même la vidéo à venir, ce sera en fin d'après-midi vers 17h30. Et dis-nous, Zutsi, au fait, si Zut maman tient une pâtisserie, elle serait laquelle? Et on fait ce test tous les jours, c'est trop bien de déguster ensemble. Mais pourquoi pas quand Zut Père a voyé nous un message là, pense à Zut maman et qui fait non, vous faites des mères, moi je suis capable amène sa gâteau là et explique cette maman la symbolique derrière qui fait cette fine choisir sa gâteau là, pourquoi pas. Voici Alex Warren qui arrive avec Fever Dream, c'est dans votre drive.
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0: dans Zéré, c'est dans votre drive sur Radio One. Merci d'être là.
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0: côte aujourd'hui. 28 degrés vers le nord de l'île, 27 pour l'est ainsi que le sud, 28 quand même vers l'ouest de l'île pour un beau coucher du soleil sans doute. Et vers Port-Louis, 29-30 degrés.
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0: du film Cocktail 2, c'est à venir le 19 juin prochain. Shahid Kapoor, Kriti Sanon, Rashmika Mandanna dans ce second volet.
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0: 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On prend soin de son cœur. On reste branché surtout dans le drive et on fait plaisir aux mamans. Wendy, bon après-midi.
2: Bon après-midi, Andy, ça va?
0: Ah, mais très bien. Et vous, Wendy?
2: Ça va très bien, merci.
0: Merci d'avoir envoyé ce très beau message. Wendy, tout d'abord, avant de passer à Anchor Life, Wendy, votre maman se prénomme Jeannette, c'est bien ça?
2: Oui, ma maman s'appelle Jeannette.
0: Et depuis hier, d'ailleurs, avec toute l'équipe, nous pose sa question là. Wendy, si vous maman tienne bon gâteau, une bonne pâtisserie, qui tu peux être? Qui gâteau, hein?
2: Un fruit d'amour.
0: Un puits d'amour, bien sûr, parce que ce douceur, ça côté, mais ça la crème là, les bons, en fait, c'est un vrai puits d'amour même. Nous capables puissent dans ce l'amour et nous répond un peu l'énergie chaque fois nous bisons, non?
2: Oui, c'est ça.
0: Nous capables dire ça. Ah, c'est une très belle déclaration. 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Allez-y.
2: D'accord. Maman, tu m'as donné la vie, tu m'as élevé, tu t'es battu pour moi. Merci, maman. Bonne fête, maman.
0: Et j'imagine qu'elle a même les larmes aux yeux en écoutant ça. Bah, bravo, Wendy. Vous êtes notre gagnante de ce mardi avec Anchor Life, avec ce gift pack d'une valeur de 1500 roupies, avec le sachet de Anchor Life, des goodies aussi et une tasse spéciale pour maman et papa. Bravo, Wendy.
2: Merci beaucoup. Et je voudrais dire bonne fête de mère à tous les mamans, à les nourrices, à Alia aussi.
0: Donc merci bien, merci de ce message et passez un bon après-midi. À bientôt, Wendy.
2: À bientôt, au revoir.
0: Merci d'avoir été avec nous, avec Anchor Life tous les jours. 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

0: Ça, c'est un super line-up, ça. Travis Scott, Major Lazer, Camila Cabello, Quavo, No No Better. C'est dans votre drive sur Ready One. C'est quelques secondes pour vous dire que, bah, à l'occasion de la fête des mères, on s'y prend assez tôt, déjà. C'est pas genre samedi, fin d'après-midi ou dimanche matin que vous allez vous poser la question. Voilà, qu'est-ce qu'on va prendre pour maman? À ce moment-là, ce sera le rush. Non. Il y a le drive sur Ready One pour ça, même dans d'autres émissions. OP, fête des mères, jusqu'à dimanche 31 mai. Là, on est bien, vraiment. 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

0: Les dernières nouvelles, Shazia Topsy, bon après-midi.
1: Bon après-midi Andy, bon après-midi à tous. C'est la future installation Park and Ride à 4 bornes pouvant accueillir 45 voitures devrait être opérationnelle d'ici fin juin, favorisant l'utilisation du métro pour les déplacements. D'ailleurs, la circulation actuelle à 4 bornes est directement liée au fonctionnement du métro qui circule au niveau du sol, partageant la voie avec le trafic local. Le ministère reconnaît que l'impact de ce corridor sur la circulation traditionnelle de la ville est désormais irréversible. Malgré les interventions effectuées par le Traffic Management and Road Safety Unit pour optimiser le trafic, des embouteillages persistants affectent notamment la rue Saint-Jean et ses abords. La Road Development Authority élabore un plan directeur stratégique des routes pour améliorer la circulation. Le preparedness plan a été activé après que l'Organisation mondiale de la santé a déclenché une alerte internationale après l'épidémie d'Ebola en République démocratique du Congo et en Ouganda, la qualifiant d'urgence sanitaire publique de portée internationale, son deuxième niveau d'alerte le plus élevé. Tous les voyageurs en provenance de ces pays seront placés sous surveillance sanitaire pendant 21 jours. Le docteur Fazil Kolabokos, directeur par intérim des services de santé, rassure que les laboratoires du ministère de la Santé sont capables de détecter le virus. Et deux hommes ont été interceptés à La Laura hier pour possession et trafic de drogue. Ils étaient à moto lorsqu'ils ont été arrêtés pour une fouille. Le passager en croupe avait 35,96 grammes de cannabis sur lui. Interrogé, il a déclaré l'avoir acheté pour 2000 roupies à usage personnel, tandis que le chauffeur a admis qu'il s'apprêtait à livrer de la drogue. Les deux suspects ont été conduits au bureau de la CID de Moka. Le passager est actuellement détenu au Moka Detention Center et le chauffeur à la cellule de Saint-Pierre. En attendant la suite de l'enquête. Et puis en Bolivie, la crise économique provoque une multiplication des manifestations, barrages routiers et affrontements avec la police. Des milliers de partisans de l'ancien président Evo Morales ont défilé à La Paz, protestant contre les pénuries, l'inflation et le manque de dollars. Les manifestants exigent la démission du président Rodrigo Paz, dont le gouvernement subit une pression croissante. C'est tout pour ce point avec l'actualité. La suite, c'est toujours avec Andy.
0: Merci beaucoup Shazia. Tout à l'heure, 16h30. 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
1: Il est 16h04, nous avons les précisions du constable d'Iraj Sky. Constable, bon après-midi.
2: Bon après-midi et bon après-midi à deux auditeurs. Et alors, au niveau de la circulation, l'état du trafic routier toujours, selon mes dernières informations reçues pour cette fin d'après-midi, à noter qu'il y a un accident de la route à la hauteur de Abercrombie, près de la station de la police. Et l'accident est perpétué la circulation à ce niveau-là et il y a un ralentissement pour un véhicule qui peut diriger vers les Nôtres passant par route de Pamplemousse. La police est déjà sur place pour aider les automobilistes. Nous demandons les chauffeurs et autres usagers de la route de faire preuve de patience et vigilance dans les circonstances pareilles. Et à l'heure qui me cause avec Zut, il y a un bon nombre de véhicules qui quittent la capitale et comme c'est l'outil de bureau. Et ça peut créer un léger ralentissement à la sortie sud à la hauteur du rond-point de Codan et à la sortie nord à la hauteur du rond-point de Rochebois et Richter vers le nord. Ensuite, nous verrons aussi remorquer un temps d'arrêt à la hauteur du rond-point de Réduit et Highlands vers le sud. Mais le trafic reprend le flot après le pont de Wooton. Sinon, dans d'autres secteurs de l'île, pour le moment, ça roule continuellement. Voilà un peu au niveau de la circulation et l'état du trafic routier pour cette fin d'après-midi. Monsieur Zotou, bonne route, bonne rentrée. Merci de votre écoute. Et toujours, toujours, soyez prudents sur la route. Évitez les excès de vitesse et toujours pas d'alcool au volant. Et à très bientôt pour d'autres infos.
1: Merci beaucoup, Constable Soukaï, pour ces précisions.
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1: Des nuages associés à une ligne d'instabilité venant de l'est influenceront le temps local à partir de ce soir. Et ces nuages qui approchent sur l'île là pour cet après-midi également. Quelques ondées à prévoir sur les hauteurs. Baisse de température entre 19 et 21 degrés et entre 23 et 26. Ça souffle du sud-est à environ 20 km/h. Ça faiblissant quand même durant la soirée. Des houles de 3 mètres s'arrivent du sud-ouest s'atténuant progressivement dans la soirée. Mais attention quand même pour les sorties en mer. Marée haute demain 2h37, marée basse vers 21h30 et demain 9h47, le coucher du soleil pour 17h40.
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1: On est tranquille, vous êtes dans le drive. Merci d'être avec nous. D'ici quelques minutes, on va jouer avec notre partenaire Farouk Hossein, opticien. 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D'autres cadeaux, d'autres belles surprises aussi. Nous sommes à J-22 de la Coupe du Monde. On va en parler avec les nouvelles du jour. Bon entendeur qui arrive, un très bon souvenir. Le remake avec I Love to Love ou encore Kaigo Firestone sur Radio One.

0: sur Radio One. Merci d'être là. On s'apprête à rentrer à la maison. Toujours, hein, prudent. C'est vrai que ce matin, j'ai remarqué quelque chose. Bah oui, d'habitude, je fais le Wake Up Show plusieurs années avec Luana, d'ailleurs, et toute l'équipe. Luana, que je salue encore. En plus, ce matin, félicitations, elle a eu un gagnant en 60 secondes chrono. C'était trop bien. Bravo Luana et toute l'équipe d'ailleurs. Et j'ai constaté quelque chose, c'est que le matin, vous êtes à deux temps, ce genre, pour aller bosser, mais à la fin, genre arrivé 16 ou 17 heures, mais là, vous êtes même plus rapide, tout manière, vous prenez votre sac pour ce routier pour aller prendre un transport, pour prendre bis. En tout cas, c'est extraordinaire. Vous me le remorque ça, il me dit, mais c'est la vérité, mais pas trop pressé quand même, sur les routes déjà, parce que les premiers bouchons là, pour sortir pour lui, c'est pas évident du tout. Eminem et Rihanna sont dans la playlist de votre drive. Ça arrive.
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0: Monster, Eminem, Rihanna dans votre drive sur Radio 1 à l'occasion de la fête des mères du 18 au 31 mai prochain. 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L'on continue les sélections. Cathy, bon après-midi.
1: Bon après-midi à vous et à tous et toute l'équipe.
0: Quelle manière, Cathy, ou correct?
1: Correct, ou?
0: Oui, nous bien ici, nous dans Drive Low Radio One. Cathy, vous pouvez téléphoner nous depuis que de ça, là?
1: Depuis Pau-Louis.
0: Ah, Pau-Louis, là même dans la région. Allô, Cathy,
1: oui,
0: bien
1: c'est simple. Bon, là, même là.
0: Ah, mais Zoli, net. En plus, nous, la main de camarades reste là-bas. Nous camarades d'Azim Assad, tu as un petit travail, nous, pour les courses. Il reste pas là-bas même, dit. Cathy, dis-nous une affaire. Pour sa sélection aux Eurodis là, moque lunettes qui, ou pour capable gagner vendredi, c'est moque Taylor Maurice, soit Taylor Swift.
1: C'est Taylor Maurice.
0: Taylor Maurice, c'est la bonne réponse. Bravo, Cathy, vous êtes notre deuxième sélectionné de la semaine.
1: Merci beaucoup.
0: Et rendez-vous vendredi. Au revoir, rendez-vous vendredi.
1: Bonne soirée.
0: Merci bien, Cathy. Merci de votre gentillesse, de votre fidélité également. 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C'est à gagner.
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0: jouer de filet, Badi, excellent pour avoir eu Bad ce samedi là dans SBI CC, c'est bien Black Caillou. Et si vous voulez vos deux places, faites vite, hein, dès maintenant, avouez Black Caillou avec votre prénom, avouez maximum message que vous êtes capable au 58 53 77 21.
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3: Nous sommes à l'heure pour l'édition de cet après-midi. Radio 1, 16h30. Si vous nous parlez des prêts toxiques ayant coûté plus de 25 milliards de roupies.
4: Nariram Ghulam accuse l'ancienne direction de la Banque de Maurice d'avoir failli dans la supervision des banques d'État permettant l'octroi de prêts toxiques. La CIM demande à la Banque de Maurice d'agir pour freiner la hausse des fraudes électroniques. Jane Chillum souligne que la Banking Act de 2024 lui permet de proposer des mesures pour protéger les clients et les établissements. 37 personnes ont perdu la vie en prison et en détention policière depuis novembre 2024. Nariram Ghulam évoque 4 cas suspectés d'homicide, tandis que les autres résultent de suicide ou de causes naturelles. Réunion d'urgence à Cantorel ce soir pour renforcer l'unité et l'harmonie sociale après les violences survenues dimanche. Entre-temps, 4 suspects ont été arrêtés pour agression et destruction avec d'autres interpellations attendues. Un fonctionnaire de la municipalité de Port-Louis reconnu coupable de 15 délits de conflit d'intérêts et il aurait favorisé sa société personnelle dans des contrats municipaux pendant 4 ans. Les États-Unis abandonnent les accusations de fraude contre le milliardaire indien Gautam Adani. Ce dernier s'est engagé à investir 10 milliards de dollars sur le territoire américain. La Banque de Maurice a failli dans son rôle de régulateur ces 10 dernières années. C'est ce qu'a avancé Nariram Ghulam lors du Prime Minister's Question Time au Parlement cet après-midi. Et répondait à une question d'Adrien Duval, whip de l'opposition. En une décennie, selon le Premier ministre, la direction de la BOM a laissé des failles systémiques dans la supervision du secteur bancaire qui ont permis la floraison de pratiques frauduleuses dans les banques d'État. Compte rendu signé Emmanuel Hidou.
5: Nariram Ghulam fustige le rôle de la Banque de Maurice comme régulateur bancaire sous l'ancien gouvernement MSM. Dans sa réponse à une question parlementaire d'Adrien Duval, le Premier ministre parle de dysfonctionnement des boards, des banques commerciales et d'État durant ces 10 ans liés à la faiblesse dans la supervision de la Banque centrale. Ces manquements, selon lui, ont permis à l'approbation par des banques telles que Silver Bank, Mobank, SBM Bank et la DBM de prêts toxiques. Le ministre des Finances affirme que cette mauvaise supervision de la BOM a entraîné une instabilité dans l'économie et a nui à l'image du pays. D'ajouter que plus de 25 milliards de roupies se sont évaporés des bilans financiers des 4 banques mentionnées, que ces prêts toxiques sont irrécupérables. Ainsi, le gouvernement a pris les mesures nécessaires pour s'assurer que la Banque centrale en 2025 prenne des actions concrètes pour établir en toute indépendance plus de transparence et de responsabilité afin de préserver la stabilité et l'intégrité du système financier.
4: Et face à la multiplication des fraudes électroniques ces derniers temps, la CIM réclame l'intervention de la Banque de Maurice. L'association considère que cette situation doit être traitée urgemment et sérieusement. Et même si les banques commerciales multiplient les avis concernant les risques liés au partage des données personnelles, Jane Chillum affirme qu'elles doivent également renforcer leur système de sécurité. La CIM a ainsi écrit à la gouverneure de la Banque de Maurice. À travers cette démarche, l'association espère qu'en tant que régulateur, la BOM pourra suggérer des mesures appropriées aux banques. Jane Chillum était face à la presse ce mardi à des propos recueillis par Rebecca François-Boncoeur.
6: Le besoin sécurise bien notre système. C'est ça qui est le plus important. Donc, le demandé qui fait une enquête d'après les dispositions légales de la banque, section 51 de la banque, les pour capables d'aider pour empêcher la propagation de ce problème-là. Je pensais que le régulateur, les besoins traitent ça comme un issue de l'autre section de la banque, section 96A, of the Banking Act qui donne à la Banque de Maurice capable de mener structure et de guidelines. L'eau, ça va être fraude récente qui finit là.
4: De retour au Parlement, les allégations colportées par la presse concernant les recrutements réalisés par la LGSC à l'effet qu'ils étaient discriminatoires sont fausses selon le Premier ministre. Les récents recrutements dans les collectivités locales depuis janvier 2026 étaient au centre de la Private Notice Question ce matin au Parlement. Navid Ramgoulam invite d'ailleurs les fonctionnaires à dénoncer toute mauvaise pratique au sein de la LGSC. Voici un extrait de son intervention.
7: Discrepancies in what?
8: The recruitment process.
7: Yeah, there were allegations at the time. We all know there were allegations, but none has been found. And there was no complaint. There was no inquiry. And I can tell the honourable leader of the opposition, any public officer has a duty to report any interference or any suspected act of corruption. He hasn't done so. So there was none. I'm not aware of that, Madam. There were lots of allegations in the public. I think he quoted an article from L'Express, but there was no inquiry, there was no discrimination found, because there was no inquiry, there was no complaint by the person himself.
4: Pressé de questions par le leader de l'opposition sur la démission du docteur Saïd Moudar Bokos de la présidence de la Local Government Service Commission en avril et qui serait lié aux dites allégations, Navid Ramgoulam réfute cette hypothèse.
7: Even I was given to understand that there was the likelihood of an inquiry being done. This wasn't done.
8: That's not, madam.
7: He submitted his resignation. In his letter, he said for personal reasons.
8: Personal reasons.
7: Okay, but the honorable leader of the opposition, again, I remind him, he should look what happened when he was in government. The MSM model, the modus operandi of the then. Of the then chairperson of Mr. Bihar, the chairperson of the LGSC. He turned it into a one-man committee. All this happened under their regime.
4: Quatre cas qui seraient suspectés d'être des homicides ont été enregistrés en détention policière ou dans des prisons en 16 mois. Des informations communiquées par le Premier ministre qui répondait à une question de la députée Annabelle Sababadi ce matin. Navid Ramgoulam indique que 35 décès ont été enregistrés en prison depuis novembre 2024 et 2 en détention policière, soit 7 suicides par pendaison, 24 décès par des causes naturelles et 4 décès suspects. Écoutez.
7: In regard to the death occurring in prisons custody, police inquiries have been initiated in all 35 cases, out of which 7 deaths were caused by asphyxia following hanging, 24 deaths were certified as resulting from natural causes, and the remaining 4 cases are still under police investigation. 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
4: Pendant ce temps, une campagne de dératisation a été lancée par les autorités dans les prisons du pays. Depuis quelque temps, plusieurs établissements pénitentiaires signalent une prolifération de rongeurs, principalement à la prison de Beaubassin et à la prison de Melrose. Face aux risques sanitaires liés notamment à la leptospirose, la direction de l'administration pénitentiaire a engagé une vaste opération de dératisation. Des gardes-chiots ont été formés par les médecins du ministère afin de conduire cette opération, les équipes médicales ne pouvant accéder directement aux prisons pour des raisons de sécurité. Une réunion est prévue par les associations socioculturelles avec les habitants de Cantorel à l'Arya Sabah Mandir de la localité en début de soirée pour passer en revue les événements survenus dimanche. Les organisateurs souhaitent que justice soit faite dans cette affaire et que les liens au sein de la communauté soient renforcés et que l'harmonie prime. Le point avec Vilmounia.
9: Le Hindu Parivar se dit choqué par les événements survenus dimanche à Cantorel. Le groupe va réunir les habitants pour passer en revue la situation et préparer une feuille de route pour préserver l'harmonie sociale. Il est aussi question de mettre sur pied un front contre toute forme d'intimidation, d'injustice et de violence. 5 des villageois, incluant un sergent et 2 constables qui n'étaient pas de service dimanche, ont été agressés à coups de batte de baseball, de taser et avec un sabre par un groupe d'individus fréquentant un chassé voisin et qui circulait en quad. L'un des policiers avait sermonné le principal suspect, Nourani Jamalsa quant à l'utilisation de ce véhicule dans un espace public, soit la promenade de santé qui jouxte une aire de stationnement pour autobus. Deux coups de feu ont aussi été tirés en l'air. En guise de représailles, des habitants de l'endroit ont incendié trois véhicules et endommagé trois autres. Ils ont aussi tenté d'en découdre avec le groupe qui a dû être exfiltré à travers la forêt de Salazie avec l'aide du GIPM. Nourani Jamalsa, un entrepreneur de Rosil, ainsi que trois de ses complices, Ajahn Krishna Lachmadou, Bernard Gaël Ridley Julien Noël et Winsley Gérard Céleste, ont été arrêtés hier soir. Ils ont été maintenus en détention après leur comparution en cour de Moka pour agression avec préméditation. Des perquisitions sont prévues à leur domicile, d'autant qu'aucun membre du groupe ne détient de permis de port d'armes.
4: L'influenceur Ali Murtaza Boulaki, plus connu sous le nom de Ali Royal, s'est comparu devant le cour de district de Flak cet après-midi. Sa demande de remise en liberté conditionnelle a été renvoyée au 27 mai. Son précédent avocat, Maître Roupen, ne le représente plus. Il est désormais défendu par le cabinet d'Ivan Colendavelou. Ali Royal se devra de nouveau comparaître le 22 mai à 13h pour faire le point sur l'enquête. Et toujours en cours, plutôt, l'ex-ministre Kalpana Kundusha a comparu à Pamplemousse. Elle est accusée provisoirement, on le rappelle, de vol de maquillage à l'hypermarché Carrefour de Richter. Son avocat, le Sina Council Ivan Colendavelou, a contesté les enregistrements de vidéosurveillance du magasin ainsi qu'un rapport informatique de l'IT Unit de la police. Le Principal State Council, Maître Kevin Morgan, s'est opposé à cette contestation. L'ancienne ministre de l'égalité des genres plaide toujours non coupable. Les débats reprendront le 11 août prochain. Et je vous le disais en titre, Swale Ochatoya, un fonctionnaire de la municipalité de Port-Louis, a été poursuivi devant la Financial Crimes Division de la Cour intermédiaire pour 15 délits de conflit d'intérêts. Entre 2011 et 2015, il a proposé que la municipalité travaille avec sa société Modern Tire Works, dont il était l'unique directeur et actionnaire, sans le déclarer comme requis par la loi. Il a signé des notes de paiement et accepté des règlements pour des fournitures de pneus et d'accessoires. Initialement, il avait plaider non coupable et demander la suspension du procès pour motion rejetée par la Cour. Le 13 avril dernier, il a plaidé coupable à tous les chefs d'accusation et a été condamné à 12 mois de prison par délit avec sursis sous réserve d'un rapport sur les réserves communautaires et a payé 500 roupies de frais. Et tout à fait autre chose à présent. Le Preparedness Plan a été activé après que l'OMS a déclenché une alerte internationale après l'épidémie d'Ebola en République démocratique du Congo et en Ouganda, la qualifiant d'urgence sanitaire publique de portée internationale. Son deuxième niveau d'alerte le plus élevé. Tous les voyageurs en provenance de ces pays seront placés sous surveillance sanitaire pendant 21 jours. Le docteur Fazil Kolabokos, directeur par intérim des services de santé, rassure que les laboratoires du ministère de la Santé sont capables de détecter le virus. Il est au micro de Rebecca François Boncoeur.
10: Le laboratoire nous fait confirmer aujourd'hui, je suis capable de faire ça. Donc, nous pouvons aller visiter Suyak pour faire sûr que Suyak est le place où les patients sont capables d'aller si jamais le pays est suspect le cas. Parce que Suyak, c'est déjà dans le plan avant. Et le faire sûr, il y a une pipine, c'est-à-dire une protection pour un nurse, pour un docteur, un équipement de protection. Il nous fait sûr également qu'il y ait un système d'infection prevention control en place pour ne pas y avoir de problème parce qu'il y a une maladie qui a une fatalité de 40 à 50% qui est assez faux.
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3: L'actualité dans la région. Chazia Topsi, sécheresse historique à La Réunion.
4: Des restrictions d'usage de l'eau ont été imposées dans 15 communes, dont 2 en alerte renforcée, le port et la possession. La saison depuis 2025-2026 a été la deuxième plus sèche depuis 1960, avec un déficit de 45%, fragilisant les ressources superficielles et souterraines. Le préfet interdit l'arrosage des jardins, le remplissage des piscines et le lavage des véhicules selon les horaires définis pour une durée minimale d'un mois susceptible d'être prolongée. Les agriculteurs voient leur prélèvement réduit, l'arrosage par aspersion étant interdit en en journée. Et puis le milliardaire indien Gautam Adani voit les accusations de fraude portées contre lui aux États-Unis abandonnées après s'être engagé à investir 10 milliards de dollars sur le territoire américain. Il était accusé par le département de la justice d'avoir versé des pots de vin à des responsables indiens pour obtenir des contrats de construction de la plus grande centrale solaire d'Inde et d'avoir trompé des investisseurs américains, des faits qu'il nie. Le milliardaire, 17e homme plus riche au monde, avec 108 milliards de dollars, a également renforcé sa conformité aux sanctions américaines et promet que son investissement de 10 milliards de dollars créera 15 000 emplois aux États-Unis. Voilà ce qui met un point final à cette édition. Merci de l'avoir suivi. Retrouvez Andy pour la suite.
13: Merci bien, Shazia. À tout à l'heure.
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4: Les températures pour la fin de l'après-midi et même pour la soirée, l'on s'attend à 19 à 21 degrés sur le plateau central et jusqu'à 24-25 degrés de maximale uniquement sur le littoral.
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0: Styles avec Texas, c'est dans votre drive sur Radio One.
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0: Surtout vous accompagner, bien sûr, jusqu'à ce samedi 23 mai, après voir le grand concert de Black Ayo, SVICC, ça va être trop bien. Dès 18h, faudra y être très tôt. Il fallait envoyer un maximum de Black Ayo via notre WhatsApp au 58 53 77 21, puisque nous avons deux places. Jean-Paul est avec nous, c'est bien ça. Jean-Paul, bon après-midi.
3: Bon après-midi.
0: Andy. Quelle manière, Jean-Paul?
3: Correct.
0: Comment que nous sérieux, pousse pas trop ferme, ça quantité Black Ayo, vous voyez là.
3: Oui.
0: Ça comme même, mais ça l'on répète, mais qu'il y a les send, mais c'est ça, hein.
3: Oui.
0: Jean-Paul, que vous faites dans la vie?
3: Travail,
0: dans qui secteur, comment dire?
3: Ébouillère.
0: Ok, d'accord, mais là, il est terminé là, soit vous faites une rotation, le siffle là, comment dire?
3: Non, terminé.
0: Ah, terminé. Plus grand matin.
3: Oui.
0: Ouais, plus dans le matin, déroulé là, comment dire, capable, quand ça ne pose, reposer bien et jouer avec nous surtout, avec Black Ayo. Oui. Jean-Paul, when fan de Black Ayo, à quel degré, comment dire? Dis aussi, si on mettait un neutre low 10, à quel level fan club Black Ayo était?
3: 10 low 10.
0: Facile. Jean-Paul, aujourd'hui, nous pouvons jouer. D'habitude, nous mettons un refrain, là, nous demandons, nous, qui titre santé là, mais aujourd'hui, nous vous mettons un couplet, là, où vous pouvez dire, nous, qui ça titre santé Black Ayo, là, right?
3: Okay.
0: Nous allons faire ça là?
3: Ok.
0: Allez, nous déroulons. Vous pouvez garder extrait. Si vous gagnez premier là, là, dans le même mot de nous, des billets. Si vous ratez, vous mettez un deuxième extrait, vous gagnez un deuxième son. C'est correct ça?
3: Ok.
0: Allez. Premier extrait, premier couplet, Black Ayo. Non, il y en a, écoute ça, mais on est à la réalisation.

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0: Seul. Ouais, la dormait, ouais. Bah ouais, on est à The Voice là, les gars, c'est signé Jean-Paul, ça. Bon, quoi, là, Jean-Paul, nous vous mettons un dialogue avec Black Ayou, nous vous faisons League Manager, invite-nous la scène SVI, ici, Jean-Paul. Marie-Séye, bravo en tout cas, vous méritez, aujourd'hui, ou des places, ben oui, pour ça qu'on.

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1: De Black Ayew, lui qui traverse les décennies, toute une génération. Ce concert, ce samedi, ben billet normal, cadeau, dans Drive, toute cette semaine, mais aussi sur ticketbox.mu, dans les magasins Habit ou encore City Sport, Raja, Flak, Melimelo, Cupip ou DJ Beat, Rosil. Les places de Black Ayew reviennent dès demain, les gars. Pas casse la tête, nous remettre des places encore. 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On va faire un bon Lady Gaga, bande originale de la saison 2 de mercredi. C'est bien ça, non? The Dead Dance. Allez, on y va, on fait ça.

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1: Présenté par Shazia Tapsi, le taux de chômage a légèrement baissé.
2: 6 700 postes ont été créés. Le nombre de chômeurs a diminué de 1 400 personnes. C'est ce qui ressort d'un rapport du Bureau national des statistiques publié cet après-midi. Le taux de chômage est passé de 6 % en 2024 à 5,7 % en 2025. L'emploi des jeunes âgés de 16 à 24 ans a diminué de 2 900 postes, passant de 54 900 en 2024 à 52 000 en 2025. Cette tranche d'âge présentait le taux de chômage le plus élevé, soit 18,4%. Et dans le monde, la banque britannique Standard Chartered prévoit de supprimer plus de 15% de ses postes administratifs, soit environ 7 800 emplois d'ici 2030 dans le cadre de son adoption croissante de l'intelligence artificielle. L'entreprise indique que certains employés concernés pourraient être réaffectés à d'autres fonctions. Cette décision s'inscrit dans une stratégie mondiale visant à automatiser les processus, améliorer la prise de décision et renforcer l'efficacité interne et le service client. Tout en augmentant la rentabilité, Standard Chartered n'a pas précisé les pays touchés, mais ses principales opérations administratives sont situées en Inde, en Chine, en Malaisie et en Pologne.
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1: Des nuages associés à une ligne d'instabilité venant de l'Est influenceront le temps local à partir de ce soir. Le temps sera graduellement nuageux dans la soirée avec des averses à l'Est, au Sud et sur les terrains élevés. Ces averses s'étendront dans les autres secteurs tard dans la nuit. Des poches de brouillard sont aussi attendues dans certaines régions et en ce moment il pleut sur le plateau central. Attention aussi à la visibilité déjà, même si c'est 17h05. Oui, il fait déjà sombre sur les hauts. Pour les températures de ce soir, entre 19 et 21 degrés sur le plateau central, jusqu'à 25 degrés sur le littoral. Le temps restera plutôt nuageux demain matin avec des averses éparses. Ces averses pourraient être temporairement d'intensité modérée. Pour les maximales de demain, 25 degrés sur les hauteurs, 30 degrés sur les régions côtières. Ça souffle du sud-est à environ 20 km/h. Ça faiblissant graduellement quand même dans la nuit. Une mer forte au-delà des récifs avec des houles du sud-ouest de 2,50 m s'améliorant graduellement dans la nuit. Mais attention pour les sorties en mer. Marée haute demain 2h37 et 17h03. Marée basse vers 21h30 et demain 9h47. Le lever du soleil pour 6h33. 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

C'est votre drive avec Baby Bud, Yo Gorgeous, et vous êtes exceptionnel, surtout avec les cadeaux dans le drive cette semaine avec Inglo, c'est la marque de cosmétiques de référence reconnue dans plus 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Voici Tom Grégory.

0: Vers la Coupe du Monde, nous sommes à J-22 de l'Amérique du Nord, à la conquête bien sûr de cette Coupe du Monde et à J-22, les nouvelles, la nouvelle d'ailleurs d'hier soir, avec Neymar qui intègre la Seleção à 34 ans, il est dans la liste des 26 du Brésil, surtout après sa blessure, hein, il y a quand même deux ans et demi, ben, il réussit le pari fou, et Carlo Ancelotti qui a déclaré lors de cette grande soirée, c'était l'effervescence hein, à l'annonce de Neymar, le maillot parfait n'existe pas, mais nous voulons être l'équipe la plus résiliente du monde. Neymar sera un joueur clé. On ferme les guillemets, c'est signé Carlo Ancelotti, sélectionneur de la Seleção. L'anecdote historique d'ailleurs avec ce numéro 10 brésilien, ben oui, il détient le record du plus jeune buteur de l'histoire de la Coupe du Monde, c'est bien sûr Pelé en 58, il avait 17 ans et 239 jours, pas le plus jeune joueur, puisque le plus jeune c'est Norman Whiteside, lui il avait 17 ans et 41 jours, c'était dans les années 80. Merci d'être avec nous dans le Drive. 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
1: On est en 2026, ils sont toujours là, hein, les Rolling Stones. Un nouvel album à paraître, Foreign Tongues, c'est prévu pour juillet prochain, et leur single In the Stars, nouveauté Drive.

0: The Stars, Rolling Stones dans votre drive sur Radio One. Nouveauté de ce mardi. Merci d'être avec nous. 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Nalini est avec nous. Nalini, bonsoir.
1: Bonsoir.
0: Ça va, Nalini ?
1: Et ça va, et vous ?
0: Oui, ça va bien. Nalini, prise de cours un peu, hein, c'est ça, on en parlait, pas tu peux atteindre, comment dire, ça colle là, arrivé. De Roche-Brune, c'est bien ça, hein, Nalini ?
1: De Roche-Brune, oui.
0: Ah bah parfait, on va faire très vite, bien sûr, on va pas prendre plus de temps que ça. Nalini, maman, on imagine ?
1: Oui, oui, j'ai une petite fille de bientôt 9 ans.
0: Ah, qui se prénomme comment ? Votre fille se prénomme Nalini ?
1: Elle s'appelle Shania.
0: Ah, avec Shania. Nalini, vous avez joué avec Inglo pour 1000 roupies de cartes cadeaux. Donnez-nous l'intrus parmi ces trois propositions. Nous pécose maquillage, Nalini. Nous commence avec un set de pinceaux, un fort à paupières ou un tube de dentifrice. Qui s'en a l'intrus dans sa bonne proposition là quand nous pécose maquillage?
1: Ben, tube de dentifrice.
0: Tube de dentifrice, évidemment, c'est la bonne réponse. Bravo, Nalini. Et vous remportez votre carte cadeau d'une valeur de 1000 roupies chez Inglo. Profitez bien.
1: Merci beaucoup.
0: Et très bonne soirée.
1: S'il vous plaît.
0: Comment on vous explique tout par casse la tête? On vous envoie un message, on vous dit comment récupérer le voucher.
1: Okay,
0: ça marche?
1: Ok.
0: Et très bonne soirée, merci d'avoir été avec nous, Nalini, tous les jours, hein, c'est comme ça. 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
0: Salut Luana.
4: Salut Andy, bien le bonsoir tout le monde. Le petit écran, on se...

0: et qui inspire la joie, mais surtout la positivité. Ce documentaire à découvrir absolument sur Canal Plus Dox à partir de 21h. Excellente soirée télé à vous tous et bon film. Bonne écoute pour le drive avec Andy. Moi, je vous retrouve demain matin à partir de 6h. Bisous.
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2: À venir d'ici quelques minutes, le dossier du mardi 19 mai présenté par Emmanuel Edou. On se donne rendez-vous dès demain pour votre drive et encore plein de surprises à partir de 15h. Et voici Imagine Dragons, Whatever It Takes.

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4: Des nuages sont à prévoir en ce début de soirée, surtout à l'est, au sud et sur le plateau central, accompagné d'averses pour les températures entre 19 et 21 degrés sur le plateau central, entre 23 et 25 degrés sur le littoral.
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0: 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Bonsoir et bienvenue dans le dossier cet après-midi. Comme on disait hier, la question se pose, c'est un petit peu plus spécial. Et là, nous pouvons rentrer dans le dossier aussi spécial jusqu'à budget pour la deuxième semaine de juin. 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la Fédération des coopératives des pêcheurs, qui est sur le plateau cet après-midi. Messieurs, bon après-midi.
1: Bon après-midi.
0: Bon après-midi à vous. Et merci à ceux qui ont accepté l'invitation. Nous prenons une apporter aussi, nous vous donnons la parole à Man Plaisancier, aux alentours de 18h30, qui rentre un peu dans le secteur de aquamarine, secteur la pêche, avec Premier Bell de la Fédération des Plaisanciers à 18h30. Je suis capable d'envoyer nous un message concernant le secteur la pêche, concernant le budget, c'est le 5-8-5-3-7-7-21. Le 5-8-5-3-7-7-21. 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
2: 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Mais les tristes qui, Zoroti, un enfant mauricien, primaire, secondaire, c'est moins que 5% de l'éducation. Et comme les enfants mauriciens qu'on nazé, comme les enfants mauriciens qu'on plongé, mais c'est nous comme si valorise ça l'éducation marine. Montrer les enfants nazé, ben, l'écosystème marin, mais ça, sûrement, tu peux aussi, tu peux promouvoir ben, une vocation liée à la mer, ben, ingénieur, ben, marine biologiste, ben, PC, ben, constructeur, STL.
0: Surtout que moi, je peux dire marine biologiste, ça, c'est dans le secteur transformation alimentaire, nous,
2: Exactement. Et c'est comment on peut cause, ben, constructeur bateau. Zoudi, pour une PC, à rouler une canot. Gagner un canot scheme, mais beaucoup de difficultés se gagnent parce qu'ils n'ont pas gagné un fabricant canot comme un besoin. Mais c'est pas une, du monde qui forcément pas une faire grande étude, mais c'est d'une apprendre de, avec d'autres grands du monde, etc. Mais besoin trouver un moyen pour valoriser ce métier-là, pour donner une, pour structurer ça, et donner ça du monde une valeur, que ce soit, comme si, dans sa famille, au niveau de la société, pour être, ce domaine-là. Mm-hmm. Maintenant, quand on revient à vos questions, vous sautez depuis 10% ou une 20%, comme on va dire, nous vous avez pris une décision courageuse. C'est-à-dire, nous vous avez investi. Mm-hmm. Comment, je vais expédier, nous pouvons cause offshore fishing. Nous vous avez, là où vous avez la flotte Maurice, on dit, on prend les tristes à dire, mais la fédération des pêcheurs, on dit, nous pouvons un bateau. Donc, si nous prenons vie, la majorité, c'est un PC traditionnel, mais si maintenant, on veut shifter vers semi-industriel, nous pouvons avoir pour former ça. C'est pour ça que nous demandons, nous soulignons l'importance qui fédération un bateau pour former ça un PC là, et aussi pour faire ça parce qu'il y a bonne formation sur théorique, etc. Mais des fois, vous amenez ça de l'autre terrain, amenez ça en campagne pour montrer ça. Les détails, mm-hmm. la réalité de la campagne.
0: On capable de, ce que vous dire, là, on capable d'un scheme là pour passer un bateau, mais la formation pour rendre l'île différente.
2: Oui, c'est effectivement.
0: C'est ça que
2: et la gestion financière, la gestion, le management quotidien aussi est différent. Parce que quand vous êtes une coopérative PC, vous connaissez un PC, vous êtes allé, vous êtes venu, vous êtes fatigué, vous avez besoin de stresser, oh, baillon, à revendre votre poisson. Et c'est l'infini, en cas, vous avez besoin. C'est un autre compte, c'est manier sa société là, qui est une affaire qui est obligée de faire. D'après la loi, on a un return, on a une affaire obligée de faire. Mais il n'est pas évident. Donc, c'est pour ça que nous avons une formation, un accompagnement. Donc, aussi, comme moi, tu peux, mon cause avec le ministère, moi, je dis ça, quand nous, ça, que ce soit le canot scheme, que ce soit le scheme semi-industriel, nous, et un moyen pour une prouver. Parce que aujourd'hui, on a fait une grande, de bien aller, beaucoup du monde peut gagner, je dis, pour rajouter l'eau là, on peut gagner en difficulté. Mais si le ministère agit autrement, on prend un exemple, nous avons une collaboration avec l'Aisne, et dans l'Aisne, on a beaucoup de bateaux. Si nous faisons 10 bateaux venir, après nous faisons une expression de l'intérêt, ça peut essayer la société là, ou ça peut essayer là, on tient sans stress qu'il est bizarre, ou d'un bateau, on tient sans stress qu'il est bizarre, aller des fois, à le guider, pour ici, pour là-bas, ou mettre une expression de l'intérêt, ou suivre, ou accompagner, si demain, après demain, dans 3 mois, dans 6 mois, ou il va pas capable. Ou pas un bateau, ou donner une autre équipe qui peut capable faire aller. Ou pas un PAD, sa projet, là, pas un tout mal. Et du moins là aussi, il n'est pas non détruit jusqu'au cou. Et la case peut saisir. Et puis, il peut trouver ça au bout du mur.
1: Vous connaissez, dit-il, bon, je peux venir avec un document, appelle ça décentralisation. Vous connaissez, pendant plusieurs années, 45 bonnes années, nous pouvons suivre, nous pouvons venir, nous pouvons guetter l'évolution du secteur de la pêche, nous pouvons guetter, nous pouvons tout pépiler en place, de manière à dire. Vous connaissez, aujourd'hui, si vraiment, si tu commences à mettre l'emphase vraiment. Pour développer l'économie bleue, pour développer le secteur de la pêche, nous utilisons bien loin aujourd'hui. Hein. Nous pas utilisons faire importation, nous utilisons, comment dire, nous payer. Comment on appelle ça, exporter. Ça, c'est très important. Parce que vous trouvez, c'est le même faire ce travail-là, beaucoup sur bande poisson, à l'eau, bande morse, l'Europe, etc. Et une affaire qui est importante, au bout de nous, là, actuellement, nous préparons un document 5 pages, nous pouvons venir avec ça très bientôt, nous pouvons mettre ça dans le public, et évidemment, nous avons une amine Ramgoulam, une lettre, Premier ministre, concernant dans l'État, il y a plusieurs bandes, on ne peut pas discuter avec lui, il répond nous, l'Indiano, il peut donner nous, il réfère nous de ministère de la Pêche, pour joindre le ministre de la Pêche. Et dans la lettre, nous tirons, dit bien, vous trouvez, c'est un mot d'yaou là, hein, guette bien, nous avons dit, l'expérience dans la mer, hein, tellement nous là, nous guettons, nous trouvons qu'il y a besoin d'évoluer. Qu'est-ce que nous faisons? Nous écrivons une lettre dans le contexte pour dire, mais vous connaissez, dans cette lettre-là, nous mettons tout qui nous peut bien, qui nous ministre Orvin Boulel, ici, il participe dans sa meeting. Dans sa lettre-là, nous tu parles discuter de points très saignants concernant la situation sectaire de la pêche, et en même temps, pour dire, nous préparons un document-là, appelle ça décentralisé. Donc, nous préparons décentralisé, qui fait nous arrivons jusqu'à ce point-là aujourd'hui, parce que nous tout l'ordre et la procédure, nous ne guettons pendant toutes ces années, nous prévenons, nous ne trouvons qui, comment dire, secteur la pêche qui était, il n'est pas pour évoluer, il n'est pas pour développer, parce que la cause, c'est la volonté politique, évidemment, mais pendant tous ces temps-là, nous prenons tout une bonne volonté, vous pouvez comprendre. Alors, au bout d'un 4 points très saignants qui nous peut causer dans sa décentralisé-là, nous peut dire, aujourd'hui, quand il est arrivé, quand le monde est arrivé, si le ministère de la Pêche n'est pas capable, comment dire, rendre l'appel, une façon de dire, n'est pas capable, comment dire, faire le développement lui-même comme un besoin, mais il est là, il est là, pour nous décentraliser une partie dans le ministère, parce que le ministère, il y a un gros pied, il y a un amant de plaisir à bronze. Nous, on demande, comment dire, guette-moi, hein, formation. Donne-nous la responsabilité de formation. Dans le document, là, dépôt vient public très bientôt. D'une cause, tant bien, là. Une cause, nous avons envie, comment dire, faire prix poisson, vin fixé. Nous tiennent un bâtiment, la saline, qui t'y fait, t'y coûte énormément l'argent, à peu près 55 millions de roupies. Nous disons, ben, bien mettre ce bâtiment-là à notre disposition. Nous-mêmes, nous pouvons faire ces échanges-là. Parce qu'il n'est pas difficile pour faire ça, ces échanges-là. Nous disons, un petit bateau semi industriel qui peut rouler. Dans parce qu'il ne peut gagner un contrarié pour nous libérer nos poissons, l'eau morse locale. Ben, nous mettons dans ça, la vente à crier, là. La population publique vient acheter les poissons, là. D'un prix raisonnable. Et nous pouvons fixer le prix poisson. D'un prix raisonnable. Ça, moi, je vais vous montrer où. Guette, comment dire, dans quel modèle nous pourrons aller. Un troisième point, il y en a plusieurs points, un troisième point qui est important, nous on appelle ça dispositif de consentement de poissons. Je vous dis, on peut dire, le PC sorti dans le lagon, al vers haute mer. Le PC qui n'est pas, il arrive 60 ans, 50 ans, etc. Je ne pas beaucoup capable. Parce qu'ils ont dit, ou pas capable de sortir dans la côte pour le faire 12, 15, 13, 14 000 nautiques d'un bout de pirogue, peine à couvertir. C'est pas bon, ça. Parce qu'ils ont perdu en haute mer, là. Ou pas cause la gon, là. Nous bisons cadrer nos bandimons, encourager, donner eux cette opportunité pour qu'ils soient capables de faire à la personne notre mère d'une manière, d'une bonne condition. Ou fait saisir la guette, qu'appelle une bonne condition. Première petite chose, ou quitte la côte, au bout d'un 4 à 5 heures de temps roulé pour arriver là au bas de la pêche. Mais ou d'une pirogue, la tête solée, la pli l'eau, la tête. Là-dedans, c'est qui est plus important, si on appelle 10 tons, les restes en plein air. Alors, dans sa condition-là, il n'est pas correct. Si nous envie vraiment, valorise nos systèmes, fait nos vies autonomes d'une manière correcte, professionnelle, nous bisons, c'est ça que je veux dire, là. si le gouvernement a accepté pour décentraliser ce secteur-là, donne-nous une responsabilité qui besoin, ou pour trouver comment les choses peuvent évoluer.
0: Mm-hmm. Que vous avez pour réagir par rapport à ça, décentralisation?
2: Non, moi, tout à fait d'accord avec JD. Je pense que c'est vrai qu'il y a pas mal de choses qui, il y a même un session qu'il a, comme la fédération, le syndicat, donc, qu'il a, et qui tout le temps prêt pour collaborer pour l'avancement du secteur. Tout le temps, me dit, PC, c'est

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1: Professionnalisation, exploitation, ça m'a d'en faire. Qu'est-ce que ça? Souvent, man, PCN, nous, quand il dit, bon, nous faisons un partenariat avec man, le tel, etc. Mais le tel, là aussi, il y en a un homme qui les a respectés pour les cas délivrer ce client. Mais nous, vous professionnalisé, nous, PCN, pour qu'il les cas délivrer un produit de qualité.
2: Ça, c'est ça, moi, tu peux dire, où dans sa économie bleue, là, c'est toute l'industrie qui est là autour de la pêche. La pêche, il n'est pas un secteur standalone, nous pouvons dire.
1: Définitivement, définitivement.
3: Non, il y a pourtant, écoutez, moi, tu peux n'exister, il y a une quand nous arrivons aujourd'hui, nous avons besoin de qualité de poisson qui est importante. Je n'ai pas pensé, si, moi, si on réussit dans Bagatelle, dans Intermode, dans, comment ça s'appelle, dans même Bancon, si on fait ce qui est, non, ou quelle qualité de poisson qui est là-dedans, je n'ai pas toujours d'une qualité assez correcte. Mais seulement, avec nous, si nous, si vraiment le gouvernement est dans la volonté, vraiment, il a envie de développer, s'il écoute ce qu'il nous peut dire, mais nous sommes capables d'améliorer beaucoup ça.
2: Nous finissons avec la partie de l'économie bleue. Nous parlons de tout le monde thématique, tous les problèmes par rapport aux bateaux industriels, par rapport aux moteurs, par rapport au vieillissement des pêcheurs, par rapport au bad weather allowance aussi. Durant la deuxième partie de nous, l'émission, nous rappelons le JTR, le 5853-7721. D'autres bandes de questions, d'autres bandes de PCR accordées à nous, mal invités, ce soir, nous venons juste après le journal de 18h, présenté par Sage Autopsie. À tout de suite.

0: Total. 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

0: Merci d'être à l'écoute de Radio 1, 18h. Le journal de la rédaction présenté par Saja Tepsi. Saja, bonsoir.
1: Bonsoir Emmanuel, bonsoir à tous.
0: Les titres.
1: Tragique accident entre un scooter et une berline sur la route des Pamplemousses cet après-midi. Un motocycliste de 50 ans tué, sa fille en réanimation. Réunion d'urgence à Cantorel ce soir pour renforcer l'unité et l'harmonie sociale après les violences survenues dimanche. Entre-temps, 4 suspects ont été arrêtés pour agression et destruction avec d'autres interpellations attendues. Abinram Goulam accuse l'ancienne direction de la Banque de Maurice d'avoir failli dans la supervision des banques d'État permettant l'octroi de prêts toxiques. Assim demande à la Banque de Maurice d'agir pour freiner la hausse des fraudes électroniques. Jayan Chelam souligne que la Banking Act de 2024 lui

0: permis de proposer des mesures pour protéger les clients et les établissements. 27 personnes ont perdu la vie en prison et en détention policière depuis novembre 2024. Navin Ramgoulam évoque 4 cas suspectés d'homicide, tandis que les autres résultent de suicides ou de causes naturelles. Et dans le monde, l'Ouganda a renforcé ses contrôles aux frontières face à la nouvelle souche d'Ebola. L'OMS alerte sur une propagation rapide ayant déjà fait plus de 90 morts. Un homme âgé de 50 ans est mort sur le coup cet après-midi après avoir été victime d'un accident de la route à la route des Pamplemousses à Abercrombie. Sa fille, qui se trouvait en couple, a été grièvement blessée et est actuellement en réanimation à l'hôpital. Selon les premières constatations, le scooter et la voiture se sont percutés pour des raisons encore indéterminées. Le conducteur de la berline a subi des blessures légères et a reçu des soins sur place. L'accident a provoqué d'importants ralentissements dans la zone. La police a dû fermer temporairement la route pour sécuriser les lieux et permettre l'intervention des secours. Nous y reviendrons avec plus de détails dans nos prochaines éditions. Et aussi dans l'actualité, une réunion est prévue par les associations socioculturelles avec les habitants de Cantorel, à l'alias Abamandil de la localité, en début de soirée pour passer en revue les événements survenus dimanche. Les organisateurs souhaitent que justice soit faite dans cette affaire et que les liens au sein de la communauté soient renforcés et que l'harmonie prime. Le point avec Velmounia.
1: Le Hindu Parivar se dit choqué par les événements survenus dimanche à Cantorel. Le groupe va réunir les habitants pour passer en revue la situation et préparer une feuille de route pour préserver l'harmonie sociale. Il est aussi question de mettre sur pied un front contre toute forme d'intimidation, d'injustice et de violence. 5 des villageois, incluant un sergent et 2 constables qui n'étaient pas de service dimanche, ont été agressés à coups de batte de baseball, de taser et avec un sabre par un groupe d'individus fréquentant un chassé voisin et qui circulaient en quad. L'un des policiers avait sermonné le principal suspect, Nourani Jamalsa, quant à l'utilisation de ce véhicule dans un espace public, soit la promenade de santé qui jouxte une aire de stationnement pour autobus. 2 coups de feu ont aussi été tirés en l'air. En guise de représailles, des habitants de l'endroit a incendié 3 véhicules et endommagé 3 autres. Ils ont aussi tenté d'en découdre avec le groupe qui a dû être exfiltré à travers la forêt de Salazie avec l'aide du GIPM. Nourani Jamalsa, un entrepreneur de Rosil, ainsi que 3 de ses complices, Rajan Krishna Lachmadou, Bernard Gael Ridley Julien Noël et Winsley Gérard Céleste, ont été arrêtés hier soir. Ils ont été maintenus en détention après leur comparution en cour de Moka pour agression avec préméditation. Des perquisitions sont prévues à leur domicile, d'autant qu'aucun membre du groupe ne détient de permis de port d'armes.
0: L'influenceur Ali Murtaza Boulaki, plus connu sous le nom d'Ali Royal, s'est comparu devant la cour de district de Flac cet après-midi. Sa demande de remise en liberté conditionnelle a été renvoyée au 27 mai. Son précédent avocat, Maître Oupen, ne le représente plus. Il est désormais défendu par le cabinet d'avocats d'Ivan Colenda Velou. Ali Royal devra de nouveau comparaître le 22 mai à 13h pour faire le point sur l'enquête. Toujours en cours, plus tôt, l'ex-ministre Kalpana Kundusha a comparu à Pamplemousse. Elle est accusée provisoirement, on le rappelle, de vol de maquillage à l'hypermarché Carrefour de Richter. Son avocat, le senior counsel, Ivan Colenda Velou, a contesté les enregistrements de vidéosurveillance du magasin ainsi qu'un rapport informatique de l'IT Unit de la police. Le principal state counsel, maître Kevin Morgan, s'est opposé à cette contestation. L'ancien ministre de l'égalité des genres plaît toujours non coupable. Les débats reprendront le 11 août prochain. Et puis, Swale Ochatoya, un fonctionnaire de la municipalité de Port-Louis, a été poursuivi devant la Financial Crimes Division de la Cour intermédiaire pour 15 délits de conflit d'intérêts. Entre 2011 et 2015, il a proposé que la municipalité travaille avec sa société Modern Tire Works Limited, dont il était l'unique directeur et actionnaire, sans le déclarer comme requis par la loi. Il a signé des notes de paiement et accepté des règlements pour des fournitures de pneus et accessoires. Initialement, il avait plaidé non coupable et demandé la suspension du procès, motion rejetée par la cour. Le 13 avril dernier, il a plaidé coupable à tous les chefs d'accusation et a été condamné à 12 mois de prison par délit avec sursis, sous réserve d'un rapport sur le service communautaire, et a payé 500 roupies de frais. La banque de Maurice a failli dans son rôle de régulateur ces 10 dernières années. C'est ce qu'a avancé Navin Ramgoolam lors du Prime Minister's Question Time au Parlement cet après-midi. Il répondait à une question d'Adrien Duval, whip de l'opposition. En une décennie, selon le Premier ministre, la direction de la BOM a laissé des failles systémiques dans la supervision du secteur bancaire qui ont permis la floraison de pratiques frauduleuses dans les banques d'État. Compte rendu signé Emmanuel Hédoux.
2: Navin Ramgoolam fustige le rôle de la Banque de Maurice comme régulateur bancaire sous l'ancien gouvernement MSM. Dans sa réponse à une question parlementaire d'Adrien Duval, le Premier ministre parle de dysfonctionnement des boards, des banques commerciales et d'État durant ces 10 ans liés à la faiblesse dans la supervision de la Banque centrale. Ces manquements, selon lui, ont permis à l'approbation par des banques telles que Silver Bank, Mobank, SBM Bank et la DBM de prêts toxiques. Le ministre des Finances affirme que cette mauvaise supervision de la BOM a entraîné une instabilité dans l'économie et a nui à l'image du pays. D'ajouter que plus de 25 milliards de roupies se sont évaporés des bilans financiers des 4 banques mentionnées, que ces prêts toxiques sont irrécupérables. Ainsi, le gouvernement a pris les mesures nécessaires pour s'assurer que la Banque centrale en 2025 prenne des actions concrètes pour établir en toute indépendance plus de transparence et de responsabilité afin de préserver la stabilité et l'intégrité du système financier.
0: Et face à la multiplication des fraudes électroniques ces derniers temps, la CIM réclame l'intervention de la Banque de Maurice. L'association considère que cette situation doit être traitée urgemment et sérieusement. Et même si les banques commerciales multiplient les avis concernant les risques liés au partage des données personnelles, Jane Chelam affirme qu'elles doivent également renforcer leur système de sécurité. La CIM a ainsi écrit à la gouverneure de la Banque de Maurice. À travers cette démarche, l'association espère qu'en tant que régulateur, la BOM pourra suggérer des mesures appropriées aux banque. Jane Chelam était face à la presse aujourd'hui.
3: Je besoin sécurise bien notre système. C'est ça qui est le plus important. Donc, nous demandons qu'il fasse une enquête d'après les dispositions légales de la banque, section 51 de la banque, les pour capables d'aider pour empêcher la propagation de ce problème-là. Je pensais que le régulateur, les besoins traitent ça comme un issue de l'autre section de la banque, section 96A. The Banking Act qui donne la Banque de Maurice capable de mener instruction et de guidelines. L'eau, ça va être fraude récente qui finit là.
0: Et de retour au Parlement, les allégations colportées par la presse concernant les recrutements réalisés par la LGSI à l'effet qu'ils étaient discriminatoires sont fausses selon le Premier ministre. Les récents recrutements dans les collectivités locales depuis janvier 2026 étaient au centre de la Private Notice Question ce matin au Parlement. Navin Ramgoolam invite d'ailleurs les fonctionnaires à dénoncer toute mauvaise pratique au sein de la Local Government Service Commission. Voici un extrait de son intervention.
4: Discrepancies in what?
5: The recruitment process.
4: Yeah, there were allegations at the time. We all know there were allegations, but none has been found. And there was no complaint. There was no inquiry. And I can tell the honourable leader of the opposition, any public officer has a duty to report any interference or any suspected act of corruption. He hasn't done so. So there was none. I'm not aware of that, Madam. There were lots of allegations in the public. I think he quoted an article from L'Express, but there was no inquiry, there was no discrimination found, because there was no inquiry, there was no complaint by the person himself.
0: Et pressé de questions par le leader de l'opposition sur la démission du docteur Saïd Mouda Barkas de la présidence de la LGSC en avril et qui serait lié aux dites allégations, Navin Ramgoolam réfute cette hypothèse.
4: Even I was given to understand that there was the likelihood of an inquiry being done. This wasn't done.
5: That's not, madam.
4: He submitted his resignation. In his letter, he said for personal reasons.
5: Personal reasons.
4: Okay, but the honourable leader of the opposition, again, I remind him, he should look what happened when he was in government. The MSM of the modus operandi of the then. Of the then chairperson of Mr. Bihar, the chairperson of the LGSC. He turned it into a one-man committee. All this happened under their regime.
0: Et je vous le disais en titre, 4 cas qui seraient suspectés d'être des homicides ont été enregistrés en détention policière ou dans des prisons en 16 mois. Des informations communiquées par le Premier ministre qui répondait à une question de la députée Annabel Savabadi au Parlement. Navin Ramgoolam indique que 35 décès ont été enregistrés en prison depuis novembre 2024 et 2 en détention policière, soit 7 suicides par pendaison, 24 décès par des causes naturelles et 4 décès suspects. Écoutez.
6: regard to the death occurring in prison's custody, police inquiries have been initiated in all 35 cases, out of which 7 deaths were caused by asphyxia following hanging, 24 deaths were certified as resulting from natural causes, and the remaining 4 cases are still under police investigation. 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
0: Et pendant ce temps, une campagne de dératisation a été lancée par les autorités dans les prisons du pays. Depuis quelques temps, plusieurs établissements pénitentiaires signalent une prolifération de rongeurs, principalement à la prison de Beaubassin et à la prison de Melrose. Face aux risques sanitaires liés notamment à la leptospirose, la direction de l'administration pénitentiaire a engagé une vaste opération de dératisation. Des gardes-chiots ont été formés par les médecins du ministère afin de conduire cette opération. Les équipes médicales ne pouvant accéder directement aux prisons pour des raisons de sécurité. 18h12 sur les ondes de Radio One, place à l'actualité dans le monde avec l'Ouganda qui a instauré des contrôles aux frontières après l'apparition de la nouvelle souche d'Ebola provenant de la RDC voisine. Le pays a déjà enregistré son premier cas et craint une contamination à grande échelle. Des mesures de désinfection ont été mises en place dans plusieurs lieux conformément à l'alerte sanitaire internationale de l'OMS. Le gouvernement recommande aux voyageurs de rester prudents et de suivre les informations officielles en respectant les mesures sanitaires. L'OMS signale une propagation rapide avec plus de 90 décès et des centaines de cas contacts dans la région entre la RDC et l'Ouganda. Et puis, Europol a mené un vaste coup de filet numérique contre les gardiens de la révolution iranien, supprimant plus de 14 200 contenus, comptes et liens en ligne, dont le principal compte X de l'Union européenne, après que l'organisation a été désignée terroriste en février. L'opération menée entre le 13 février et le 28 avril a impliqué les forces de l'ordre de 19 pays et ciblé un réseau structuré diffusant des messages politiques, des récits de martyrs et des vidéos générées par l'IA en plusieurs langues. Cette action s'inscrit dans la stratégie Protect EU en coopération avec entreprises technologiques pour sécuriser l'infrastructure numérique et limiter la propagande terroriste. Voilà ce qui met un point final à cette édition. Merci de l'avoir suivi. Retrouvez Emmanuel et ses invités pour la suite du dossier.

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0: 16, deuxième partie de l'émission, quand tout cause nos consultations pré-budgétaires, pré-budget, mal mesure qui concerne l'industrie de la pêche de l'Océanie, avec deux invités sur le plateau, Kenzie Brunet et Judex Rampol. Avant le journal de 18h, nous tout cause l'économie bleue. Justement, là, nous parlons le vrai sujet maintenant, c'est la pêche semi-industrielle, la pêche industrielle, la transformation alimentaire, sécurité alimentaire, comment tu peux dire, Judex Rampol avant la publicité. Mais justement, sous le Kenzie Brunet, la pêche, ça nous pose une question, justement, de mon auditeur par WhatsApp, le 5853-7721, où tu peux causer, puis bonheur, et ça me pensait du primordial avant qu'il nous cause un problème, c'est la formation de la jeunesse. Formation des métiers de la mer. Quelle importance aujourd'hui? Pourquoi bien montrer ça zène-là qui est là autour des lits? Parce que vous connaissez divers secteurs de l'économie, nous pouvons comment piller. Et le Premier ministre, il a dit cet après-midi, c'est seulement l'investissement vient dans l'immobilier et vient dans le secteur financier, alors qu'il nous entoure de la mer.
1: Alors, vous pensez, c'est ça, comme tout humain, nous n'avons pas de rêve, d'inspiration. 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
0: Nous pourrions vivre la transformation des PCA, l'artisanat, dans quelques instants sur Radio 1.
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9: 18h32 sur Radio 1, troisième et dernière partie. 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
11: 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Un motier 30 chevaux peut coûter 208 000 roupies. Un motier 60 chevaux peut coûter 435 000 roupies. 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
11: Non, vous connaissez. Quoi, tu peux aller avec Badoise? Ou vous pouvez pas faire ça pour vivre? Une façon de dire, Badoise est important parce qu'il y a des fois, c'est un soutien pour une famille quand la situation est un peu critique. D'ailleurs, nous ne pouvons pas connaître une cause avec Orvin Boulil concernant, nous pouvons bien soutenir la communauté PCR pour qu'ils, comment dire, encouragent. Vous comprenez là? Si on a envie vraiment un développement d'un pays là, on a besoin de soutien, on a besoin de soutenir, on a besoin d'amener un soutien. 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
1: Où Denis, la ligne d'équipement, il y a de la pêche poisson là. Dans une ligne d'équipement. Et où tu préfères à vous? Ou donner un dimon tous les jours un poisson? Ou ça vous dit, ça coûte mon bouton, un poisson, mais vous préférez un bouton?
2: Non, vous avez mis mon chapeau éditorialiste, ça vous fait vite demain à matin.
1: Vous préférez donner une golette de la paix? Une façon de dire, vous donnez une golette de la paix.
2: Mais en tant que modérateur, je pose la question, je pense une faire au point. Tous les deux, 30 secondes, qu'est-ce que vous pensez pour le secteur de la paix à venir? 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Lundi Bruné.
3: Alors, secteur de la paix, vraiment prometteur. Mais c'est moi, diviser mon action fort, mon appui important, gouvernement, secteur privé. Right? Et dans plein de possibilités. Et moi, je dis, nous croyons dans l'humanité, nous croyons dans l'homme, donc nous croyons dans les budgets qui peuvent venir. Et je connais là beaucoup d'investisseurs locaux qui peuvent envie de faire quelque chose. Et nous, la paix, c'est la fédération, vous donne un coup de main.
2: Pas trop tard, rapidement.
1: Bisin décentraliser le secteur de la pêche. Elle a trop bel point, le ministère. Nous, bisin, donne l'opportunité. Du monde, une organisation qui est intellectuelle de la mer donne une partie sa responsabilité.
2: Joseph Rampol, Kenji Bruné, merci beaucoup, merci. Merci à Keshov qui n'a qu'au moins 15 secondes de plus pour la fin de l'émission ce soir, qui m'a fini de rattraper. Et merci la suite d'un flash en créole avec Saja Topsy. Et moi, je vous retrouve dès demain matin à 8h30 pour l'éditorial.
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1: Merci beaucoup, Chazia. L'info revient avec vous à partir de 20h. 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

tous, voici le communiqué de la météo pour Maurice et Mia. 16h30 ce mardi 19 mai. Des nuages associés à une ligne d'instabilité venant de l'Est influenceront le temps local à partir de ce soir. Du coup, nuageux au cours de la soirée avec des averses à l'Est, au Sud et sur les terres élevées. Des averses qui s'étendront dans d'autres secteurs tard ce soir. Des poches de brouillard aussi sont attendues dans certaines régions. Le temps sera plutôt nuageux demain avec des averses éparses. Les averses temporairement d'intensité modérée. La température minimale ce soir entre 19 et 21 degrés sur le plateau central, entre 23 et 26 sur le littoral. La maximale sera entre 23 et 25 degrés sur les hauteurs, entre 27 et 30 degrés sur les régions côtières. Le vent souffle du sud-est, environ 20 km/h, s'affaiblissant graduellement tard la nuit. La mer est forte au-delà des récifs avec des houles du sud-ouest de l'ordre de 2,50 m. S'améliorant graduellement tard ce soir. Les sorties en haute mer sont déconseillées. Et puis marée haute demain, 2h37 et à 17h03. Marée basse à 21h30. Et demain, à 9h47, le lever du soleil est prévu pour 6h33.

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1: Les avis de décès de Madame Marie-Eliette de Lestral née Jeanne. Madame Marie-Eliette de Lestral née Jeanne. Âgée de 78 ans, le convoi sortira de la chapelle ardente d'Eliane Sons à Route-Royale à Beaubassin demain 20 mai à 9h45 pour se rendre en l'église du Sacré-Cœur à Beaubassin et de là au cimetière de Saint-Jean. Le décès de Monsieur Pierre-Henri Bell. Monsieur Pierre-Henri Bell, connu sous le nom de Yves, âgé de 86 ans, le convoi sortira de la chapelle ardente d'Eliane Sons à Route-Royale à Beaubassin demain à 10h pour se rendre en l'église de Sainte-Anne à Stanley et de là au cimetière de Saint-Jean. Le décès de Madame Marie-Rosemée Fortuneau née Jacques. Madame Marie-Rosemée Fortuneau née Jacques, âgée de 69 ans. Le convoi sortira du domicile de son époux, Monsieur Lyonnais Fortuneau, au numéro B1, Églantine, NHDC, Camp-le-Vieux-Rosil, demain à 10h30 pour se rendre en l'église de Saint-Odile et de là au cimetière de Petit Bel Air, Maillebourg. Le décès de Monsieur Vichal Gaulois. Monsieur Vichal Gaulois, sergent de police, connu sous le nom de Vichal, âgé de 49 ans. Le convoi sortira du domicile de son épouse, Madame Nirou Nandram Gaulois, à Route-Royale Bramstan-Flac, demain à 11h pour se rendre au crématorium de Richemin. Le décès de Monsieur Marcel Gérard Joseph. Monsieur Marcel Gérard Joseph, ex-employé de General Construction, âgé de 69 ans. Le convoi sortira de la chapelle ardente de Morat, Route-Royale Petite Rivière, demain à 13h pour se rendre à l'église de Sainte-Hélène à Curpipe et de là au cimetière de Saint-Jean. Le décès de Madame Vamla Devi Apadune Venkaya. Madame Vamla Devi Apadune Venkaya, connue sous le nom de Vamla, âgée de 75 ans. Le convoi sortira de sa résidence à Ramdoni, Bassin Road, 4 bornes, demain à 14h pour se rendre au cimetière de Phoenix. Le décès de Monsieur Jean-Gaëtan Languilla. Monsieur Jean-Gaëtan Languilla, ex-staff du Rosil Transport, âgé de 75 ans. Le convoi sortira de son domicile à la rue Petite Montagne, quand le vieux Stanley Rosil, demain à 14h pour se rendre en l'église de Notre-Dame de Lourdes à Rosil et de là au cimetière de Saint-Jean-Quatre-Bornes. Le décès de Madame Devi Venkatapile Modelli. Madame Devi Venkatapile Modelli, âgée de 67 ans, le convoi sortira de sa résidence à Morcellement-Antelme Forestside demain à 14h pour se rendre au cimetière de Bigara. Radio One présente ses sincères condoléances à toutes ses familles endeuillées.

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Blinding Lights. Hello tout le monde, comment ça va? Allez, je suis contente de vous retrouver. C'est mardi, c'est votre One Generation avec Keshav à la réalisation et moi-même, je suis là au micro jusqu'à 22h. Et cette semaine, on revient avec les thématiques de temps en temps, comme ça, au moins chaque deux fois par mois, comme Andy nous propose une petite thématique autour de l'amour, autour des relations humaines, entre autres, je connais, même si ça fait bien-être aussi de temps en temps. Et aujourd'hui, c'est un truc, c'est quelque chose qui se passe, hein. C'est courant, c'est un peu, c'est partout, c'est à Maurice, c'est à l'étranger, c'est dans le monde. Et c'est ce qu'ils appellent situationship. Donc ça va être notre thème tout à l'heure, hein, à partir de la deuxième heure. Attention, attention, ce sera à partir de 20h, comme je connais. En première heure, là, on vous propose plein de hits pour vous donner un peu de peps, parce qu'ils nous connaissent. Beaucoup d'entre vous, vous rentrez encore du bureau, du travail. D'autres sont dans la cuisine, là, comme ça, peut dégazer, faux, peut bizarre, cuit manger, guet des enfants, fait des voix, etc., etc. Et à partir de 20h, on va se calmer, on va se poser un bon coup. And we're gonna have a talk, vous et moi, sur le 58-53-77-21. 58-53-77-21, ça c'est notre numéro WhatsApp que vous êtes capable à vous ban. Mais partage de l'expérience, tout simplement. Partage avec nous si effectivement, ce sujet-là, l'y résonner en zut. Si vous l'avez déjà vécu, si vous avez votre avis par rapport à ça. Il y a peut-être des parents aussi qui nous écoutent, qui trouvent de bons enfants, de bonnes situationship. Donc, nous, on a l'occasion d'explorer qui était ça, une situationship, ou ben, j'ai qui peut vivre-li, ben, j'ai qui déjà vivre-li, ou qui pensait pas vivre-li plus tard. Mais en tout cas, c'est un concept, entre guillemets, c'est une réalité, moi, quand j'ai comme ça. Écoute, beaucoup de gens traversent, donc ouais. Vous voulez en savoir plus? On se donne rendez-vous après le point info de 20h pour parler justement des situationship. Donc je comprends, la situationship, ça veut dire une situation, mais une ship, donc une relation dans une situation. Enfin, c'est compliqué. Ouais, une relation dans une situation qui chève à la réalisation qui me dit tout ça là. Mais ouais, à l'époque on disait ça, c'est compliqué entre nous. Ben t'allais nous pour partager avec vous taper qui était ça et qui m'a l'impact aussi qui est là, l'émotion, nous-mêmes en tant qu'humain. Donc voilà, vous êtes avertis de tout ce qu'on vous a préparé pour tout à l'heure avec une playlist hein, qui va avec. Et puis en dernière partie, comme c'est mardi aujourd'hui, c'est One Generation et du 100% love. Alors du 100% love, ce sera la française aujourd'hui entre 21h et 22h. Bien sûr la séquence souvenir, pas en reste, hein. On vous a préparé une belle playlist tout à l'heure entre 21h et 21h30. Et pour continuer comme ça jusqu'à 22h. Donc voilà, vous savez un peu comment ça se passe. Vous pouvez d'ores et déjà nous écrire au 58-53-77-21 pour nous partager votre avis déjà, hein, si vous êtes connus à peu près dans qui nous pialise, de pays vivli. Et n'hésitez pas en tout cas à réagir par rapport à tout cela. Alors je vous ai dit qu'on a des hits pour vous donner du courage. Elle m'a pas connu, c'est une équipe de football là en ce moment qui écoute nous. Peut-être, sait-on jamais. M'a pas connu, quelque chose comment nous fait ça. M'a pas connu, capable dans ce écouteur, capable dans une place pour là, va les mettre du ones de PSG football. En tout cas, si vous êtes une fan de football, ça sent équipe venir après là. On va l'entendre, mais alors là, on va l'entendre plein de fois là, hein, beaucoup partout parce que c'est l'hymne. C'est comment? Ah, Keshav qui me dit les Ismons. En plus, c'est un super duo. Ben, my boy, j'ai chaud déjà. Et Shakira, mon gars, en complice. Voici l'hymne, en tout cas, de la Coupe du Monde qui arrive bientôt. Dai, dai, non, allez.

veut quoi? De l'amour, de l'affection, de l'attention. Il veut juste tout. No stress en tout cas, hein, avec Aya Nakamura sur Radio 1. J'espère en tout cas que le stress est redescendu, hein, si vous avez eu une dure journée aujourd'hui. Ben, relax, vous écoutez Radio 1 tranquillement. I Just Might. Ça, c'est Bruno Mars qui arrive, extrait de son dernier album. Écoutez ça.

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Zélie Carfrine fait la tête s'avirer, en tout cas, le Radio One. Avec la voix de Zulu, aux côtés de Jimmy Gazelle, Angela, retenir. Allez, on va continuer tout de suite avec Aria Star et Stability. Avant ça, on a le temps de lire un petit message, là, rapidement, envoyé par... par qui? Nathalie. Je voudrais faire un coucou, voilà, à Nathalie et Pedro, du côté de Vaqua. Je pense que c'est Marianne qui nous envoie ce message. Alors, n'oubliez pas de signer quand même vos petits messages. Hein, comme ça, la personne à l'autre bout sait de qui il s'agit. En tout cas, on embrasse. Ben, je me joins à vous pour faire de gros piou-piouk à Nathalie et Pedro du côté de Vaqua. En tout cas, elle nous a fait signe. C'est que Nathalie et Pedro, vous n'êtes pas du tout dans une situationship. Vous êtes dans l'amour casse-paqué. Incroyable. Je les embrasse bien, bien fort tous les deux. Je sais qu'ils sont fidèles et qu'ils écoutent Radio One comme ça très souvent. Fred, on va quoi, la main amoureuse? Fais nous connaître, donne-nous cette nouvelle. En tout cas, l'eau 58 53 77 21. Allez, comme promis, Aria Star tout de suite sur Radio One.

0: aussi qui nous écoutent du côté de Pointe-au-Sable. Coucou Roland. Roland qui nous cuise au Jiki dans le Caraï. Toujours content, look dans le Caraï, je connais. Bon courage en tout cas. Et nous dit bon courage. Merci pour l'émission. Bah, avec plaisir Roland. Gros piou-piou qu'à vous. Très très belle soirée. Et puis il y a Roger qui nous dit que l'hiver commence à s'installer. À Vaquois. Bah, bon courage en tout cas pour l'hiver. Couvrez-vous bien, mon très cher Roger. Merci surtout de nous écouter ce soir. Allez, let's love. On parlait d'amour. C'est mardi. One Generation 100% love. Même avec les hits. Hein. Allez, après la pause, c'est David Guetta pour vous.
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Et tu seras à nos côtés de Martin Garrix, Repeat It, sur votre radio préférée. Allez, oui, les petits messages qui continuent. Un petit salut à Suzy, gros bisous à mon cher époux Jean-Claude, qui fête son anniversaire aujourd'hui. Happy birthday Jean-Claude, et aussi à notre petite fille Adrielle, qui a ses 3 ans, de toute la famille. Merci gros piou-piou, et bon courage, bonne rentrée. Merci Suzy. Du côté de Beaubassin, bah de gros piou-piou à vous, mais surtout piou-piou spécial à votre époux Jean-Claude et bien sûr à la petite fille qui fête leur anniversaire. Merci en tout cas de nous écouter, même en cette soirée d'anniversaire là, ça fait toujours plaisir. Alors vous êtes fait connecter The Radio One, bienvenue. Je vous rappelle qu'aujourd'hui dans votre One Generation, nous parlons de situationship. Était, ça m'a un grand mot là. Bon, on va découvrir tout ça ensemble tout à l'heure après le point info de 20h. Entre-temps, on m'avait dit Marine, tout de suite sur Radio One.

0: très belle soirée à tous. Vous écoutez Radio One, il est 20h. L'info tout de suite avec Shazia Topsy. Bonsoir Shazia.
1: Bonsoir Yorsula, bonsoir à tous. Pradeep Chikori, 58 ans, est mort sur le coup après avoir été renversé par une BMW cet après-midi sur la route des Pamplemousses à hauteur d'une pharmacie à Sainte-Croix. Sa fille de 13 ans, grièvement blessée, a été transportée à l'unité orthopédique de l'unité de l'hôpital à Jitou, où elle est actuellement soignée. Le drame s'est produit alors que père et fille s'étaient arrêtés devant une tabagie pour acheter des friandises après être descendus de leur scooter qui a été complètement détruit lors de l'impact. Le conducteur de la voiture, Gino Mitton, a subi des blessures légères et a reçu des soins sur place. Il a été placé en détention en attendant son interrogatoire par les autorités afin de déterminer les circonstances exactes de l'accident. Un adolescent de 15 ans, habitant Écroigneur, a porté plainte contre un receveur de bus pour intimidation et menace. L'affaire remonte au 12 mai, où l'homme âgé de 18 ans l'aurait physiquement menacé et exigé de l'argent. Par peur, il a transféré 3900 roupies depuis le compte de sa mère vers son compte. Et à l'approche de l'Eid ul-Adha, la NLTA rappelle au public qu'il est dangereux de monter sur des structures métalliques à l'arrière des camions utilisés pour le transport du bétail. À travers un communiqué publié cet après-midi, il est souligné qu'une mauvaise manœuvre suffit pour causer des chutes graves et même provoquer des accidents. La NLTA appelle également ceux qui transportent les bœufs à se conformer à leur permis au risque de poursuites judiciaires ou de sanctions pouvant aller jusqu'à la suspension ou la suppression des licences. Enfin, dans le monde, un tribunal pakistanais a condamné à la peine de mort un homme de 22 ans aujourd'hui pour le meurtre de l'influenceuse adolescente Sana Yousaf, survenue en juin 2025. Selon la police et la famille de la victime, le jeune homme l'a battue à son domicile après qu'elle ait rejeté à plusieurs reprises ses avances. La victime, célèbre sur TikTok avec des millions d'abonnés, publiait des vidéos sur la cuisine, la mode, le bien-être et parlait ouvertement de ses relations, un sujet encore tabou au Pakistan. C'est tout pour ce point avec l'actualité. La suite, c'est toujours avec Ursula.
0: Merci beaucoup Shazia, on se retrouve à 21h.
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Love, bien sûr, Wicked Game sur Radio One pour entamer justement cette partie de votre One Generation 100% Love avec la thématique de ce soir, New Because One Situationship. Qui était sa grand mot, Situationship là? Ben, je vais vous en dire plus tout de suite.

messieurs, dames. Le nom qui vient de l'anglais, bien sûr, of course, qui combine bah, le mot qui nous désarconnaît, situation et relationship. Alors, en français, il y en a qui dit un situationship, il y en a qui dit une situationship. Moi, j'aurais dit une situationship pour une situation et une relation. Donc, les deux combinés, ils ont dit à nous dire une situationship. Ça marche pour vous? En tout cas, ça marche pour moi. Alors, qu'était ça vrai même, une situationship? C'est une situationship, du coup. Eh ben, c'est tout simplement une relation qui, a priori, hein, je dis bien a priori sans prise de tête, qui est utilisée en fait pour décrire une relation légère, basée sur le moment présent, que, comment dire, nous pas trop trop si, nous pas camarades, nous moins qu'un couple, nous pas trop, nous pas au milieu, in the middle, nous dans une situation, vous pouvez comprendre ce que nous voulons dire. Alors, qui fait nous que ça ce soir sur Radio One, c'est que, en fait, c'est un phénomène qui pévine de plus en plus, qui existait, hein. C'est pas, on vient pas inventer la roue non plus. Ça existe depuis un bon moment, mais il prend un peu plus ampleur, on va dire, au cours de ces dernières années. Et très souvent, vous êtes capable, peut-être, probablement, j'espère en tout cas être la lumière pour vous ce soir. Peut-être que vous êtes en train de vivre une situationship sans que vous ne soyez au courant vraiment. Qui fait un budget de ça parce que ça peut arriver qu'au bout de des années, peut-être de longs mois, qu'ils se peut découvrir que ah ok, donc nous pas quand nous puissions aller, ça fait la flou. Mais donc voilà, ce soir on en parle. Je vais vous expliquer un peu quels sont les signes, comment ça se passe, qui était ça. Comment sont-ils là-dedans éventuellement? Je l'espère en tout cas pour vous. Ça dépend hein, si vous avez vraiment envie de le faire. En tout cas, situationship, donc ça décrit justement une relation un peu floue, ambiguë entre l'amitié et le couple. Côté n'a souvent, bien sûr, l'attachement, et n'a pas l'habitude de couple, et n'a bien sûr l'intimité, mais sans une vraie définition claire de la relation. Ça veut dire, est-ce qu'il nous copain-copine? Est-ce qu'il nous en couple? Est-ce qu'il nous conjoint? Ne pas connaît, en fait. C'est vraiment flou. Donc, c'est pas drôle, hein. C'est vraiment pas drôle. Mais c'est quelque chose qui existe. Il y en a beaucoup de gens qui vivent. Ça n'a rien à voir avec Friends with Benefits qui nous connaît, il y a quelques années de cela, genre. Je connais là une camarade sympa avec qui voilà nous passe un peu les temps etc. Non, ça n'a vraiment rien à voir hein. C'est vraiment que l'émotion etc. Il y a plein de trucs qui l'y englobent, donc l'attachement surtout, parce que une situationship en vrai, ben c'est une relation, comme je veux dire, ambiguë entre l'amitié et un couple, que t'es dans l'attachement, il y a une habitude de couple, il y a l'intimité, mais nous pas une définition de qui je t'étais vraiment. Par exemple, vous connaissez là, si vous êtes dans une situationship, vous avez une phrase comme nous étions comme ça, allez, ou tu connais pas envie comme a dit, mais t'es non, c'est qui nous était. Tu sais, on est ensemble, mais pas officiellement. On agit comme un couple, mais sans engagement. Qui veut dire tout ça là, mais pas connais. Alors, vous connaissez, si vous êtes dans une situationship, vous êtes dans des signes là dans quelques instants. Bon, après, c'est vrai qu'il y a plusieurs signes, hein, mais j'étais chercher un peu fouillé. Quels sont les signes qui pourraient éventuellement me dire comment dire dans comment dire ouvert cette ligne nous car j'ai ouvert les jetons te comprends là nous voilà ouvert les jetons aujourd'hui et du coup ouais je vais vous donner quelques tips de comment savoir si éventuellement c'est peut-être ça ou pas ça. Ben là qu'est-ce qu'on fait là Kishev, est-ce qu'on écoute la chanson, on écoute la chanson d'abord et juste après on aura l'occasion, on va marquer une pause je pense et on reviendra bien sûr avec Mansi Kotzepoukone si c'est une situationship.

0: Je vous donne quelques signes là, qui ne trompent pas. Si en ce moment même, là, vous écoutez Radio One là, ce soir, vous avez des doutes sur le type de relation que vous entretenez en ce moment avec votre partenaire, vous êtes probablement dans une situationship. Alors, un signe qui part trompé, c'est qu'ils ne pas connaissent vraiment même qu'ils étaient l'un pour l'autre, je le disais plus tôt. Vous n'avez pas de réelle discussion sur l'avenir, parce qu'un couple normal, techniquement, ne peut cause qui ne peut faire après, qui ne peut faire après sur un éventuel engagement, peut-être. Par exemple, vous n'êtes pas que sa relation là, à l'entourage, ou sinon, vous n'êtes pas considéré lui-même comme une vraie relation de couple. C'est qu'ils se très senti, par exemple, ben, c'est cette incertitude, pardon, sur ce que vous vivez avec la personne. Donc, vraiment, vous n'êtes pas sûr, ça reste flou. Ambiguïté persistante tout le temps, en veux-tu, en voilà. Puis il n'a aucun projet à deux, à court terme, à long terme, entre autres. Après, un autre truc aussi qui percute bien, c'est qu'ils n'ont pas portés à un moment important comme les fêtes, les anniversaires, un souci personnel aussi. Tout le monde, ça fait que moi, j'ai un peu en catimini, un peu tranquille, sous tapis, là, je peux comprendre, c'est que mon bro Jésus. Et très souvent aussi, c'est qu'il y a une initiative de, OK, quand nous pouvons, quand nous pas pouvons, etc. C'est souvent un du monde là-dedans qui, pour moi, j'ai tout le temps essayé. Donc ça c'est un des signes, mais comme je dis, hein, je suis pas psy, je le dis tout le temps quand on fait les thématiques, je ne suis pas psy, je ne suis pas professionnelle de relations et de tout ce qui est mental, mais nous comptons fouiller, mais nous êtes dans le sujet. Et ça c'est quelques signes, mais bien sûr, je peux bien, je te aussi à ce tour à le rôder en profondeur. Ça c'est à titre histoire ouvert les étangs, après tant bien quand tu es à rôder. Donc on voit ce qu'il nous dit. Alors, allez, nous manque une pause et juste après on continue en musique. Après nous pouvons revenir pour connaître qui fait Mandimoun reste dans une situationship.
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moment d'amitié, Elsa, pour vous sur Radio 1. Alors oui, on parle de situationship. Qui fait un management raisonnable de situationship? Mais pour expliquer ce qui fait, parce qu'il y a un management qui paye l'engagement. Et dans un management qui vise l'attention ou connexion, parfois il y a un timing aussi compliqué. Ou sinon, parce que c'est pratique, relation pratique, confortable aussi. Hein. Aussi parce qu'il nous paie, enfin je dis nous, parce qu'il ben, dit la paix hein, de perdre l'autre en demandant de la clarté. Ça veut dire pas le demander, mais qui nous était en fait, qui nous était exactement. Donc c'est à cause de ça que ma dit ben, reste là, parce qu'il se... Il y a plusieurs raisons, il y a plusieurs raisons, parmi bonnes raisons, il y a ça. Mais le problème principal, c'est que le flou émotionnel est là, et souvent, il y a un dans sa dédimoune là qui peut attacher plus que l'autre personne. Et comme rien n'est clairement défini, ben, il y a une attente invisible, il y a de la jalousie, il y a une incompréhension, il y a une anxiété émotionnelle. Et, donc voilà. Parce qu'il, bon, mine de rien, c'est qu'il, souvent, se cause tous les jours, mais toujours, statut, là, sans statut clair, vous êtes proche, surtout la nuit, ou quand c'est convenable, pour l'aide en zut, pénaman vrai projet, comme on me dit, à plus bonheur, la relation avance, après les reculer, comme on m'a dit, tu comprends que c'est poussé, pas trop connu, et un dans sa dédimune là, qui évite, justement, les conversations sérieuses, et vous vous sentez entre les deux. Est-ce que ça peut fonctionner, des histoires comme ça? Oui, ça peut fonctionner si les deux personnes, justement, veulent exactement la même chose et communiquent honnêtement. Mais souvent, mais très très très souvent, ben, situationship, comment nous appelle libre et living bien douloureux, hein. Quand, par exemple, il y a un jimoun là-dedans qui peut atteindre une relation sérieuse, alors que l'autre peut profiter tout simplement du moment présent. Et la vraie question à se poser, est-ce que sa relation là permet de la paix ou ça c'est pas une confusion ou qu'ils ont été vrai même. Mais c'est justement là en fait le truc et le plus compliqué vrai même, c'est pas la relation elle-même, c'est l'espoir qui est là derrière en fait. L'espoir parce que au début, bien sûr, au début, tout est intense, les appels dans la nuit, un petit message constant, qu'est-ce que tu fais, machin, les regards, la complicité, les moments, justement, qui ressemblent, je dis bien, qui ressemblent à l'amour. Mais ensuite, ce qui déroulait, c'est qui, ben là, tout ça fait, il commence à venir confus, parce qu'il, là-dedans, pour commence à venir distant, et l'autre, pour commence à poser des questions, mais qui fait aujourd'hui les distances aujourd'hui? Ben, qui fait nous proches jusqu'en, comment dire ça, à Ronsley? Ben, qui fait mon sentiment célibataire à l'eau qui nous fait tous affaire, comment dire, un couple? Et là, justement, elle dans sa pandémie, là, commence à vivre dans l'attente, il commence à attendre un message, il attend une confirmation, il attend un engagement, il attend qu'il lutte là, entre guillemets, je le dis, hein, réaliser que, ouais, ok, il se passe un truc entre nous, finalement. Et justement, le danger dans ma situationship, attention, écoute bien. C'est qu'il ne finit pas accepter ma miette émotionnelle, alors que non, hear me, je te mérite en tout cas l'amour, tout le monde qui m'écoute nous, je te mérite l'amour, je pas mérite ma miette émotionnelle, parce que vous êtes attaché justement à l'idée que la relation pourrait devenir une vraie relation. Et l'LM nous commence à excuser, tout nous minimise nos besoins, on fait semblant d'être ok avec ce qui se passe, alors qu'au fond, ben, il y a une dimension entre eux, en tout cas, qui peut souffrir de ce manque de clarté. Et comment me dire, il y a beaucoup de dimensions aussi, justement, qui comptent dans ma situationship, parce que ça donne l'attention sans la responsabilité, ça donne l'intimité sans qu'ils aient besoin d'engager eux, ça donne la présence de l'autre personne, qui profite bien de sa présence et de tout le reste, sans forcément de promesses. Et c'est justement le déséquilibre qui naît en fait à la suite de tout ça là. Et forcément, on a Andy Moon qui peut vivre relation là avec ce léquer, et l'autre là, il peut vivre, les, comment dire, au jour le jour, au petit bonheur, allez, on fait comme on peut, etc. Et après, c'est pour Gaman Mo, comme, ben, je t'ai jamais dit que, voilà, je t'ai jamais promis que, on n'est pas vraiment dans une relation, nanana. Donc, voilà. Et forcément, pendant un jimoun, là, donc, il peut finir par blesser, parce qu'il est dans sa l'absence, de sécurité émotionnelle, là. Donc, franchement, c'est pas top top de vivre dans une situationship. Parce qu'il y a une addiction, hein, une addiction émotionnelle qui crée à partir de ça.
comme on dit, parce que addiction émotionnelle, mais explique zut. Ça veut dire, vous connaissez nos cerveaux, comment ça déroule dans nos cerveaux, c'est qui nous commence une accro à ma réponse imprévisible, si nous pas connaît, il y a un moment intense aussi qui déroulait, et là, quand je parle d'intense, donc voilà, la personne qui revient, ça veut dire, il y a qu'à aller disparaître, maintenant, après, il retournait très intense, retour soudain, justement, après une distance, et donc voilà quoi, un jour comme ça la personne te donne toute son attention, le lendemain elle disparaît émotionnellement, après elle est revenue, comment dire, il y avait rien, donc fouf, overwhelming, right? This is a lot, compliqué. Si je peux vivre les, franchement les gars, force à vous, force et courage, mais espérez être réalisé, surtout qu'ils êtes dans une situationship, si vous êtes déjà là-dedans et qu'ils êtes connus, qu'ils êtes là-dedans, run. D'amour ou d'amitié, qu'on aille tout de suite.

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Angèle sur Radio One Fever pour vous. Et avant la pause, là, je vous disais, nous pécoz, mon rappel, c'est un qui nous pécoz, situationship. Et avant qu'il nous quitte, nous, là, nous, je peux dire, zut, qui, enzo, dimun, là, lila, l'idun, zut, tous, l'attention, l'endemain, il disparaît émotionnellement, comme Angèle, il n'est plus vraiment là. Et après, il est revenu comme si de rien n'était. Et c'est ainsi qu'il crée une dépendance affective très très forte. Hein. Il faut pas se leurrer là-dessus. Une dépendance affective très très forte. Et l'autre personne commence à analyser, il commence à guetter comme il est en hyperpone, il commence à guetter sa vue sur les réseaux sociaux, il commence à checker son changement de ton, les petits détails. En fait, c'est qui la personne qui est dans le sentiment pour de vrai, c'est qui déroulait, c'est qu'il peut rebondir une preuve d'amour dans un signe un peu flou, dans une affaire fausse. Et le pire dans tout ça là, c'est que très très très souvent, beaucoup de situationship ressemblent à une vraie relation, mais c'est dans privé qu'il ressemble à une relation. Ça veut dire en public là, on est potes, on est des connaissances, nous pas peinant grand chose, on sait pas, on est en connexion, on est bien, on se sent à l'aise. Donc ouais, quand même, publiquement, quand on me dit, peinant aucune présentation officielle, peinant nous, il y a pas ce, voilà, nous, ensemble, il y a pas, ça n'existe pas. Et ça fait très très mal parce que, elle là donc, il peut sentir pas assez important pour être aimé seulement dans l'ombre, pas assez pour être assumé justement et après dans ça ce qu'on appelle le presque couple là parce que c'est plus difficile en fait c'est plus difficile parce qu'il nous toujours dans le doute par exemple si la personne décide de partir c'est pas facile hein, de vivre la rupture de d'une situationship c'est souvent plus difficile en fait. Parce que ça, il y a jamais eu de fin claire vraiment. Il y a juste une distance, il y a juste un silence, un retour, une ambiguïté, retourner. Donc le cœur vraiment reste bloqué sur ça aurait pu peut-être marcher non. Peut-être qu'on aurait pu être un beau couple non. Peut-être qu'on aurait pu faire des trucs ensemble. Les peut-être là. Run. Pas possible, mais vraiment pas. J'espère en tout cas, si vous êtes en train de le vivre actuellement, j'espère que vous réalisez. Et si vous avez pu sortir de là, yes, I'm so proud of you. Et si vous êtes en cours, you got this. You can do it. Franchement, oui, il faut. Alors, qu'est-ce que j'aurais pu vous dire d'autre que je voulais vous partager? C'est surtout comment on sort de tout ça là? Nous pensons nous avons des solutions et des tips parce que probablement il y a quelqu'un qui nous écoute qui est dans cette situationship et qui pas connaît comment pour faire. Nous avons des tips pour sortir de là. Mais entre-temps, si jamais vous avez quelque chose à nous partager par rapport à cela, on prend au 58 53 77 21. Vous nous envoyez vos messages ou nous partagez. Vous pouvez le faire de façon anonyme. Si vous avez envie de dire non, nous pas envie de mettre dans l'embarras. Mais c'est une plateforme que tu es capable de nous, vrai même, qui se serait senti. Si vous ne passez pas dans, comment vous êtes sorti là-dedans ou comment vous êtes une vive-li parce que c'est au cas par cas. Et donc voilà. Nous, on prend au 58 53 77 21. Nous pour cause ça jusqu'à 21h. Et puis après, bien sûr, nous pour switch. Allez. Mary Jane Gaspar nous chantait dans les années 2000 simplement camarade alors.

0: l'amitié qui était saine et plus connue. En tout cas, situationship, c'est une affaire qui est bien réelle, il n'existait pas autour à travers le monde, et laissez-moi vous dire que ça existe à Maurice. C'est vrai que, d'après ma recherche, tout ça là, je dis que c'est surtout la génération Gen Z qui retrouve dans une situationship, mais pas forcément, il y en a aussi man millennial, il y en a aussi man avant. Donc c'est tout le monde, ça implique vraiment tout le monde, à n'importe quel moment où la vie qu'on peut retrouver dans une situationship, donc ça implique, à mon humble avis, absolument tout le monde. Donc c'est adressé à vous tous. Qu'était ça une situationship? C'est qui nous donne une relation, une envie tout, une envie présence, une envie tendresse, une envie connexion, mais sans engagement, émotionnel, sans engagement dans la vraie vie. Donc dans privé, super, mais publiquement, on s'affiche pas avec la personne, ou soit il y a pas flou, c'est qu'ils veulent pas vivre. Donc voilà. Et ce qui est dommage, c'est que tout ça flou là, il fait du mal, en tout cas, à très souvent un dimoun plus qu'il l'autre là. Parce qu'il dit qu'il a remis lui en question, il perd du confiance, il doute ce valet et un tas d'histoires, on dirait, qui déroulent dans la tête. Et ça, c'est vraiment, vraiment pas top. Alors, est-ce qu'on peut guérir justement d'une situationship? Comme je me disais tout à l'heure, c'est encore plus difficile de guérir d'une situationship que d'une relation officielle qui fait parce qu'il tient un sentiment comparé à une relation normale, qui est un sentiment, mais au moins des parties floues à faire. Je vais comprendre que me vous dites. Alors qu'une situationship, le truc, il n'y a pas de clarté, nous pas connaît vraiment qui était ça. Donc la personne se retrouve en fait dans, ok, on a perdu quelqu'un, enfin, on n'est plus ensemble, ou voilà, pas trop connu, mais ça c'est une chose, mais il y a aussi le fait que c'était peut-être un potentiel, on aurait pu être ça, on aurait pu faire ça, on aurait pu, donc ça fait très très mal et au cœur, mais aussi émotionnellement, etc. Dans la tête, c'est pas facile à vivre. Donc qu'est-ce qui est capable d'être zut? Là, nous venons, now we are talking. Comment nous capables d'être zut, Lola? C'est qu'ils sont capables de faire? Ben, déjà, c'est d'arrêter de chercher une logique à ses papas. Il n'y a aucune logique dans ces histoires-là. C'est du monde là, comment dire, papa, déjà, ok, tu es mon copain ou ma copine, whatever, nous ensemble. Mais quelle logique, ça peut rouler en problème? C'est vrai, je prends sur le ton de l'humour, parce qu'on est quand même à la radio, nous pas envie de plomb, vous êtes la soirée. Mais, Peine à aucune logique. Run. Encore une fois, run. Pour arriver à l'aise, vous bizarre. Non, parfois, vous nous bizarre rationnel. Même si la rationalité, parfois. Non. Mais si je peux trouver qui comment dire, voilà, nous pas trop chier. Peine à aucune logique dans cette histoire-là. Run. Encore une fois. Donc, je pourrais commencer à comprendre. Mais qui fait, tu peux faire comment? Mais capable, ça. Qui fait une chose aussi proche, mais c'est pas pénal, ok? Non, assez. Il faut arrêter de croire que c'était du vrai quand clairement c'était pas du vrai. Donc arrêtez de chercher une logique parfaite parce qu'il est pénal. Ce qu'ils sont capables de faire aussi, en deuxième lieu, c'est couper ma mini contact, là. Je connais, ça veut dire un petit like. Comme ça, même ça fait la commencer, là. Un petit like, un petit cœur, un petit lot, là, les réseaux sociaux. Ou soit ma petite réponse, bien tort à soi. Ou soit ma story, comment dire, qui, ben, peut faire ma message, passer, etc. Ou les messages, par exemple, là, je vous donne un message simple, qui vous fait se craquer. C'est un, tu me manques à 1h du matin. You know what I mean? La personne vous envoie ça. Allô, qui tu me manques? On n'était même pas ensemble il y a 2 minutes, maintenant tu me manques. Il y a 2 jours, là je t'entends plus ou quoi? Tu me manques? Non, vous êtes. Essayez de voir. Fait comment dire, vous êtes là, ok? Donc non, il faut couper ça, hein, ben, mini contact, etc. Ben, retour inattendu, pas qu'on écoute sortie dans l'espace ou quoi que ce soit là. Non. Et puis bon, il faut faire le deuil aussi en même temps. Prenez feel the feels, comme je le dis souvent dans les thématiques. Il faut prendre le temps de feel the feels, mais il faut aussi faire le deuil de l'idée. Pas seulement de la personne, de l'idée, donc toute ma projection qu'ils sont capables de faire, de ma moment qu'ils imaginent de l'avenir qu'ils peut-être imaginent de la personne. Il faut quand même pouvoir essayer de distinguer et revenir à soi, parce que une situationship peut créer énormément de confusion émotionnelle, comme je l'ai dit tout à l'heure, l'anxiété suranalysée, cette attente constante qui est là, baisse dans l'estime de eux-mêmes, dépendance à bas de message qui dit vous ne l'avez pas mis. Donc, je bien reprends un peu les choses en main et essayer de reconnecter eux à eux-mêmes. Ça veut dire, check the bank camarade, demain prochain, la main du monde bienveillant autour de eux. Forcément, retrouver une routine. Donc, une routine, ça va vous aider, de ouf. Le sport, un peu de yoga, de méditation, d'étirement, enfin, trouver quelque chose à faire. En tout cas, ma nouveau projet, ça aussi, parce que c'est freeling, parce qu'il y a, voilà, une affaire top dans ma nouveau projet. Et sortir aussi, hein, même si vous n'avez pas envie au début. En tout cas, votre cerveau, en fait, va, ça se passe dans la tête. Très mental, cette affaire-là. Et, ben, votre cerveau va réapprendre, en tout cas, une vie que Jim n'a pas existé. Donc ça c'est un des tips qui me donne juste moquer une pause après ce que je fais puis je commence chez moi rote bazar au moins allez on marque la pause que je fais ok allez nous allez
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Non, on n'a pas envie de vous faire une dépression. On a envie de faire dépression là, ok. Mais bon, Ayla, c'est les titres en tout cas qui vont tellement bien avec le sujet de ce soir. Ben là, nous parlons d'un pays en descente, là, nous pays partage avec vous, un pays ban, ça fait que c'est capable à faire. Reprends-le en main, en tout cas, reprends-toi en main, monsieur. S'il te plaît, mon frère, te suis qui écoute moi en ce moment. Et je reçois bien vos réactions, hein, par être à cas, nous pouvions tout dans quelques instants, le temps de finir ce qu'on a à vous partager, et puis, on va déborder, on en parlera toujours, si vous le souhaitez, après le point info de 21h, mais on termine en tout cas sur les, ce qu'ils sont capables. Comment dire, man wake-up call, hein, c'est pas vraiment des solutions en soi, mais c'est surtout man wake-up call, man ça fait que je suis capable de faire pour sortir là-dedans. Donc, je vous disais tout à l'heure de faire le deuil de des idées qu'ils sont capables de faire, pas seulement de la personne, mais de ben, projection, de ben, ça fait que c'est imaginé, moyas, vivre ensemble, etc., des enfants. Je sais pas, hein, quelles ont été vos projections, mais en tout cas, c'est bien faire le deuil de ces projections-là. Comment dire, reality check, comment dire, quitte la réalité. Et distinguer, pouvoir distinguer entre ce qui est vrai et ce qui est faux. Je suis capable aussi d'écrire, hein, une cause ça plusieurs fois dans ma thématique, journaling. Je connais ma petite astuce, un peu de journaling, tout cela, ça capable et zut pour y voir plus clair. Donc, revenir à vous, check the band proche, tout ça, là, une zut, faire un nouveau projet, c'est sorti. Ah oui! Que je vous disais avant qu'il cache comment dire tiens son côté bazo avec moi que votre cerveau besoin réapprendre en fait vivre la vie que ça diminue là ça diminue là il n'est plus votre centre émotionnel, ça veut dire que c'est une autre affaire, c'est un autre déroulement, comment le dire, et ça va vous aider justement à sortir de là. Donc arrêtez, important, arrêtez de romantiser le minimum. Pas parce qu'il n'amène une flèche pour ce tenzo, ça veut dire, on dirait que, ok. Non, ça veut pas du tout dire ça. Et Jimon est capable d'être un peu tendre, parfois il est là, parfois il est pas trop là, parfois il est intense, mais il est attachant aussi, mais si Jimon n'est pas capable d'offrir une relation saine ou stable, ben, ça veut rien dire, hein. Donc, l'intensité de la personne n'est pas toujours veut dire que c'est de l'amour. Et en fait, finalement, ça veut juste dire que, voilà, incohérence, nous pas connaître que nous puis aller. Donc, si on sait pas où on va, je pense que ça ne sert pas à grand chose. Alors, c'est important aussi de se rappeler que vous, qui se t'en vivrez même, c'est bon de se poser des questions des fois, messieurs, dames, si je tiens, ça l'attirance qu'ils étaient là envers du monde là ou quelques bons moments qu'ils ont passés. Est-ce qu'ils vraiment se sentaient bien? Est-ce qu'ils vraiment se sentaient safe? Est-ce qu'ils vraiment se sentaient qu'ils étaient l'avenir entre guillemets avec la personne? Il faut se poser les bonnes questions à un moment, hein. Donc vraiment, ça c'est à vous d'en savoir plus. Moi, je ne saurais pas. Vous allez en savoir plus. Après, c'est important aussi de pouvoir consulter un psychologue. Et dans mon atelier qui fait. On a mangé mon autre des autres qui sont capables de réseau, etc. Ils sont capables de renseigner, ils sont capables de rôder mon vidéo, ils sont capables de lire tout ça là, et ils sont capables d'être en tout cas guérir, je l'espère en tout cas pour vous. En tout cas, c'est pas pour capable guérir comme ça du jour au lendemain, d'une situation ship, en oubliant la personne, ok, mais oubliez-le, non. Par contre, vous êtes capable de guérir quand vous arrêtez d'attendre que Jimou là pour venir ce qu'il est parti. Vous êtes capable de guérir quand vous acceptez que, ok, c'est comme ça. L'acceptation, important. Et qu'ils commencent à choisir la tranquillité émotionnelle. Il est super important. Donc voilà, en gros. Et puis après, bon, il y a plusieurs tips. Comment me dire, maintenant, on est connecté. L'Internet peut nous aider. Mais il est bon aussi tout le temps. Et dans la vie d'un professionnel, je pense que c'est jamais de trop. Alors, merci en tout cas pour toutes les réactions que vous nous envoyez. Nous allons les lire dans quelques instants. Je pense que ce sera tout à l'heure, en dernière heure. Et pas oublier là, hein, tout moment, tantine, tonton, nuna, la séquence souvenir qui peut venir juste après le point info. En tout cas, si vous êtes dans une situationship actuellement, chers amis, run.

0: très belle soirée à tous. 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Le point info avec Shazia Topsy. Bonsoir Shazia.
1: Bonsoir Ursula, bonsoir à tous. Le Premier ministre a déclaré aujourd'hui à l'Assemblée nationale que l'interception illégale des communications constitue une violation directe des droits et libertés constitutionnelles. Il a rappelé que le gouvernement précédent avait mis en place un système de surveillance de masse sophistiqué. Ce système a depuis été démantelé sur ses instructions et une enquête pénale est en cours avec des arrestations déjà effectuées. Mais Avinram Goulam a toutefois souligné que la surveillance légale autorisée par la justice reste nécessaire pour la sécurité nationale et la lutte contre la criminalité. Des réformes à venir comme le National Crime Agency Bill et le National Security Act renforceront le cadre légal et assureront un contrôle indépendant. La future installation Park and Ride à 4 bornes pouvant accueillir 45 voitures devait être opérationnelle d'ici fin juin, favorisant l'utilisation du métro pour les déplacements. D'ailleurs, la circulation actuelle à 4 bornes est directement liée au fonctionnement du métro qui circule au niveau du sol, partageant la voie avec le trafic. Le ministère reconnaît que l'impact de ce corridor sur la circulation traditionnelle de la ville est désormais irréversible. Malgré les interventions effectuées par la Traffic Management and Road Safety Unit pour optimiser la circulation, des embouteillages persistants affectent notamment la rue Saint-Jean et ses abords. Et puis là-dessus, de Trois-Biches a perquisitionné le domicile d'un habitant de Roche-Noire où plus de 150 grammes de cannabis ont été saisis. La valeur estimée de la drogue est à au moins 229 000 roupies. Suite à cette découverte, le suspect a été placé en détention à Piton. Enfin, dans le monde, une explosion a retenti aujourd'hui à Damas, suivie de l'incendie d'une voiture. Le ministère de la Défense syrienne a rapporté qu'un soldat a été tué dans l'incident. La nature exacte de l'explosion reste à confirmer. Les forces de sécurité ont rapidement mis en place un périmètre de sécurité autour du lieu de l'explosion pour contenir la situation et éviter tout risque supplémentaire, tandis que les autorités poursuivent l'enquête pour déterminer les circonstances exactes de cet incident. C'est tout pour ce point avec l'information. La suite, c'est toujours avec Ursula.
0: Merci beaucoup, Shazia. On vous retrouve à 22h.
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Là, nous, on est le style, là, vous êtes. Là, on est dans les souvenirs. Et aujourd'hui, dans votre séquence souvenirs, je vous ai concocté des chansons des années 70. Je crois que la semaine dernière, on était dans les années plus 60. Donc voilà, ça, c'est pour faire plaisir à tout nous, ma tante et tonton qui compte écoute nous dans la soirée. Vous connaissez quoi, mon compte en zut. Alors, c'est à 30 minutes de pur bonheur, là, à passer avec nous. Et aujourd'hui, je me suis dit, allez, nous fais ça à la française, s'il te plaît. C'était bien sûr Claude Nougaro à l'instant. Tu verras. Pena Michel Thor, Pena Jodassin, Maxime Le Forestier. Attention, Olio Ecclesias aussi sera de la partie, ou encore Laurent Voulzy. En tout cas, on essaye de faire plaisir à un maximum de personnes en soirée dans votre One Generation 100% Love le mardi. Alors là, on arrive avec les réactions. Pour ceux qui ont suivi, on vous a parlé de Situationship tout à l'heure en première partie d'émission. Et je pense que c'est important de lire un premier message. Alors, un peu long quand même le message, mais je pense que, enfin long, pas si long que ça finalement, mais ça vaut vraiment le coup. Et merci en tout cas de nous ouvrir en tout cas le cœur ce soir, parce que c'est vrai, ce sont des histoires personnelles et partager avec nous, nous honorer capable Lili à l'antenne et partager ça en tout cas avec Benjamin qui écoute nous ce soir. Alors on a reçu ce message, je vais vous le lire. Alors, pardon, Dendris Lagos. Alors, une situationship, c'est la relation où tout est permis. Pire que le ghosting, parce que tu es dans une telle incertitude, tu as des signaux mélangés, pas de titre, pas de règles, pas de stabilité et surtout pas de pouvoir pour se mettre des limites. C'est très fréquent de nos jours parce que beaucoup de personnes ont peur de s'engager, de rester dans une relation exclusive qui conduira à un foyer, un mariage ou une vie commune. Si quelqu'un qui écoute ce soir se retrouve dans cette situation, il faut prendre sur soi, imposer ses limites, dire ce qu'on veut et ne pas se contenter de réponses vagues ou d'indécisions. Les situationships peuvent finir en dépression et causer d'autres problèmes plus graves. C'est tellement vrai. Ça ne concerne pas que les hommes, mais les femmes aussi. Je l'ai vécu et je peux dire que ce n'est pas facile à guérir. On reste souvent là avec beaucoup de doutes. C'est plus de questions que d'amour, je dirais. Courage à ceux et celles qui souhaitent s'en sortir et vivre un amour casse-paquet, comme tu le dis si bien. Ah oui, un amour casse-paquet. Cordialement, c'est Cosé Carole qui nous a envoyé ce message. Je suis vraiment honorée de lire ce message. Merci Carole d'avoir pris le temps de nous écouter, d'avoir pris le temps de réagir. Je sais pas si vous connaissez, j'espère hein, que vous connaissez Cosé Carole. Elle est très active en tout cas sur les réseaux sociaux. Elle nous propose des vidéos exceptionnelles. C'est une créatrice de contenu d'éducation sexuelle justement, et je pense que c'est important. Donc Zoka, check ce pas, et elle est formatrice, consultante entre autres. Merci beaucoup Caro, vraiment. Gâtis l'émotion tout. Non, c'est sincère, on sent en tout cas la sincérité de ce message. C'est pas nous pas le bon réseau là, nous vraiment nous sentons l'intimité de ce message et fouf. Donc voilà, merci Carole et même envie de check cette vidéo si vous ne connaissez pas, donc Cosé Carole sur les réseaux et donc voilà, on va continuer en tout cas à lire les messages que vous nous avez envoyés. On a Yash qui nous a dit, allez nous finis sa micro là, l'ON du monde quand même. Yash qui dit nous avec situationship. Papouga et l'ON, hein? J'adore. J'adore comment il l'a écrit, bien sûr. Ne pas prendre au premier degré, s'il vous plaît. Calmez-vous. Donc voilà, Yash. Super, Yash. Merci beaucoup pour cette note d'humour. Ça m'a trop fait rigoler. Ben, vous pourrez continuer à nous dire ce que vous en pensez. Est-ce que vous l'avez vécu? Est-ce que vous connaissez quelqu'un? Est-ce que vous avez besoin d'aide? 58, 53, 77, 21. Allez, on continue avec les chansons souvenirs pour faire plaisir à tout le monde. Michel Thor débarque. Une vague bleue.

Bleu, signé Michel Thor sur Radio One. Allez, les messages qu'on continue toujours en relation avec, au thème qu'on a abordé plus tôt. Situationship, pour un camarade qui fait connecter, qui pas inconnu, peut être connu, donc qui n'une cause est allée là. Et puis on a Keshev, qui habitait pas notre Keshev de ce soir, hein, mais un autre Keshev qui nous écrit souvent, qui dit à nous, waouh, très bonne analyse, bravo, beaucoup se trouvent dedans. Souvent au début, both want this, mais tôt ou tard, one will expect more et de plus concret. Tellement vrai. Et puis on a quelqu'un d'autre qui nous dit, hello, mon époux et moi, on était aussi en situationship. Mais avec le temps, nous sommes tombés amoureux et au final, nous sommes mariés, bientôt 12 ans. Moi, je pense que dans une relation, ben, les deux, bizarre, pena and lut à côté. Ça, c'est mon avis. Bisous de nous. Ben, gros piou-piou en tout cas, le message pas signé. Ben, c'est top. C'est sympa de savoir qu'il y a une situationship in fine and moyas, parce que très souvent c'est pas le cas, c'est très positif. En tout cas, merci du partage, ça nous donne espoir quand même. Mais si, comment dire, il n'arrive 12 ans pas non, il y a un problème. En tout cas, on vous embrasse bien fort les amoureux et merci franchement de votre partage.

0: années 70 représente hein, sur votre radio. Laurent Voulzy, pardon, et le cœur grenadine pour vous ce soir. Allez, on va lire, on a le temps là de lire quelques réactions. Salut, alors moi j'ai vécu cette situation, le because situationship. Hein. Pendant 6 mois, j'étais super amoureux et attentif, on donne tout, mais on ne sait pas ce que sera le futur. Je me sentais pas assez bien pour elle. Souvent, quand je me mets à la distance, elle revient avec « je veux te voir » ou « j'ai l'habitude de t'entendre » et ça me manque. Mais au final, ça devient très dur quand on se donne à fond, mais rien en retour. Alors, j'ai tout coupé sans revenir et réfléchir au passé. Après quelques mois, j'ai rencontré ma femme et j'ai compris que cette personne avait juste besoin de se sentir aimée. Mick qui nous envoie ce message. Et surtout, il faut se dire que c'est pas de notre faute et que c'est la personne qui est passée à côté de quelque chose avec un amour et un cœur sincère. Tellement vrai, mon très cher Mick. Merci en tout cas de nous avoir envoyé ce petit message. Je vous embrasse bien fort et très heureuse surtout que vous ayez trouvé votre chérie à vous. Plein, plein, plein d'amour à vous et de gros piouk-piouk surtout. Allez, et puis on a Keshev qui a continué de réagir et nous dit « Très important de savoir demander de l'aide, suivre par un psychologue. » Absolument, absolument, j'aime bien le rappeler. Merci de nous le redire, Keshev. Très important, si je ne passe pas tout Saman traumatisme-là, c'est important de se faire suivre. Et Didiane, très bon choix de thème. Les gens ne se rendent pas compte, on n'est pas moderne du tout. Situationship n'est qu'un terme, mais ça n'a rien de sain comme relation. Absolument, approuve 100%. Merci de votre réaction. C'est tellement, tellement vrai. En tout cas, gros piou-piou qu'à vous. Et puis, on a Elix du côté de Vacoa qui dit nous, merci pour ces très jolies chansons. Cause Elix, ça fait plaisir, hein, ça fait plaisir. On se donne rendez-vous, en tout cas, la semaine prochaine pour cette belle séquence souvenir entre 21h et 21h30. Justement, speaking of...
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1: Entrez dans la lumière avec la voix de Patricia Cass, qui nous rappelle aussi celle d'Ambre, la gagnante de la Star Academy, la dernière saison, qui avait justement fait son entrée à la Starac avec cette chanson. Comment ça lui a porté chance, hein? Ouais, quand même. Super titre. Allez, on revient un peu au message que vous nous avez envoyé au 58-53-77-21. Je vais quand même vous rappeler, s'il vous plaît, de grâce. Pas avoir une composition à soi, là. Ne pas pour capable. C'est des messages trop longs, genre rédaction, là. C'est impossible pour nous de lire ça. Mais, allez, on va lire quand même ce message de Khadija, qui nous a envoyé beaucoup d'amour, qui envoie surtout beaucoup d'amour à son chéri Samuel Lucendro, mon amour à distance depuis déjà un bon moment. Merci bon Dieu pour la patience qu'il y apporte en moi et même en toi pour ces dures épreuves, mais qu'on finisse toujours par surmonter. Je sais pertinemment que ce que le bon Dieu nous a réservé va être encore plus beau, je pense, et que tous les moments passés loin de l'autre. On pense fort à toi, reste l'homme que tu as toujours montré à ta maman, à ta famille, tes frères et sœurs, on t'attend mon cœur. Ton prince et moi, nous t'attendons. J'attends qu'une chose, c'est qu'on soit réunis tous dans tes bras une bonne fois pour toutes. Mon Jeff, le chef de la maison, à bientôt, tu me manques infiniment. C'est Khadija, donc, qui nous envoie ce message. Ta femme bien-aimée, oulala, gros piou-piou qu'à vous, en tout cas, Khadija. Et pour les demandes de chansons, ben, rendez-vous demain, The Connect. Moi, ça passe, hein, c'est dans votre mini-mélo, à partir de 19h. Donc, pour tous ceux qui ont des demandes de chansons, on se donne rendez-vous demain, bien sûr, dès 19h. Alors, un petit coucou à notre père, Darcy Addison. On t'aime beaucoup, Vaina et moi. Nous te faisons de gros bisous, papa formidable, on t'aime fort. Bonne soirée, bonne nuit, pas oublier qui m'a mis Lindsay aussi, qu'on t'entend beaucoup. C'est la part de tes enfants qui t'embrassent bien bien fort. Ben, gros piouk à vous et merci en tout cas de nous écrire ce soir. Vous pouvez encore le faire, hein, au 58-53-77-21. On va quand même rester dans le mood love, pas oublier Zordi Maudi, et forcément c'est votre One Generation 100% love, plus dans les années 90 maintenant. Un petit clin d'œil à tout bon fan de ces chansons. Et n'hésitez pas à nous envoyer vos messages d'amour. Je rappelle le numéro, le 58-53-77-21. Voici Axel Red. On reste toujours... Non, pas Axel Red. On va écouter Giovanni tout de suite. Et un dédicace bien spécial à Longueuil des Zoom au corps. Il y a une personne qui m'a envoyé un message pour me dire... J'espérais les écoute nous là, hein, le www.radio1.mu. Alors, le temps pour moi de retrouver ce petit message envoyé par notre fidèle auditrice, c'est Maria. Maria qui nous disait donc que c'est son anniversaire aujourd'hui. Happy birthday, Maria! Ouh! Oh, the very best! Alors, elle nous écoute de loin. Elle voulait écouter cette chanson de Giovanni Quatreborn. Souvenez-vous de Fréquence Plus et La Flamme, l'amour dans les années 2000. Elle nous dit, ça me fera plaisir vu que je suis loin d'eux. Merci en avance. Je suis née le 19 mai. Eh ben, happy birthday to you et bon anniversaire à tous ceux qui fêtent leur anniversaire aujourd'hui. Et Maria, vous savez quoi? Il y a aussi votre fille qui nous envoyait un message, justement. Alors, message d'anniversaire à ma maman Maria. J'aimerais lui souhaiter joyeux anniversaire de la part de Stéphane, Sébastien et Tatiana. Nous lui faisons de gros bisous. Ben, gros bisous à vous et je me joins en tout cas à vos enfants pour vous souhaiter le meilleur dans la vie. Gros piou-piou, voici Giovanni et Fréquence Plus, La Flamme, l'amour.

0: Et toujours d'actualité, en tout cas, ce titre. Hein. Gros piou-piouk à Maria, qui fête son anniversaire, hein, qui nous avait demandé cette chanson. Et puis une chanson spéciale pour Maureen, qui est souffrante et demande des prières pour elle. Elle est fan de Radio One. Elle est en Australie, elle vous écoute tous les jours, prions pour elle. Eh bien, écoutez, oui, on pense très très fort, en tout cas, merci. C'est Claudia qui nous a envoyé ce petit message. De grosses pensées, en tout cas, à Maureen. On espère que ça ira mieux de son côté. Et puis, on embrasse très fort Paul qui nous écoute, Polo qui nous écoute du côté de Cœur Pip et toute la famille bien branchée Radio One. Ils sont toujours là. En tout cas, je vous embrasse bien fort, Paul. Paul Virasamy qui nous dit une paix revive, de bons souvenirs. Merci, ben, avec plaisir. De gros bisous aussi à Alvin et sa chérie Sandrine qui nous écoute du côté de. Du côté de quel endroit? Du côté de. Je sais plus. De Vaquois, voilà. Sorry. De gros bisous aussi à Annelise qui a fêté son anniversaire récemment. Gros piou-piou et belle soirée à l'écoute de Radio One. On va marquer une courte pause et après, on revient dans les années 90 avec la très belle voix de Céline Dion pour vous.
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Quelle voix, cette Céline Dion, franchement, ouh! S'il suffisait d'aimer, parce qu'un peu d'amour, ça ne peut nous faire que du bien. Sinon, beaucoup de bien. Allez, coucou, bonne soirée, gros piou-piou, ça c'est Française qui nous envoie ce message. Coucou Française, on vous embrasse aussi bien, bien fort. Et puis on va souhaiter mon anniversaire à Gérald Gaspard qui fait son anniversaire aujourd'hui. All the very best, meilleurs vœux. Et à Mireille du côté de France qui nous écoute sur le www.radio1.mu. Et de gros piou-piou aussi à Aurélie qui fête son anniversaire aujourd'hui. Meilleurs vœux, hein, si c'est le vôtre. Allez, on va continuer tout de suite avec To Be Free. To Be Free, et toujours là pour toi, toujours là pour vous, toujours.

retour avec la voix de Véronique Sanson pour se dire au revoir. Merci en tout cas d'avoir été nombreux au rendez-vous ce soir. On se donne rendez-vous demain pour votre Méli Mélo. Est-ce que Keshav sera là demain? Ah, demain il nous boude, il s'en va là. Menti, ne nous boude pas, c'est son show off, autant profiter. Profite bien en tout cas de ton show off. Il faut bien travailler, mais il faut aussi se reposer et être près de ceux que nous aimons. Allez, moi je vous retrouve demain parce que je vous aime tellement fort. Alors rendez-vous à partir de 19h pour Méli Mélo. Une belle soirée à vous. On va se quitter avec Francis Cabrel. Presque rien avant de retrouver Shazia Topsy pour le dernier point info de cette soirée. Et demain, ne manquez pas votre matin bonheur dès 5h avec Avis.

0: 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Le dernier point info de cette soirée avec vous, Chazia Topsy, bonsoir.
1: Bonsoir Yersula, bonsoir à tous. Pradeep Pachikouri, 58 ans, est mort sur le coup après avoir été renversé par une BMW cet après-midi sur la route des Pamplemousses. Sa fille de 13 ans, grièvement blessée, a été transportée à l'unité orthopédique de l'hôpital Jitu, où elle est actuellement soignée. Le drame s'est produit alors que père et fille s'étaient arrêtés devant une tabagie pour acheter des friandises après être descendus de leur scooter qui a été complètement détruit lors de l'impact. Le conducteur de la voiture, Gino Mitton, a subi des blessures légères et a reçu des soins sur place. Il a été placé en détention en attendant son interrogatoire. Lors du Prime Minister's Question Time au Parlement ce matin, Navin Ramgoolam a pointé du doigt les dysfonctionnements des conseils d'administration des banques et les failles systémiques laissées par la BOM au cours de la dernière décennie. Selon lui, ces manquements ont permis aux banques d'État, notamment Silverbank, Mobank, SBM et DBM, d'accorder des prêts toxiques, entraînant la perte de plus de 25 milliards de roupies et fragilisant l'économie ainsi que l'image du pays. Le gouvernement a annoncé des mesures visant à garantir qu'en 2025, la Banque centrale agisse avec indépendance, transparence et responsabilité pour restaurer la stabilité et l'intégrité du système financier. Et face à la hausse des fraudes électroniques, la CIM demande intervention urgente de la Banque de Maurice. Bien que des banques commerciales publient régulièrement des avertissements sur des risques liés au partage de données personnelles, Jane Chellen souligne qu'elles doivent également renforcer leur système de sécurité. L'association a adressé une correspondance à la gouverneure de la BOM, espérant que les régulateurs pourra recommander des mesures appropriées et coercitives si nécessaire. Enfin, dans le monde, les habitants proches de l'épicentre de l'épidémie d'Ebola au nord-est de la République démocratique du Congo vivent dans la peur. Le virus a déjà fait 131 morts dans le pays, avec plus de 513 cas suspectés et une victime en Ouganda voisin. Une modélisation du MLC Center for Global Infectious Disease Analysis de Londres suggère que de nombreux cas n'ont pas été détectés et qu'il pourrait y avoir déjà plus de 1000 personnes infectées. C'est tout pour ce dernier point avec l'actualité. Merci de l'avoir suivi. Le prochain rendez-vous avec l'info, c'est demain matin à partir de 5h.

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